0: et de leur ce qui a apporté même ou ce qui a amené alors de distorsion entre eux. Mais finalement aujourd'hui c'est Pastef qui réélut même d'ailleurs son co comme étant le président alors du Pastef, président également de l'Assemblée nationale. Mais aujourd'hui, est-ce que finalement on ne va pas vers des crises surtout institutionnelles à la tête du Sénégal? C'est vrai, Songo et Sonko disaient tout récemment qu'il n'y aura pas de blocage à la tête alors des institutions.
1: Bon, la crise, bon, peut-être qui n'est pas encore très ouverte entre Sonko et Diomaye Faye au Sénégal, cette crise peut-être peut être évitée si réellement les deux acteurs sont animés d'une bonne foi. Je crois que cette crise ne devrait pas exister.
0: Vous pensez qu'ils ne sont pas animés d'une bonne foi?
1: Oui, parce que vous savez, la politique, moi je dis que la politique doit être au service d'un peuple. La politique doit être au service d'un peuple et non des individus. Mais dans la mesure où vous détournez la politique de cet objectif, je crois que vous allez droit vers un mur. Et quand vous êtes conscient qu'on mène une politique pour le bien d'un peuple, je crois que d'accord, vous serez à l'aise.
0: D'accord, merci. Oui, Pascal, est-ce que chacun n'a pas raison? Quand on suit chacun dans... Enfin, je veux bien parler alors de Sonko et Faye. Hein, est-ce que quand on les suit dans leur argumentaire, est-ce que chacun n'a pas raison?
2: Non, forcément, quelqu'un a tort. Quelqu'un a tort.
0: C'est qui a tort?
2: C'est le président Diomaye Faye qui a tort. Tu es élu sur un projet. Et si arrivé à ce poste, tu n'as plus les mains libres, je pense que ce n'est pas le Sénégal seul qui est confronté.
0: Mais après, il y a aussi des réalités
2: pour la pouvoir. Hein. Oui, et c'est ça qui fait de vous de grands hommes. La même situation presque était arrivée au niveau de la Russie, où Poutine et Medvedev avaient le projet. C'est Poutine qui avait le projet. À un moment donné, si Poutine passe pour le troisième mandat, ça allait poser de problèmes. Les Occidentaux allaient trouver une faille pour faire quelque chose. Qu'est-ce que Poutine a dit? Bon, prends la présence, je reviens à la primature, après 5 ans, je reviens. Et Medvedev a respecté cette décision-là, a été loyal. Et peu après, nous voyons aujourd'hui la Russie. La Chine fait pareil. Pourquoi chez nous, on ne peut pas conduire le projet jusqu'à terme? Et on doit toujours trouver des circonstances pour tordre le cou au projet, pour dire autre chose au peuple. Et demain, quelqu'un vient dire, le peuple est fatigué, le peuple ne veut plus suivre. Non. Bravo à son coup.
0: D'accord. Oui, Esaïe.
3: Non, mais je ne pense pas qu'il s'agit ici de donner raison à quelqu'un et de donner tort à l'autre. Mais le problème, c'est quoi? Nous, les Africains, c'est aussi ça. Nous sommes toujours dans l'émotion. Mais Sonko et Diomaye, qu'est-ce qu'ils sont en train de nous montrer? Qu'est-ce qu'ils sont en train de produire? Le Sénégal a un problème économique aujourd'hui. Mais pourquoi ne pas régler le problème? Eux, ils sont dans leur affaire là parce que quelqu'un avait l'ambition d'être président. Les circonstances ont fait qu'il ne l'est pas. Et donc, il est toujours animé par cette envie de devenir président.
0: Et mais donc, est-ce que là, ça veut dire que Ouad a raison quand Ouad disait tout récemment que Sonko est pressé d'être président?
3: Bien évidemment, Sonko est pressé. C'est vrai, on dit Diomaye a trahi, peu importe ce qu'on dit qu'il a trahi ou pas. La réalité, ce que montre Sonko aujourd'hui, c'est qu'il n'aime pas le Sénégal. C'est ce que moi, je finis par conclure, il n'aime pas le Sénégal. Parce qu'il est en train de plonger le Sénégal, même s'il le dit que ce n'est pas ça, il est en train de plonger le Sénégal dans une crise, d'accord, malheureusement. Alors qu'il y a un problème économique qu'il faut régler.
4: Donc moi, je pense que ce qui se passe aujourd'hui au Sénégal, c'est un cas d'école. Ailleurs, la crise serait encore beaucoup plus béante, la plaie serait beaucoup plus béante et profonde. Mais le Sénégal, sachant toujours faire les choses, nous attendons la surprise après ces scénarios. De toutes les façons, il est trop tôt pour moi de donner raison à X ou Y, même si j'ai des préférences pour quelqu'un parmi ces deux personnalités. Ce qui est dommage aujourd'hui, c'est seulement sur le continent africain qu'on parle des réalités du pouvoir. Parce qu'on veut changer d'avis, on veut changer sa parole, on ne veut plus respecter sa parole. On parle des réalités du pouvoir. Mais ailleurs, je n'entends pas souvent ces discours. C'est nous qui sommes mauvais et la politique politicienne ne peut qu'être mauvaise et destructive.
0: D'accord.
1: Dans les pays francophones.
0: On va donner la parole.
1: Malheureusement, dans les pays francophones.
0: On donne la parole à nos auditeurs d'Afrique. C'est le moment qui se prononce. Aussi 90 86 35 35 91 36 315, les deux numéros sur lesquels ils peuvent nous appeler. Ils peuvent également réagir sur notre numéro WhatsApp 90 45 78 57. Mais bien avant, nous faisons un clin d'œil à nos annonceurs.
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0: Nous sommes de retour dans cette émission Club de la Presse et maintenant nous nous ouvrons à vous. Vous pouvez nous appeler au 90 86 35 35, 91 36 63 75, les deux numéros bien sûr sur lesquels vous pouvez nous appeler. Vous pouvez également réagir sur notre numéro WhatsApp 90 45 78 57. Nous avons notre premier auditeur en ligne. Allô?
1: Allô, c'est Monsieur Gado.
0: Monsieur Gado, comment vous allez?
1: Ça va très bien.
0: D'accord, allez-y.
1: Mais vous savez, il faut appeler le chat par le chat. Faye n'a pas raison. Tant qu'on ne veut pas s'approcher de la France. Et Faye fait le contraire. Son nom le démontre déjà. Faye, il y a déjà la faille dans sa politique. Vous savez, là où Tanko est là, il n'est pas pressé d'être président, hein, ou à 30 ans. Bon, c'est un monsieur, il a mal analysé la situation. Vous savez, aujourd'hui là, tout le regard, c'est que c'est Tanko qui est le président. Donc Faye fait tout pour faire le deuxième mandat. Ce qu'il ne peut pas faire. Donc, il ne faut pas dire que la passion, c'est pas contre la faille, parce que Faye ne veut pas faire la politique qu'ils ont décidé ensemble en prison. C'est que de s'approcher de la reine, elle était la France. La France qui a tellement tué l'Afrique. Merci, bonne journée.
0: Merci, monsieur Gado, pour votre intervention 90, 86, 35, 35. Allô?
2: Allô.
0: Bonjour, madame.
2: Bonjour.
0: Ici. J'espère que vous allez bien.
2: Oui, on est là.
0: D'accord, allez-y rapidement.
2: Et je fais un diacé à Di Alpha, à SAS. Mon père, c'est tout le monde. Bon, éducation, la culture. Je voudrais demander à mes frères, où s'en est avec le FIF? Film international, non, festival du film international environnement, quoi. Ça s'est passé au CCF avant. Et puis voilà, où t'en es avec ça? Parce que j'en faisais partie, quoi. C'est-à-dire, j'allais sur ces trucs-là. Bon, la culture, l'éducation, il n'y a rien qui existe dans une dictature aussi ancienne que la nôtre. Il n'y a rien dedans. Il n'y a rien. C'est parce que la dictature militaire n'est pas bonne pour une république. C'est pas bon pour une république. Bon, vous avez, bon maintenant, je me demande aussi pourquoi ce régime se bagarre avec nous pour l'argent et le pouvoir. 63 ans, ils ont joué sans développement. Pourquoi ils vont se bagarrer avec nous, avec le peuple, quoi? Donc, pour le Sénégal, il n'y a rien qui s'y passe. Hein. Et Platon l'a dit, un enfant qui gouverne, qui dirige un pays, le détruit. Ça va à eux aussi, et même au Bénin. Avec les jeunes qui vient d'arriver.
0: D'accord.
2: Qui était ministre des Finances, 10 ans, qui n'a pas fait de bilan, ni l'état de la nation avec son chef, avant de reprendre le pouvoir. Merci.
0: Merci, madame Essie, pour votre intervention. 90, 86, 35, 35. Allô? 90, 86, 35, 35, 91, 36, 63, 75. Allô?
3: Allô?
0: Bonjour.
3: Oui, bonjour, chef.
0: C'est Sylvain. D'accord, allez-y.
3: Je salue tous les autres confrères qui sont au studio avec vous.
0: Aïe, vous salue aussi.
3: Oui, franchement, je ne sais pas. Est-ce que celle qui s'est donné la mort en échouant au bar, est-ce que c'est sa première fois de connaître le chef?
0: C'est sa deuxième fois, selon les informations.
3: La deuxième fois?
0: Oui.
3: Ça fait très mal le chef quand même. Hein. Mais si donner la vie après un échec, l'échec fait apprendre. Et si c'est donner la vie, je ne sais pas, la vie est sacrée quand même. Et c'est ça que l'autre dit.
0: Elle laisse donner la mort plutôt.
3: L'environnement dans lequel c'est qui se trouve.

0: ils sont fatigués.
1: L'image de nos établissements scolaires, vous dites?
0: Ah oui.
1: D'accord.
0: Ah oui.
1: Ok. Merci, Sylvain. On reçoit notre auditeur. Bonjour. Le plateau, les élèves et étudiants doivent savoir que l'échec existe dans tous les domaines de la vie. Cela ne veut pas dire qu'on a échoué toute la vie. Mon professeur de physique au collège a passé 7 fois le bac. Il était enseignant quand on l'a nommé premier maire de Tchamba. Et c'est Sadiq hein, qui nous écrit à Gwezongo. 90, 86, 35, 35, 91, 36, 63, 75. Allô? Allô, bonjour. Allô? Allô? Décidément. Allô?
2: Allô?
1: Oui, bonjour.
2: Bonjour, monsieur Mahouto.
1: Ah, monsieur Mahouto, j'espère que vous allez bien.
2: Ça va, je salue le plateau.
1: Le plateau aussi vous salue. Hey.
2: Moi, je vais, pour le Sénégal, c'est Faye qui est un trait, quoi. Le Sénégal n'est pas le Togo, quoi. C'est Tongo qui va dire que tu vas toujours gagner. Le Sénégal, ce n'est pas le Togo. C'est Faye qui est un trait. Maintenant, par rapport au suicide de la fille, là, il faut que le gouvernement togolais profite de cette situation pour supprimer carrément le bac 1. Un diplôme qui n'a aucune valeur, aucune valeur. On a qu'à supprimer ça, quoi. Ça n'a aucune valeur. Quoi. Il faut que le gouvernement profite de cette situation pour supprimer le bac 1. Les gens ont un fonds de commerce. Ça va comme ça. Bonne émission.
1: Merci à vous, M. Mahouto, pour votre intervention. 90-86-35-35-91-36-103-115. Allô?
3: Allô, monsieur, bonjour.
1: Bonjour, comment vous allez?
3: Très bien, combien d'âge je suis?
1: C'est au CENI, c'est ça?
3: Le message de l'amour.
1: D'accord, allez-y.
3: Je voudrais rappeler aux parents de neige, de dire aux enfants, chaque jour, même si tu échoues, tu restes mon enfant. Ta vie passe avant tout diplôme. Ouvrez la porte de la maison. Si l'enfant en rentre, s'il a peur, qu'il puisse parler sans recevoir de chiffres. Écoutez d'abord. Suivez les enfants qui s'y sont, qui disent « je ne sers à rien », qui donne ses affaires. Approchez, posez la main sur son épaule, dites « je suis là ». Merci et bonne émission.
1: Merci à vous, Ousseni, pour votre message. Bonjour, Radio Canal FM, bonne émission à vous en matière d'éducation. Les premiers psychologues doivent être les parents. Nous, si nous avons réussi, c'est grâce à nos parents qui ont su manier le bâton et la carotte. Beaucoup de parents ont démissionné de leur rôle et attendent la magie à la fin de l'année scolaire. Que chaque camp assume bien ses responsabilités. Bonne émission et bien de choses à ma sœur, Madame la ministre Ablamba Johnson. C'est de la part du professeur Mawena Ayayi, bien sûr, qui nous écrit 90 86 35 35. Allô? 90 86 35 35 91 36 63 75. Les deux numéros sur lesquels vous pouvez nous appeler. Allô?
4: Bonjour, Basile.
1: Bonjour, Basile. Comment vous allez? D'accord, allez-y.
4: Bon, je ne sais pas ce que, de quoi les gens ont peur de dire qu'on n'a plus de niveau sur le plan éducationnel au Togo. Comment on peut comprendre quelqu'un peut dépasser le cap du bac, aller à l'université, et il ne peut pas formuler une seule phrase même correcte. Et ça, on dit que les quoi on, les fois on changeait le ceci ou ceci, on cherche d'alibi pour ce genre de choses. Pourquoi est-ce qu'on ne peut pas être concret en tant que Togolais un seul jour? Ça là, ça veut dire quoi? C'est moi comme ça, je suis perpétuellement professeur de mes enfants qui sont au lycée, qui sortent du lycée, ils écrivent au papa, tout ça là. Tu leur dis que non, au moins quand Dieu veut se suivre là, le second se met à l'infinité. Mais tout ça là, c'est zéro. Qu'est-ce qu'on apprend aux enfants? Et on va dire que c'est de la nouveauté. Vous les crochets.
1: Merci, Basile. Calmez vos nerfs. 90-86-35-35. Allô? Allô, bonjour. Allô? 90-86-35-35-91-36-63-75. Les deux numéros sur lesquels vous pouvez nous appeler. Allô?
5: Allô.
1: Bonjour.
5: Oui, bonjour.
1: C'est monsieur
5: Kofi.
1: Oui, monsieur Kofi, j'espère que vous allez bien.
5: Je vais bien.
1: D'accord, allez-y.
5: moi, je veux rebondir sur l'élève qui s'est donné la mort. Hein. D'abord, je ne crois pas tellement au déterminisme, mais je dirais que c'est son destin. Et il trouvait des choses à reprocher aux parents. Moi, j'ai dit non. Parce que tout parent qui envoie son élève à l'école, des frais de dépenses en fin d'année, attend des résultats et pas des médiocres, mais de bons résultats. L'élève ne va pas revenir bredouille, l'élève va échouer et puis les parents vont réconforter cet élève-là. Ça, jamais. Nous, on ne nous a jamais fait ça. Jamais. Qui sait? C'est une hypothèse. Hein. Si l'élève là, un médiocre professeur ou directeur ne lui avait pas fait de promesses, que oui, voilà, je vais tout assurer pour toi. Et malheureusement, à sa grande surprise, la promesse n'a pas été tenue. Du coup, la déception, on préfère se donner la mort. C'est une hypothèse. Hein.
1: D'accord, et c'est votre point de vue. Je pense que M. Kofi, c'est le dernier auditeur pour le compte à l'heure de cette émission. Merci à vous, M. Kofi, pour votre intervention. Bonjour, Canal FM. Ousmane Sonko est un danger pour la démocratie sénégalaise. On ne le voit pas encore parce que l'émotion l'emporte sur la raison. Mais on ne constatera les dégâts de Sonko que plus tard. C'est M. Baba qui nous écrit, M. Baba, vous avez été un peu très dur hein, à l'égard de Sonko. Mais ce qui est sûr, c'est votre point de vue. On revient en plateau pour faire un tour de table avant de mettre fin à l'émission. Pascal, vous avez écouté les uns les autres. Je sais que quand M. Kofi parlait, je vous voyais dans votre réaction. Votre réaction par rapport à tout ce que vous avez écouté.
6: Oui, je n'ai pas bien compris la partie où il disait les élèves sont à l'image de leur établissement scolaire. Bon.
1: Et ça, c'est M. Sylvain qui le disait.
6: Et puis, bon. Ok, et pourquoi, on a dit, peut-être que c'est un médiocre enseignant ou un directeur qui a promis, bon, pourquoi ça. Pas un jeune du quartier, pourquoi oui. Pas, comment ils appellent ça maintenant, un sugar daddy dans, du quartier et que c'est éducateur, on pointe encore du doigt. Bon, tout ça là, il a bien dit que ce ne sont que des hypothèses.
7: Oui, c'est bien. Hypothèse.
6: Et maintenant, revenons, je dirais qu'il faut que les enfants d'aujourd'hui comprennent que l'échec est un résultat, comme la victoire ou la réussite. Échec comme réussite nous donne ce que nous sommes à l'instant T par rapport à l'épreuve que nous venons de passer et que cela nous guide à nous conduire autrement par rapport aux objectifs que nous nous sommes fixés. Il ne faut pas que nous rejetions catégoriquement l'un et que nous disions que jamais nous n'allons l'accepter jusqu'à ce que nous nous créions nous-mêmes des problèmes et que nous créions des problèmes à notre entourage. C'est vrai, il faut travailler pour la réussite, mais si après les efforts fournis, la réussite n'est pas au rendez-vous, qu'on accepte l'échec, qu'on fasse des analyses et qu'on se repositionne pour l'année suivante. Et je dirais que Gao Kao, c'est le bac version chinoise. Actuellement, ils sont en session de baccalauréat là-bas. Et il y a un millionnaire de 56 ans, Zhang Ji, qui passe le bac là pour la 27e fois.
1: 27e
6: fois qu'il passe le bac, 56 ans. Il est toujours là, il est millionnaire. Donc, il n'était pas millionnaire, il a échoué, mais il a orienté ses compétences ailleurs. Il est maintenant millionnaire, mais il tente toujours le baccalauréat. Donc, que l'échec ne nous conduise pas vers des décisions extrêmes.
1: D'accord. Zahi ?
7: Oui, moi, je voudrais m'exprimer sur le cas du Sénégal. Je crois que dans une émission ici, j'avais dit que l'Afrique n'existe pas. En termes d'impact, de référence, l'Afrique n'existe pas et l'Afrique est en train de disparaître d'ailleurs. Si nous prenons le cas des deux, Soumaïa Faye et Sonko, c'est aussi, voilà, ça vient appuyer, en tout cas moi, mon point de vue, que l'Afrique n'existe pas. Parce que chaque fois en Afrique, quand les gens font des duos ou encore des alliances pour accéder au pouvoir, au finish, ils se bagarrent comme des bandits qui se partagent le gâteau volé. Si vous prenez la RDC, Tshisekedi a cédé au pouvoir après des alliances, on sait comment ça a fini. Vous allez au Congo, l'ancien président, il a placé un dauphin, on sait comment ça s'est terminé. Je crois en Mauritanie, c'est également le cas, ce qui voudra dire que les alliances en Afrique pour accéder au pouvoir, finalement, et même si vous prenez toujours le Sénégal, vous remontez dans le passé, ce problème qui se passe avec entre Sonko et Diomaye, c'est déjà passé au temps de Ouad, bien évidemment. Ce qui voudra dire que l'Afrique n'existe pas et politiquement, l'Afrique est en train de reculer. Et ma crainte aujourd'hui, c'est le Bénin. On sait que Ouadani est le dauphin de Talon, et c'est Talon qui a tout fait pour que Ouadani soit président. Si Talon n'avait
1: mais c'est pas interdit quand même en politique.
7: Je n'en disconviens pas. Si Talon n'avait pas tout mis en œuvre, un autre candidat serait positionné. Ouadani ne serait pas président aujourd'hui. Et donc, est-ce que demain, les deux vont s'entendre? Les deux vont continuer à s'entendre? On a vu Ouadani qui était récemment au Niger et au Burkina, des pays qui avaient des problèmes avec le Bénin de Talon. Donc, ce qui voudra dire que voilà, il montre qu'il est libre, mais est-ce que son patron, entre griffes, est content de cela? Donc, est-ce que la même situation ne va pas se produire là aussi?
1: On attend voir.
7: C'est pour dire que l'Afrique n'existe pas encore.
1: D'accord, on attend voir. Oui, Dieudonné.
6: Donc, Pascal, j'ai écouté tous les intervenants avec beaucoup d'intérêt. Mais ce que je voudrais dire sur le plan, sur la question de la baisse de niveau, nous, on est journalistes. Nous ne sommes pas appelés à donner des réponses fermées aux questions. On dit, est-ce qu'il y a le niveau qui baisse? Oui, le niveau baisse. OK. Alors oui, il y a une façon de le dire. C'est ce diagnostic plutôt que nous sommes en train de faire pour dire qu'il y a beaucoup de paramètres qui peuvent justifier aujourd'hui cette baisse de niveau. Celui qui me parle de baisse de niveau, est-ce qu'aujourd'hui, il pourrait encore me parler du train de 6 heures? Alors, si on ne pourrait plus parler du train de 6 heures, cela veut dire que nous n'avons pas les mêmes réalités. Et donc, parlant de baisse de niveau, il faut nuancer cela. Il faut, voilà, évoquer des raisons autour de la chose. Mais en gros, oui, le niveau n'est plus le même qu'il y a 20 ans, il y a 30 ans ou alors il y a 50 ans au Togo. De toutes les façons, nous l'acceptons. Maintenant, qu'est-ce qu'il y a lieu de faire? C'est d'appeler tous les acteurs du système à renforcer plutôt les mesures qu'il faut en fonction de l'évolution de la situation. C'est ce que nous pensons qu'il faut mieux faire. Maintenant, une autre petite parenthèse que je voudrais ouvrir. L'examen du baccalauréat première partie. Je me dis qu'il faut une réforme assez profonde maintenant aussi pour qu'on réfléchisse un peu au sujet de cet examen. Alors, ça garde toujours sa quintessence. Est-ce que ça filtre toujours comme cela se doit? C'était ça la pensée. Ça filtre pour la terminale. Est-ce que la filtre que cet examen est toujours là? Sinon, pourquoi ne pas faire de cet examen un juste examen de passage, comme d'habitude. D'accord. Puisque c'est budgétivore aussi.
1: D'accord. Oui, Jean-Baptiste, rapidement.
8: Oui, je crois que on peut abonder dans le même sens. Le baccalauréat, première partie, que le Togo garde toujours, il faut se poser mille et une questions sur sa pertinence. Parce qu'aujourd'hui, il est bien vrai, les enfants échouent là-bas et on a vu ce qui s'est passé. Mais au-delà de ça, faut quand même que les parents, il y a un auditeur qui l'a dit, que les parents soient d'abord les premiers psychologues. Il faut vraiment éduquer, assister les enfants dans leurs études pour voir, c'est-à-dire quand cette situation arrive là, il faut que les parents soient des conseillers. Merci. Parce que l'échec fait partie de la vie.
1: Justement, l'échec fait partie de la vie. Merci.
8: Pour abonder, merci. Pour terminer,
1: non, mais s'il vous plaît, notre train déjà, je serai obligé de vous couper, s'il vous plaît. Okay, mais merci, merci beaucoup, Pascal Soklou. Merci, Esaïe, d'être passé dans cette émission. Dieu donne sur nous. Merci d'être passé.
9: Merci
1: pour votre contribution à ce débat. Merci, Jean-Baptiste, d'être passé à Tissot, bien sûr, d'être passé aussi dans cette émission. Merci à Kiki Sosa qui a assuré la mise en onde. Jérôme Dakouté était à la mise en ligne. Je suis Pascal Oussou. Je vous retrouve demain pour un nouveau numéro de l'émission Club de la Presse. D'ici là, portez-vous bien. Au revoir.
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2: Ravi de vous retrouver pour revivre ensemble les temps forts de l'heure des citoyens. Samedi dernier, on parlait de la Coupe du Monde de football FIFA 2026 qui débutera ce jeudi 11 juin. La compétition se tiendra pour la première fois dans trois pays, les États-Unis, le Mexique et le Canada. Pour la première fois, 48 équipes participeront à ce mondial. Et pour la première fois aussi, l'Afrique comptera 10 sélections. Et dans le numéro de samedi dernier, on parlait des chances des équipes africaines à cette Coupe du Monde. On était avec David Bangoura, journaliste sportif. On était aussi avec Adama Khalil, journaliste sportif, juré du Ballon d'Or mondial, conseiller technique au ministère ivoirien des Sports. Je commence par vous, David, avec 10 équipes pour ce mondial. Est-ce que le continent africain a plus de chances?
3: Le continent africain a plus de chances. J'ai envie de dire oui en regardant le nombre, mais quand je regarde les groupes, c'est un peu compliqué, hein, parce que quand vous regardez le seul pays qui est un petit peu épargné par rapport à cette Coupe du Monde au niveau africain, c'est l'Égypte. L'Égypte qui est dans un groupe G en compagnie de la Belgique, de l'Iran et de la Nouvelle-Zélande. Ça ne voudrait pas dire que c'est gagné d'avance pour l'Égypte sur le papier, mais quand vous regardez un peu, c'est l'Égypte qui est épargnée. Et après, derrière les autres, c'est très très compliqué pour tout le monde, où vraiment ils ne sont pas du tout dans le top B des favoris. Mais puisque c'est une Coupe du Monde à 48 équipes et que derrière, il y aura plus que les deux premières de chaque groupe qui vont se qualifier, je pense que oui, il y a une possibilité pour l'Afrique de se frayer un chemin et d'aller un peu plus loin, de faire peut-être mieux que le Maroc, même si ce sera très, très difficile de faire mieux que le Maroc au regard des concurrents, des adversaires qui sont en face, notamment les super favoris, la France, l'Angleterre, l'Allemagne, l'Argentine, tenant du titre. Il y a également l'Espagne. Mais je crois que l'Afrique, avec un peu de chance, avec certaines circonstances, comme ce fut le cas pour le Maroc, l'Afrique, pourquoi pas, ça peut être l'année encore de surprise pour le continent africain, parce qu'il y a quand même de très belles équipes qui sont capables d'affronter n'importe quelle équipe et de les regarder les yeux dans les yeux. Notamment, je veux parler du Sénégal, par exemple, qui a un effectif qui n'a rien à envier à beaucoup d'autres pays à travers le monde. Et surtout... Surtout une équipe compétitive, parce que vous pouvez avoir l'effectif, mais ne pas avoir l'équipe compétitive pour ça. Vous avez également le Maroc qui vient également avec des arguments. Il y a eu un changement, comme ce fut le cas d'ailleurs en 2022, lorsque le Maroc s'est présenté à la Coupe du Monde. Il y a eu un changement un mois avant la Coupe du Monde. Cette fois-ci également, il y a eu des changements sur le banc du Maroc à quelques mois de la Coupe du Monde. Je pense que ça peut porter fruit, ça peut encore offrir une nouvelle dynamique à cette équipe du Maroc qui commence à s'essouffler. Il y a l'Algérie qu'il ne faut pas oublier aussi. Il y a un bon effectif, un groupe homogène qui peut faire quelque chose de très très intéressant, tout comme le Ghana aussi qui a opéré un changement à la tête de son staff. Et on espère que ces équipes, avec la Côte d'Ivoire, représenteront fièrement l'Afrique. On a des novices, notamment le Cap Vert, qui on ne sait pas dans quel état d'esprit cette équipe peut se présenter. Et vous savez, le foot actuellement, il y a un nivellement de valeur. Hein. Quand vous regardez les matchs amicaux, c'est vrai que ce sont des matchs amicaux, des préparations, mais connaissant le sérieux des équipes européennes ou occidentales, un match amical, c'est un match comme presque un match de compétition. Ils mettent vraiment du sérieux dedans. Et on a vu que des équipes africaines ont tiré leur épingle du jeu, notamment la Côte d'Ivoire qui a battu la France. Il y a également l'Algérie qui a battu les Pays-Bas. Et il y a d'autres équipes qui ont fait de bonnes prestations. On espère que le continent africain, cette fois-ci, fera également une très bonne prestation à travers le nombre qui est de 10 et aussi à travers la qualité des équipes, même si elles ne sont pas favorites dans leur groupe.
2: Khalil, qu'est-ce que vous pensez des sélections ouest-africaines, les sélections ouest-africaines, l'Afrique de l'Ouest qui a le plus gros contingent hein, avec l'Afrique du Nord à cette Coupe du Monde, 4 équipes hein, ouest-africaines, le Sénégal, la Côte d'Ivoire, hein, le Cap-Vert et le Ghana. Que pensez-vous des sélections ouest-africaines justement qui représenteront le continent à ce mondial?
4: Il faut déjà se féliciter, comme David l'a dit, du grand nombre de pays africains dans cette compétition majeure, et cela est anecdotique et d'autant plus important que c'est parti crescendo depuis les premières éditions ou encore depuis la première participation africaine avec l'Égypte en 1934, ça a remonté à 3 participations après, ensuite 5 participations, c'était la bataille de feu Issaïatou, et aujourd'hui on en est à un nombre très relevé, ce qui a permis de donner la possibilité à plusieurs pays africains de pouvoir prendre part à une phase finale de cette compétition, comme je le disais, majeure et importante pour le développement du football sur le continent, mais dans le monde entier. Et donc, ça permet d'avoir un large éventail et montrer que dans chaque zone du monde, le football peut être pratiqué. Il y a un nivellement de valeur, David l'a dit, mais en même temps, ça permet de mettre à la lumière un certain nombre de pays. Évidemment, vous avez cité le Cap-Vert. Pour revenir à votre question sur l'Afrique de l'Ouest, qui reste une partie du continent qui est très puissante, qui est très forte et qui promeut le football moderne en Afrique. Il y a le Sénégal, il y a la Côte d'Ivoire, il y a un certain nombre de pays comme ça qui tirent tout le monde vers le haut, et cela démontre, c'est symptomatique du fait que le football dans cette zone occidentale de l'Afrique reste encore vivace depuis des années. Ça ne date pas de maintenant. Quand on voit les centres de formation qui ont marché au Sénégal, suivi également du modèle de la Côte d'Ivoire, le Ghana, effectivement, qui revient un peu après 2010 dans la course et en phase finale, quand bien même le Cap-Vert ou le Ghana n'étaient pas à la dernière Coupe d'Afrique des Nations, ça montre la bonne santé, le dynamisme de cette partie de l'Afrique qui met en lumière non seulement des individualités, je parlais tout à l'heure des centres de formation, mais en même temps qui permet de montrer que leur football, notamment que ce soit le Ghana, la Côte d'Ivoire, le Sénégal, le Cap-Vert ou toutes ces nations-là, est plus ou moins mieux organisé, et surtout les sélections nationales sont mieux tenus. Et maintenant, il reste à le démontrer sur l'échiquier international. Il reste à vraiment tirer vers le haut cette partie de l'Afrique, parce que de tout temps, on a montré l'Afrique du Nord à travers le Maroc, l'Égypte, l'Algérie qui seront au Mondial, la Tunisie, comme étant la vitrine du football africain. Mais en même temps, l'Afrique de l'Ouest est en train de remonter la pente et de s'imposer comme étant vraiment ce socle pour le football africain. Et pour dire que ça réjaillit sur tout le continent africain, et donc on espère que dans cette Coupe du Monde, qui est ouverte à 10 pays africains, que l'Afrique de l'Ouest pourra valablement s'imposer. Et il y a un champion d'Afrique, le Sénégal, quand bien même il y a des affaires juridiques, il y a un ancien, le champion d'Afrique sortant, la Côte d'Ivoire. Il y a des pays qui ont déjà participé à la Coupe du Monde, notamment le Sénégal, une place de quart de finaliste, la Côte d'Ivoire, le Ghana, et aujourd'hui le Cap-Vert qui est en train de montrer le bout du nez. Et donc c'est bon à prendre, c'est encourageant, et on espère que dans cette Coupe du Monde qui arrive très vite, un pays africain, notamment ceux de l'Afrique de l'Ouest, pourront aller très très très loin.
5: David Bangoura, alors les groupes sont assez serrés, hein, vous l'avez dit, il y a bien évidemment des matchs qui seront très très compliqués pour les sélections africaines. On pense notamment à l'Afrique du Sud qui jouera son match d'ouverture contre le pays organisateur, le Mexique. Le Ghana sera avec l'Angleterre, la Croatie, le Maroc jouera le Brésil, la Côte d'Ivoire, l'Allemagne, le Sénégal, la France. Et le Cap-Vert, pour sa première, tombe sur un gros morceau comme l'Espagne. Alors finalement, on se dit, sur quelle sélection est-ce que on peut beaucoup miser? Le Maroc a été demi-finaliste du dernier mondial. Alors il y a d'un côté l'Afrique du Nord, le Maroc, l'Algérie, l'Égypte, la Tunisie. De l'autre côté, les Ouest-Africains, le Cap-Vert, le Sénégal, la Côte d'Ivoire, le Ghana. Il y a aussi l'Afrique du Sud et la République démocratique du Congo qui revient après 52 ans et qui est un très bon collectif depuis un moment. Sur quelles équipes on doit beaucoup plus miser sur ce mondial?
3: Bon, quand vous regardez, on peut miser sur le Maroc, parce que derrière, le Maroc a l'expérience de cette Coupe du Monde d'aller plus loin. C'est la seule équipe qui allait en demi-finale et surtout, c'était lors de la dernière édition. Et quand vous regardez dans son groupe avec les statistiques, il y a beaucoup, beaucoup de bookmakers qui donnent 18% des chances de sortir du groupe au Maroc derrière les 74% du Brésil et devant l'Écosse qui a 7%. Le Maroc, déjà, c'est un premier atout pour l'Afrique. On peut compter sur le Maroc. Et là, on espère qu'ils ne vont pas décevoir sur le terrain parce qu'il y a un bon groupe et que derrière, il n'y aura pas de pépins physiques pour dérailler un peu les plans de cette formation du Royaume chérifien. La deuxième équipe sur laquelle on peut compter, je vous le disais, c'est l'Égypte. Quand on regarde les statistiques, les chances avec des équipes, d'ailleurs, c'est la première même si vous regardez, parce qu'elle a 19% de chances de passer dans son groupe derrière les 67% de la Belgique et les 11% de l'Iran qui a des problèmes, qui a des difficultés pour jouer aux États-Unis avec tout ce qui se passe sur le plan extra-sportif. Et puis, vous avez la Nouvelle-Zélande qui n'est pas une foudre de guerre non plus avec ses 3%. On espère vraiment que l'Égypte tirera son épingle du jeu parce que ces derniers temps, les coéquipiers de Mohamed Salah ont vraiment déçu, notamment lors de la dernière Coupe du Monde où elle a participé en 2018 en Russie. Même si c'est vrai que Mohamed Salah est arrivé avec une épaule emboîtée et tout, donc ça c'était compliqué. Mais on espère que derrière l'Égypte également ne va pas décevoir sur le terrain. Il y a le Sénégal. Parce que le Sénégal, lors de la dernière Coupe du Monde, a été éliminé sur une histoire de fair play avec le Japon, où il y avait une histoire de carton, je crois. Donc on espère que le Sénégal va passer, même si c'est un groupe où le Sénégal est placé troisième au niveau des bookmakers. Derrière la France avec ses 67% et la Norvège 22%. La France, le Sénégal ne compte que 10%. 10%, mais... Je pense que le Sénégal, avec l'effectif que les Lions ont, je crois que le Sénégal peut vraiment créer la surprise dans ce groupe devant la Norvège et même faire déjouer la France. Ça a été le cas d'ailleurs en 2002, où le Sénégal n'était pas du tout favori dans le groupe, où il y avait l'Uruguay, il y avait la France, il y avait le Danemark. C'était des gros morceaux à l'époque, mais le Sénégal avait réussi à battre la France lors de son premier match, qui était d'ailleurs le match d'ouverture de la Coupe du Monde. Et avait réussi également à faire match nul contre le Danemark, contre l'Uruguay, même si le match nul contre l'Uruguay, c'était un match nul un peu décevant, parce que 3-0 après derrière, se faire rejoindre au score. Mais le Sénégal avait réussi à aller jusqu'en quart de finale. C'était la deuxième équipe à réaliser une telle performance après le Cameroun de 1990 avec les Roger Milla. Donc moi, je compte encore sur le Sénégal, cette fois-ci, pour créer la surprise, de ne pas se figer sur ces statistiques données par les bookmakers. Les bookmakers, ils peuvent se tromper. Ça, c'est avant une compétition, avant le début d'une compétition. Il y a beaucoup d'éléments qui entrent en compte. Mais quand la compétition démarre, c'est une autre réalité qui se passe sur le terrain. Donc, voici la troisième équipe sur laquelle moi, je mise. Et la quatrième équipe, c'est la Côte d'Ivoire. Là également, pas du tout parmi les favoris de son groupe. Derrière l'Allemagne avec ses 67% et l'Équateur, c'est 20%. La Côte d'Ivoire a 12% de chance. Mais je crois que les éléphants ont la capacité, ont le potentiel pour aller inquiéter toutes les équipes de ces groupes, notamment l'Allemagne et l'Équateur, et surtout ne pas négliger Curaçao, même si Curaçao qui participe pour la première fois a 1% de chance. Ce sont quand même des gars qui jouent aux Pays-Bas, donc qui ont un certain potentiel pour pouvoir inquiéter ou fatiguer n'importe quelle équipe. Moi, je pense que la Côte d'Ivoire peut tirer son épingle du jeu. Après, il y a des surprises côté africain. Ils peuvent accompagner par rapport à cette Coupe du Monde. Le Ghana se comporte toujours bien en Coupe du Monde. Le Ghana se comporte toujours. Troisième équipe de l'histoire du continent à jouer les quarts de finale avant le Maroc, qui est quatrième. Le Ghana avait quand même créé aussi la sensation en 2010. Et le Ghana, ces derniers temps, c'est vrai, ne passe pas le premier tour. Mais on espère que cette fois-ci, les Black Stars,

0: équipe qu'on a connue en finale de Coupe du Monde en 2018, ou encore qui a fait des belles choses durant les compétitions internationales. Non, c'est une équipe qui a Modric. Modric avec tout son talent, c'est pas Modric d'il y a 5 ans. Et donc, je pense que le Ghana également peut tirer son épingle du jeu. Après les autres, sur le foot maintenant, on peut compter sur eux, sur la RD Congo par exemple, qui est dans un groupe K avec le Portugal, la Colombie et l'Ouzbékistan. Mais bon, là également, ils n'ont pas les favoris, hein, ils n'ont pas les pronostics en leur faveur, puisque c'est le Portugal et la Colombie qui sont placés devant. Et la RD Congo ne vient qu'avec 5% des chances de se qualifier. Il y a également l'Afrique du Sud, qui certainement est dernier au niveau des bookmakers dans son groupe, derrière le Mexique, qui aurait pu organiser la Corée du Sud et la République tchèque. Mais si, voilà, l'Afrique du Sud fait du sérieux, moi je pense que voilà, il n'y a pas raison que l'Afrique du Sud, pourquoi pas, ne puisse pas créer la surprise en se qualifiant, il ne serait-ce que pour les 16e de finale de cette Coupe du Monde. Il y a aussi l'Algérie, qui est dans un groupe avec l'Argentine, l'Australie et la Jordanie. Il y a 8% de chances derrière les 72 et les 19% des Argentins et des Australiens. Mais l'Algérie également peut faire quelque chose parce que il y a une équipe homogène, il y a un groupe très, très, très, très solide qui est capable de créer. Non, faut pas, on n'est pas à l'abri d'une surprise d'une équipe africaine. Mais moi, je pense que le Sénégal, la Côte d'Ivoire et je crois le Ghana et l'Algérie feront une bonne Coupe du Monde. Moi, je pense que ces pays-là créeront des surprises pour aller au moins jusqu'en quart de finale de Coupe du Monde.
1: Adama Khalil, selon une étude américaine, il faudra attendre 2050 pour voir une équipe africaine gagner le mondial au vu du décalage niveau football mondial. Hein. Alors, il y a un nivellement qui se fait de plus en plus, mais on sent quand même toujours ce petit écart-là. Quelle appréciation faites-vous de cela?
2: Il y a des sondages, il y a des études, il y a des statistiques. Tout ça s'est fait pour être brisé par la dynamique de l'histoire. Et moi, je pense bien que les pays africains doivent se donner tous les moyens pour atteindre les objectifs qu'on s'assigne. Notamment, aller remporter une Coupe du Monde ne doit pas être un simple rêve, ça doit être un fait qu'on doit planifier. L'Afrique doit pouvoir rentrer dans cette dynamique, de pouvoir mieux se préparer avec les jeunes joueurs, les joueurs de cru, et les organiser de telle sorte à avoir une homogénéité dans chaque sélection. Et ça doit se faire sur du temps. La planification doit se faire sur 5 ans, 10 ans, à l'instar de l'équipe de la France qui a aujourd'hui un gros tas de joueurs. On croit que, on se dit que ce sont les meilleurs dans le monde, mais ils ont vraiment préparé cette génération. Lorsque tout sera fait, tout sera mis en place, on pourra maintenant voir une équipe africaine atteindre les demi-finales. Le Maroc l'a déjà fait parce qu'effectivement, le Maroc s'est préparé pour. Donc, il faut aller plus loin. Les équipes africaines ont cette chance. Il y a le talent individuel. Il reste l'organisation. Et lorsque cette organisation sera mise en place, on pourra briser tous les clichés.
1: David Bangoura, Khalil parlait tantôt de l'organisation. Alors selon vous, qu'est-ce qui a toujours manqué aux pays africains pour aller chercher la Coupe du Monde?
0: C'est l'organisation, moi je pense. C'est l'organisation qui a toujours manqué aux pays africains. Il y a seule organisation, ça c'est la première des choses. Et puis il y a le facteur chance. Le facteur chance, parce que quand vous regardez en 2010, avec le Ghana par exemple, il y a le facteur chance qui avait manqué au Black Star avec ce pénalty qu'ils ont eu dans les dernières secondes. Si ce pénalty est marqué, le Ghana va en demi-finale et le Ghana a une chance de jouer pour une place en finale. Et puis il y a également le Maroc qui, quand vous regardez le match contre la France où il tape le photo, il y a des choses. Franchement, c'est le facteur chance qui a manqué à l'Afrique, c'est un état. Il y a le Sénégal également. Avec ce but, mort sur le but d'Alan Dylan Massive en 2002. Là également, c'est la chance qui avait un petit peu manqué à l'Afrique. Mais moi, il n'y a pas grand-chose. Il n'y a pas grand-chose. Vous savez, la Coupe du Monde aussi, parfois, il faut que la chance puisse vous sourire. Et aujourd'hui, avec l'Afrique, c'est un peu compliqué. C'est un peu compliqué. Il n'y a pas.

0: Il n'y a pas ce côté chance avec les pays africains, mais on espère que ce brin de chance va accompagner les équipes africaines au niveau des compétitions, parce que c'est important pour, si vous voulez aller loin et gagner, il faut ce côté, il faut ces facteurs où le ballon va taper le poteau, ça ne va pas rentrer, où et tout ce que vous allez faire, ça va finir par rentrer au fond. Vous avez là. Non, sinon, il y a des équipes qui n'étaient pas loin quand même, qui n'étaient pas loin de créer l'espoir. Et franchement, il y avait un groupe pour ça, pour aller. L'équipe de 2002 du Sénégal, c'était une équipe capable de faire tomber n'importe quel pays, pour preuve. Regardez la Turquie qui joue la demi-finale contre le Brésil et qui fatigue le Brésil. C'était une équipe sénégalaise qui pouvait faire mal au Brésil et qui pouvait aller plus loin dans cette compétition qui est le quart de finale. Et puis, il y a également le Ghana, il y a le Maroc. Non, non, non, il y a le Cameroun. On espère que cette fois-ci, l'Afrique aura cette chance, mais il faut continuer à travailler. Aujourd'hui, les Africains commencent à avoir de très, très belles équipes, surtout ce sont des garçons qui n'ont pas à être complexés devant ces équipes supposées être les super favoris, notamment la France, l'Argentine, le Brésil, l'Allemagne, l'Angleterre, en Coupe du Monde, l'Espagne. Et je crois que du moment où ces barrières-là tombent, l'Afrique, par la suite, aura la possibilité d'aller jouer une finale de Coupe du Monde et remporter la Coupe du Monde. Ça va venir. Et moi, je pense que ça ne va pas tarder à venir. Parce que les Africains sont en train de travailler. Il y a des pays africains qui travaillent sérieusement pour pouvoir qualifier leur football. Et je crois que le travail sera une fois certainement récompensé.
1: David, comment aborder la compétition pour les sélections africaines?
0: Je pense qu'il ne faut pas trop tomber dans les calculs pour dire non, on va jouer les nuls. Il faut jouer crânement ses chances. Il faut jouer avec ses forces. Il ne faut pas aller attendre que derrière vous soyez mené pour réagir. Non, non, non. Il faut tout de suite, dès les entames de leur match, il faudra que les sélections africaines montrent qu'elles sont venues pour jouer. Regardez, c'est vrai, c'était un match amical. Mais regardez ce que la Côte d'Ivoire a fait contre la France. C'est une très grande équipe de la France, presque l'équipe type de la France qui sera composée à la Coupe du Monde, qui était en face. Mais puisque les Ivoiriens ont montré qu'ils ne sont pas venus pour défendre, ils sont venus pour jouer à jeu égal. Ils ont joué et ça a marché. Imaginez si c'était un match officiel, certainement la Côte d'Ivoire aurait eu d'autres plans pour dire non, on les attend, parce que derrière, on ne peut pas rivaliser contre eux. Alors que derrière, vous subissez, et si vous subissez, vous vous exposez à plus de possibilités d'encaisser des buts. Mais si vous jouez à force égale, l'adversaire aussi va être douté à un moment donné, ne va pas faire ce qu'il souhaite faire tranquillement, parce qu'il s'est dit la moindre erreur peut être sanctionnée cash. Donc moi je pense que les équipes africaines doivent jouer libérées, décomplexées, et c'est dans ça que ces équipes africaines pourront tirer leur épingle du jeu. Mais si vous venez avec des calculs pour dire on attend, on est les petits poussés du groupe, on ne va pas jouer notre football, ça va devenir très compliqué. On n'a qu'à prendre l'exemple sur le Japon, qui à l'époque avait payé la surprise en 2018 en Russie, où le Japon avait décidé vraiment de jouer. Et ils ont créé la surprise face aux champions du monde en titre allemand. Il y a également, je crois, c'était l'Espagne ou des choses comme ça. Il y a eu la Corée du Sud qui a fait la même chose. Il y a d'autres pays qui ont fait la même chose, qui ont décidé de jouer, de ne pas être complexés. L'Algérie l'avait fait. Et quand l'Algérie a décidé de jouer, l'Algérie a fait une super Coupe du Monde, éliminée in extremis par la Belgique, demi-finaliste. Donc moi je pense que les pays africains devront se libérer de ces complexes de jouer contre des super favoris ou quoi. Le football aujourd'hui, il est universel, il y a un nivellement des valeurs et le ballon, il est pour tout le monde. Il est pour les deux équipes, il n'est pas pour une seule équipe. Donc si vous avez un bon plan et vous avez la motivation, de la solidarité et surtout vous décidez de jouer parce que vous savez jouer, je pense que vous pouvez poser des problèmes à n'importe quelle équipe. Par rapport à cette Coupe du Monde. C'est la mentalité, l'attitude que les Africains devront adopter par rapport à cette Coupe du Monde. Ne pas attendre, ne pas être des équipes attentistes avant de réagir. Il faudra des équipes qui viennent avec leur plan pour dire on vient pour jouer, on vient pour montrer qu'on est capable de faire aussi de bons résultats en jouant.
1: On va faire un dernier tour avant de se quitter. Alors, la dernière fois que l'Afrique a abrité une Coupe du Monde, hein, ça remonte à 2010, c'était en Afrique du Sud. Je vais commencer par vous, David. Comment justement pousser encore pour organiser une prochaine Coupe du Monde sur le continent et organiser d'autres grands événements sportifs également, comme les Jeux Olympiques, par exemple. Ça commencera avec les Jeux Olympiques de la jeunesse à Dakar au Sénégal. Comment pousser pour abriter de plus en plus de grandes compétitions sur le continent, comme l'Afrique du Sud l'avait fait en 2010 avec la Coupe du Monde? Comment organiser une autre Coupe du Monde de football?
0: C'est en devenant ambitieux. En devenant ambitieux, c'est nos dirigeants qui doivent être ambitieux, qui doivent mettre des infrastructures en place. Il faut créer un environnement favorable à cela. L'Afrique du Sud l'a fait. Le Maroc va co-organiser en 2030. Ça sera très compliqué maintenant pour qu'un pays organise seul une Coupe du Monde à 48 équipes. Et vous l'avez vu, hein, avec les États-Unis déjà, cette Coupe du Monde des Amériques à 3 pays. C'est la première fois que ça arrive. Il y a eu une première Coupe du Monde à 2 équipes. C'était en 2002 en Corée du Sud et au Japon. Et pour la suite, ce sera très compliqué. Il faudra maintenant que des pays africains puissent s'associer pour organiser une Coupe du Monde. Moi, je pense qu'à la rue où vont les choses, il y a des pays en Afrique qui peuvent organiser une Coupe du Monde. L'Égypte, par exemple, malheureusement, l'Égypte est un petit peu loin parce qu'il faut avoir aussi des pays qui sont un peu proches. Si l'Égypte s'associe avec le Maroc, la Tunisie ou l'Algérie, elle peut le faire. Si le Sénégal, à l'allure où vont les choses, où les dirigeants sénégalais ont décidé de mettre des infrastructures à la disposition de la jeunesse et surtout de permettre au pays d'avancer, le Sénégal, la Côte d'Ivoire et je ne sais pas, le Ghana peuvent l'organiser, par exemple, à Troyes. Il y a la Côte d'Ivoire, le Nigeria et le Ghana qui peuvent l'organiser. Il y a l'Afrique du Sud qui peut le faire avec le Botswana et trouver un autre pays en Afrique australe là-bas pour ne pas que les distances soient aussi énormes. Moi, je pense que l'Afrique peut le faire, mais il faut être ambitieux parce qu'organiser une Coupe du Monde, ça demande beaucoup de moyens, et organiser les Jeux Olympiques, ça demande beaucoup de moyens. Et il faut que l'Afrique, les dirigeants africains, soient capables de mettre ces moyens, ces mêmes moyens qu'ils mettent en politique au niveau des infrastructures. Parce qu'organiser une compétition comme ça, ça permet d'amorcer le développement d'un pays, d'avoir un vrai développement, parce que ça englobe tout, des infrastructures aéroportière, il y a également des stades, il y a des routes, il y a des hôtels, il y a des hôpitaux, des infrastructures sanitaires, donc il y a des télécommunications, il y a tout pour que derrière vous soyez validé pour organiser un tel événement. Donc l'Afrique doit être ambitieuse, les dirigeants africains doivent être ambitieux, continuer à investir au niveau des infrastructures, que ce soit sportives, sanitaires, routières ou encore aéroportières. Je crois que l'Afrique pourra à nouveau organiser une Coupe du Monde à 3 équipes comme ça, 3 pays. Et puis parce que c'est compliqué avec 48 équipes désormais qu'un pays, même occidental, puisse organiser seul la Coupe du Monde. Et je crois que la FIFA va désormais ouvrir la porte de co-organisation de la Coupe du Monde, parce que derrière, ça donne beaucoup plus de profit à la FIFA, ça donne plus d'engouement à travers les pays impliqués, comme ce qui se passe aujourd'hui aux États-Unis. Et il faudra que l'Afrique se prépare. Après le Maroc en 2030, qui va co-organiser la Coupe du Monde avec l'Espagne et le Portugal, je crois que l'Afrique devra se mobiliser pour co-organiser la Coupe du Monde, c'est-à-dire que dès 2038. Quand j'entends dans les programmes de développement de beaucoup de pays, on tend vers un développement vraiment une croissance beaucoup plus rapide, beaucoup plus puissante au niveau du développement en Afrique, dans les alentours de 2034, 2035, 2036, donc 2038, c'est vraiment raisonnable pour des pays africains de se positionner pour dire on veut co-organiser la Coupe du Monde, parce que derrière, c'est un événement qui mobilise le monde entier ou faire les Jeux Olympiques, parce que c'est un événement également qui mobilise le monde entier. Je pense que ça passe par des infrastructures et par l'ambition de le faire.
1: Et c'était là les temps forts de l'heure des citoyens. Samedi dernier, on parlait du Mondial 2026 qui débute donc ce jeudi 11 juin. On faisait un focus sur les chances des équipes africaines à cette Coupe du Monde. Vous pouvez écouter l'intégralité de ce programme sur notre site internet www.adir.org. Portez-vous bien.
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Bonjour à toutes et à tous, vous êtes sur la radio Canal FM, la 93.5. Nous sommes au mercredi 10 juin 2026. Kiki Sosa vous dit bonjour parce que c'est lui qui se retrouve derrière la vitrine ce matin. Kiki est très content parce que le Togo a gagné le Bénin en matière de football. Voilà, c'est pour ça que Kiki, lui, il est très fier ici. Mais Kiki, tu oublies comme quoi le Togo ne participe pas à la Coupe du Monde. Voilà, tout à l'heure, Maxime Akakpo viendra nous en parler puisque c'est demain l'ouverture justement du premier match de la Coupe du Monde qui se déroule entre trois pays, États-Unis, Canada et le Mexique. Très bon réveil à tous les pays africains qui vont représenter justement l'Afrique, mesdames et messieurs, très fiers de savoir comme quoi il y a un petit pays qu'on appelle le Cap-Vert qui justement figure parmi ces pays africains qui vont discuter du ballon de la Coupe du Monde de cette année 2026. C'est pour ça, clin d'œil à tous les Cap-Verdiens ici au Togo à travers cette chanson de Césarien Evora.

0: Africain, je suis fier de l'être. Mesdames et messieurs, si vous vous sentez fier également, manifestez votre joie ce matin. C'était à l'instant Césaria Evora, la diva aux pieds nus qui nous vient justement du Capo Vert, qui fait partie des pays qui représentent l'Afrique à la Coupe du Monde de cette année. Parmi ces pays, on retrouve également la Côte d'Ivoire, le Sénégal. Voilà, si vous n'avez pas entendu le nom du Togo, c'est que le Togo n'a pas passé le bon examen cette fois-ci. Mais de toute façon, rappelez-vous comme quoi le Togo était un ancien mondialiste. Voilà, un ancien, c'est un ancien. Donc on est en train de réfléchir pour voir comment est-ce qu'on peut faire encore pour actualiser notre participation à la Coupe du Monde. Donc, priez tous ensemble. Si vous êtes africain, vous vous sentez fier de l'être, priez tous ensemble pour l'avancement de l'Afrique dans tous les domaines. 6 heures, passées de 36 minutes sur la radio Canal FM. Vous qui soufflez une bougie de plus ce matin, vous les coucous, bonne arrivée à vous.
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0: Sur le calendrier grégorien, nous retrouvons ce matin Landry, qui est le prénom de ce jour. Landry qui signifie maître du domaine ou encore puissant souverain du pays. Nous vous rappelons comme quoi Landry est d'origine germanique, composé des racines Land, le pays ou le domaine, et Ric qui signifie le maître ou le puissant. Voilà, leur caractère nous intéresse beaucoup. Landry. Ah, les personnes portant ce prénom sont souvent décrites comme ambitieuses. Elles sont charismatiques et dotées d'un fort sens de responsabilité. Bon anniversaire à tous les Landry qui nous suivent ce jour sur la nouvelle génération. Suivez donc cette chanson, certainement ça doit vous intéresser. La Compagnie Créole avec le titre « La maladie d'amour ».

Maladie d'amour, maladie de la jeunesse, au coin d'un petit cimetière au Lava et Fondo, surtout quand tu tombes sur une belle nana avec des avantages concurrents, des avantages, voilà, avantages sur la poitrine, avantages derrière. Si tu ne sais pas, tu vas te retrouver au cimetière, mon frère, je te le dis. C'est pour ça d'ailleurs que tous les concours de beauté mais sont suspendus du côté du Burkina Faso. Parce que au Burkina, maintenant, on ne pense plus tellement à la beauté. Il faut penser au travail. Vous avez compris, hein? Il faut penser au travail. On ne pense plus à la beauté. Tu peux avoir des avantages concurrentiels au niveau du devant ou derrière. Ça ne porte pas le pays loin comme on le souhaite. Ce qui porte le pays loin, c'est le travail. Travailler, construire des routes. Voilà, vous comprenez, non? En tant que Togolais, construire des routes, ça, c'est le bon travail. Aller au service à l'heure. Voilà, aller au service à l'heure. Et puis, ne pas utiliser le bien public du n'importe comment. Toujours éteindre son climatiseur quand on quitte le boulot. Éteindre le climatiseur quand on quitte le boulot. On n'allume pas les lumières n'importe comment. Sinon, c'est la société qui va en partir. Ça, c'est le vrai travail. On ne pense plus à la beauté, là. Du côté de Burkina Faso, de toute façon, la maladie d'amour, il y a certains qui sont toujours, qui seront toujours victimes, hein, puisque c'est toujours d'actualité. Bon réveil à toutes et à tous. C'est 6 heures, passé de 40 minutes sur la radio Canal FM. Pendant que nous parlons, les astres sont prêts.

Les prévisions astrologiques de ce jour, nous débutons avec les béliers, ceux qui sont nés entre le 21 mars et le 19 avril. Profitez de votre temps libre pour voir des amis que vous avez un peu négligés à cause de votre travail et de vos affaires. Vous serez tout heureux de reprendre contact avec quelqu'un qui vous aime bien ou de nouer une idylle prometteuse qui vous ferait passer de bons moments. Sans se demander plus, les béliers, mais vous pourrez aussi compter sur le dévouement d'un proche qui saura apporter le réconfort et la douceur dont vous avez été privé. Amis béliers, aucun homme n'a assez de mémoire pour réussir dans le mensonge selon Abraham Lincoln. Et donc, soyez scrupuleux dans tout ce qui concerne vos intérêts. Ne laissez personne vous léser. Votre chiffre porte-bonheur 79, votre couleur du jour, c'est le marron. Le meilleur moment pour vous, c'est 15h. Les taureaux sont nés entre le 20 avril et le 20 mai. Indifférent avec un ami de longue date vous causera bien des problèmes. La rancœur que vous avez suscitée, même de manière totalement inconsciente, sera tenace et vous risquez d'avoir des complications. Profitez bien de la leçon et soyez plus vigilant dans l'avenir. Beaucoup de peu font assez, selon ce proverbe italien. Alors, n'ayez pas peur des obstacles. Sachez vous en servir pour augmenter et fortifier votre volonté de vaincre. Votre chiffre porte-bonheur 68 est la couleur du jour pour vous. C'est la couleur lavande. Le meilleur moment, c'est 14h. Les Gémeaux sont nés entre le 21 mai et le 21 juin. Dans vos relations avec autrui, vous accusez parfois une nette tendance à vanter vos qualités et vos mérites, que ceux-ci soient réels ou imaginaires. Alors, c'est une mauvaise habitude qu'il vous faudra penser à corriger. Sinon, vous vous trouverez aujourd'hui dans une situation bien embarrassante. Appliquez-vous à pratiquer la modestie. Ce sera plus avantageux. Mais voulez-vous qu'on croie du bien de vous? N'en dites pas. Vos rappels blessent Pascal. Et ne faites pas passer vos désirs avant toute autre considération. Votre chiffre porte-bonheur 87. La couleur du jour, c'est le rouge. Le meilleur moment, c'est 9h. Les cancers. Nos amis cancers, vous êtes nés entre le 22 juin et le 22 juillet. Les sectes religieuses, qu'elles soient d'origine américaine, européenne ou asiatique, constituent une menace grave pour vos enfants et vos proches, surtout quand ceux-ci sont fragiles psychologiquement. Soyez donc vigilants et, si nécessaire, faites-vous aider par les organismes officiels qui luttent contre l'influence néfaste des sectes, comme ici au Togo. La direction de culte, ah oui, les cancers, on prête facilement du pain à celui qui a la farine, selon ce proverbe général. Alors soyez modeste, n'insistez pas d'avoir raison à tout bout de champ. Votre chiffre porte-bonheur 42, la couleur du jour, c'est le gris, et le meilleur moment c'est 8h. Les lions, vous autres, vous êtes nés entre le 23 juillet et le 22 août. Il vous plaira de fréquenter des personnes qui sont susceptibles de vous apprendre quelque chose et d'enrichir ainsi vos connaissances. Et vous aurez raison, puisque dans le domaine des connaissances, si on n'avance pas, on recule. Qui tu comprends, hein? Si on n'avance pas, on recule. Tous, nous ne pouvons pas tout, selon Virgile. Alors, ne considérez pas vos erreurs comme des fautes irréparables. Votre chiffre porte-bonheur 36. La couleur du jour pour vous, c'est le rouge. Le meilleur moment, c'est 9h. Les Vierges, vous êtes nés entre le 23 août et le 22 septembre avec Uranus en cet aspect harmonique. Un aspect harmonique, les domaines des voyages, de la culture et de la religion vous seront très favorables. Si vous avez l'occasion d'aller à l'étranger, faites vos valises sans hésiter. Nombre d'entre vous vont aussi se mettre à lire davantage ou se poser des questions sur le sens de la vie et sur la foi. Voilà, ils iront lire des livres philosophiques. Amis vierges, ce qui est affirmé sans preuve peut être nié sans preuve selon Euclide de Mégare. Alors, maîtrisez votre nervosité afin qu'elle ne vous conduise pas
a manqué de pondération. Votre chiffre porte-bonheur 85. La couleur du jour pour vous, c'est le café. Et le meilleur moment, c'est 13h. Amis Balance, vous êtes nés entre le 23 septembre et le 23 octobre. Restez sur vos gardes. Les Balances, ne vous montrez pas trop confiants. Une influence hostile cherchera à vous nuire. L'envie ou la jalousie pourra créer un mauvais climat autour de vous, les Balances. Les parfums réjouissent le cœur, selon le livre des Proverbes. Un peu d'introspection de temps à autre serait une excellente manière de comprendre vos erreurs et d'éviter de les reproduire. Votre chiffre porte-bonheur 93. La couleur du jour pour vous, c'est le rouge bordeaux. Le meilleur moment, c'est 19h. Bonne couleur pour une sortie en amoureux. Voilà, les Balances. Et les Scorpions peuvent être vos amis puisque les Scorpions sont nés entre le 24 octobre ou le 22 novembre. Quelqu'un me trouve que ce sont des voisins. Alors, amis Scorpions, mais sur le plan social, la planète Vénus invitera les natifs concernés à faire preuve d'originalité et même d'excentricité. Il les rendra très sensibles aux modes. Il les rendra très sensibles aux modes et aux tenues vestimentaires d'avant-garde. Avec un certain goût pour la provocation, elle soufflera à bien des natives l'envie d'adopter une coiffure ou un maquillage nouveau, rendant la personnalité plus originale et plus typée. Ah, c'est bien, les Scorpions. Quand on n'est pas le plus fort, il faut être le plus fin, selon Abbé Tuet. Voilà, n'ayez pas vos yeux dans vos poches, vous risquez de rater le coach. Votre chiffre porte-bonheur 87. La couleur du jour pour vous, c'est le jaune. Le meilleur moment, c'est 11h. Les Sagittaires sont nés entre le 23 novembre et le 21 décembre. La planète Uranus vous conseillera de vous adonner à de nouveaux loisirs qui seront vécus avec beaucoup de passion, d'enthousiasme et avec un état d'esprit très jeune. La chance vous accompagnera dans la pratique de ces loisirs. La femme nous pardonne rarement d'être jaloux, jamais de ne l'être pas, selon Paul-Jean Toulé. Alors, méfiez-vous des illusions, des songes creux. Votre chiffre porte-bonheur 96, la couleur du jour pour vous, c'est le blanc. Le meilleur moment, c'est 16h. Les Capricornes, vous êtes nés entre le 22 décembre et le 19 janvier. La présente conjoncture astrale favorisera vos rapports avec votre entourage, mais vous aurez un grand besoin de communiquer, de faire partager votre enthousiasme et votre joie de vivre. Vous entraînerez tout le monde à votre suite. C'est bien pour vous, hein, les Capricornes. Nous sommes tous résignés à la mort. C'est à la vie que nous n'arrivons pas à nous résigner, selon Graham Greene. Alors ne tentez pas d'affronter ceux qui ont déçu de vos forces. Votre chiffre porte-bonheur 90, la couleur du jour pour vous, c'est le vert chlorophylle et le meilleur moment, c'est 11h. Nous concluons avec les Verseaux. Les Verseaux sont nés justement entre le 20 janvier et le 18 février. Mais vous retrouverez beaucoup de charme à cette journée placée sous l'aile protectrice de Vénus. Mais vous serez heureux de plaire à tout le monde. Ce sera le moment de jouir au maximum de votre popularité. Ah oui, les Verseaux, on ne connaît son ami qu'après avoir mangé avec lui beaucoup de sel, selon Aristote. Alors pensez moins à vous-même et plus aux autres. Voilà, plus à vos amis qui vont manger beaucoup de sel avec vous. Le seul bonheur qu'on a vient du bonheur qu'on donne, selon Payron. Votre chiffre porte-bonheur 70, la couleur du jour pour vous, c'est le bleu azur. Et puis le meilleur moment, c'est 10h. Les poissons, nous concluons avec vous. Vous êtes nés entre le 19 février et le 20 mars. De nombreux contacts amicaux et beaucoup de nouvelles idées stimuleront votre esprit et votre énergie. N'hésitez pas à briser la routine, à écarter les vieux clichés, à innover dans tous les domaines. Les poissons, quand on mange à deux à table à la fois, voilà, quand on mange à deux tables à la fois, on risque de s'étrangler. Voilà, vous avez deux tables, vous voulez manger
sur les deux tables, vous risquez de vous étrangler selon ce proverbe arabe. Alors, ne prenez pas d'initiative trop importante sur le plan financier. Votre chiffre porte-bonheur 51, la couleur du jour pour vous, c'est le fichier. Le meilleur moment, c'est 15h. C'est tout pour l'astrologie de ce matin. Merci à toutes et à tous de nous avoir très bien suivis et bon réveil à vous.

0: 89.5 Emeta depuis l'immeuble de Campos ici dans le quartier Anoukopé. Très bon réveil à toutes et à tous. Bon réveil à ceux qui nous suivent du côté de Zovadjian ce jour. Suivez la pause, on se retrouve après.
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0: 6h passé de 56 minutes sur Canal FM. Un clin d'œil. Marie Agbevam qui nous suit quelque part là du côté de Vaprocito Nagan. Bonne fête à toi Nagan, aura 60 ans Nagan. Marie Agbevam, très belle journée à tout un chacun de vous. Clin d'œil également à maman Angèle Adéklovi. Voilà, maman Angèle Adéklovi avec... Mais son compagnon de tous les jours, Monsieur Golo Kouma Godwin Kodjo. Voilà, j'insiste sur Kodjo parce que les Kodjo, ce sont des personnalités importantes ici au Togo. Un très bon réveil à toutes et à tous. Mesdames et messieurs, le journal vous attend tout à l'heure. Vous allez retrouver Maxime Akato à 7h et puis à 7h30, je vous reviens pour Canal Info Service et la suite de l'émission jusqu'à Grogne Matinale. Et Grogne Matinale, nous rappelons justement ce qui se passe là. Il s'agit justement de parler de notre Togo dans son ensemble, dans les quartiers. Qu'est-ce qui se passe? Comment est-ce que vous voulez que vos quartiers soient gérés? Est-ce que au jour d'aujourd'hui, vous arrivez justement à dégager de vos maisons des ordures facilement quand vous les déposez dehors? Est-ce que la mairie prend réellement vos ordures en charge? Tout cela, on en parle à partir de 8h.

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2: Il est 7h.
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0: Sans inquiétude, nous sommes là, mesdames et messieurs. Bonjour à toutes et à tous. Le journal, les titres. Des regroupements de l'opposition togolaise, à savoir LDP, touche pas ma constitution. DMK, DMP reconnaissent la déception passée de toute l'opposition togolaise dans la salle 8. Ils ont dévoilé un manifeste pour un Togo dynamique, prospère et libéré devant la presse hier mardi au siège du parti des Togolais. Détails et précisions à suivre tout au début de ce journal. Plus de 1200 nouveaux agents admis au ministère des Finances convoqués le 1er juillet 2026. Il s'agira de leur prise de contact officielle avant le déploiement, une étape clé de la modernisation de l'administration togolaise. Et 1-5-1, bien sûr, fleuve contre les guépards du Bénin. Vous avez donc compris qu'un ancien mondialiste n'est pas un chiffon. Les EPV du Togo ont été sans pitié face à leurs voisins béninois. Hier mardi, un match amical joué au Maroc, le Togo donne une leçon de football aux Béninois. La chronique culture bouclera ce journal, mise en nom de Kiki Sosa. Mesdames et messieurs, merci pour votre fidélité. S'il vous plaît, voici le journal.
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0: Rebonjour. Moment de vérité pour une partie de l'opposition togolaise. Quatre regroupements politiques et organisations de la société civile ont choisi ce mardi de faire leur mea culpa devant la presse. Réunis au siège du parti des Togolais, le LDP touche pas ma constitution. La DMK, DMP et la LTDH ont reconnu sans détour qu'à un moment donné, l'opposition togolaise a été décevante dans sa lutte. Une autocritique rare assumée collectivement devant les journalistes. Mais le ton n'est pas à l'auto-flagellation. Après le constat, place aux propositions. Les cinq structures ont profité de cette sortie médiatique pour publier leur manifeste, un document dans lequel elles dévoilent leur vision pour le Togo. Jean Kissi, que nous écoutons sur le mea culpa de l'opposition togolaise.
2: Nous savons que l'opposition togolaise aussi a déçu par moments les divisions, le leadership inefficace, les querelles et les alliances de circonstances à lendemain ont coûté cher au peuple. Pendant ce temps, le régime se consolidait. Nous ne venons pas te demander d'oublier tout ça et de recommencer comme si rien ne s'était passé. Ce que nous te proposons, c'est quelque chose de plus exigeant, mais quelque part de plus beau. Rejoindre quelque chose de bien plus grand que nous tous. Cette vision n'appartient à aucun parti, à aucune organisation de la société civile, à aucun leader. Elle appartient à tous ceux qui croient encore que ce pays peut être autre chose que ce qu'il est aujourd'hui. Autre chose que ce que 60 ans de dictature en ont fait. C'est cette vision qui nous fédère et non un leader providentiel. Tu n'es pas là pour nous suivre, mais pour construire avec nous, à égalité, en tant que citoyens, ce Togo dans lequel nous voulons toutes et tous vivre avec dignité. Tout comme beaucoup d'autres, tu es fatigué de la gestion du pays. Nous le savons. Tu es fatigué de 60 ans de gouvernance monarchique. Comme tant d'autres Togolais de ta génération, tu avais des rêves. Aujourd'hui, c'est la lassitude qui te gagne. Des jeunes que tu connais, frères, sœurs ou amis, ont fui le Togo avec leurs rêves et leurs talents. Parce que le système dans lequel nous vivons a été conçu pour les intérêts d'une minorité, pas pour permettre aux Togolais de s'épanouir sur leur propre terre. C'est pourquoi nous rêvons d'un Togo uni, débarrassé de dictature, de toute forme de monarchisation du pouvoir et de tout instinct de tribalisme et de régionalisme. Un Togo où toutes les richesses sont accessibles de manière équitable à toutes ses localités et à toutes ses filles et à tous ses fils.
0: Extrait de déclaration liminaire lu par Jean Kissi, troisième porte-parole du Front Touche pas à ma constitution. Au cœur de ce test, un appel direct à tous les citoyens. Objectif affiché, le combat pour la libération de la patrie. Les signataires y exposent leurs propositions concrètes pour bâtir un Togo dynamique et prospère. Nous retrouvons Jean Kissi.
2: Le présent manifeste n'est pas un programme d'un parti. Il n'est pas destiné à solliciter ton vote. C'est notre vision. Élaboré avec conviction et pragmatisme, projeté sur le Togo que nous pourrions construire librement ensemble, le Togo dans lequel nous voulons vivre. Nous te présentons ce manifeste parce que tu as le droit de savoir exactement où nous voulons aller et comment nous comptons y arriver. Et parce que nous croyons sincèrement que sans toi, sans la jeunesse togolaise de l'intérieur comme de la diaspora, sans les femmes de nos villes et de nos campagnes, rien de tout ça ne sera possible. Ce pays n'a pas besoin d'un nouveau chef providentiel. Il a besoin que ses enfants reprennent ce qui leur appartient et le reconstruisent avec leurs propres mains. Travail et avenir. Obtenir la place qu'on mérite ne devrait pas dépendre de qui on connaît. Nous voulons un État qui offre à chaque Togolaise et à chaque Togolais la chance égale de s'épanouir selon ses capacités et ses aspirations, peu importe d'où il vient dans le pays, peu importe son nom de famille et peu importe ses opinions politiques. Un environnement où l'on peut monter son entreprise, développer son activité agricole, créer, innover, mettre en œuvre son talent et son ingéniosité sans que l'accès aux opportunités soit conditionné par l'appartenance politique. Ça paraît simple à dire, mais dans le Togo d'aujourd'hui, c'est une véritable révolution. Liberté et dignité. Pouvoir dire ce qu'on pense sans regarder par-dessus son épaule. Un Togo où chacun vit dans un espace où les libertés fondamentales et les droits sont respectés, où la justice n'est pas une affaire de connexion, une constitution consensuelle que le peuple entier a approuvée et qui protège chaque citoyen dans chaque localité du pays.
0: LDP, touche pas ma constitution, DMK, DMP et la LTDH espèrent tourner la page des divisions et relancer l'espoir d'une alternance portée par des idées et non seulement par la contestation. La seule issue pour le Togo est la transition, nous dit Nathanaël Olympio, premier porte-parole du Front Touche pas ma constitution.
3: Eh bien, la seule issue qui s'impose aujourd'hui, c'est la voie de la transition. Et pourquoi une transition? C'est simplement pour donner l'occasion aux Togolaises et aux Togolais de pouvoir se retrouver dans des assises et de refonder la République, rebâtir les fondations de notre République. Nous en avons besoin. Parce que depuis une trentaine d'années, nous sommes dans l'errance. C'est pour ça qu'il y a des crises politiques à répétition. Cela ne peut pas continuer ainsi. Ce n'est bon pour personne, ni pour ceux qui se disent de l'opposition, ni pour ceux qui sont au pouvoir, mais en fait, c'est toute la nation togolaise, tout le peuple togolais qui est en souffrance. Nous devons y mettre un terme et ça ne peut passer que par les assises, que les Togolais se parlent, définissent ensemble ce qu'ils veulent pour leur pays. Dans quel Togo les Togolais veulent-ils vivre? Et donc, ce que nous avons proposé aujourd'hui, c'est notre vision. C'est ce que nous mettons sur la table pour les Togolais. Et donc, nous demandons aux Togolais de faire en sorte que cette vision devienne notre réalité demain.
0: Le président du Conseil Faure-Essop Vilain Nyazingbe, médiateur de l'Union africaine pour la crise dans l'Est de la RDC et dans les Grands Lacs, a présidé lundi à Lomé la réunion semestrielle d'évaluation du processus de médiation. La rencontre a réuni les membres du collège des facilitateurs désignés par l'UA ainsi que les représentants des Nations Unies et d'organisations régionales. Le médiateur togolais a salué les progrès accomplis depuis la réunion de janvier dernier. Nous avons franchi une étape importante en mettant davantage d'ordre dans l'architecture de la médiation africaine, a-t-il déclaré, tout en appelant à poursuivre les efforts de coordination entre les différents mécanismes engagés dans le processus de paix. Plusieurs décisions ont été adoptées, notamment l'ajustement des plans de travail du panel des facilitateurs et l'élaboration dans les 15 jours d'un plan d'action opérationnel. Les participants ont également souligné l'importance de structurer une contribution africaine au processus complémentaire de Washington et de Doha. Nous poursuivons cette mission avec humilité, détermination et persévérance, a conclu le président du Conseil du Togo Fort et son président Nyazingbe.
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0: Le Togo a battu hier le Bénin 5 buts à 1. Docteur Anoumou Amekoudi nous a rejoint. Docteur, bonjour.
4: Bonjour Massima Kapo.
0: C'est un plaisir ce matin de vous avoir bien sûr dans ce studio, hein, tout flamboyant bien
4: Merci.
0: Sûr, grâce à la victoire des Éperviers. Tu étais au courant?
4: Ben, je suis au courant. J'ai appris qu'on a battu les Béninois.
0: Non, c'est pas qu'on a battu, on a corrigé les Béninois.
4: On a corrigé. Bon, je sais pas si c'est le terme corrigé qu'il.
0: Ou bien on a donné une leçon de football aux Béninois.
4: Peu importe, mais
0: ancien,
4: on a gagné.
0: Ancien mondialiste.
4: On a gagné par 5 buts à 1.
0: Voilà.
4: Donc, je pense que c'est quand même une sacrée victoire qu'il faut saluer.
0: Pour relancer les choses. Mais oui. Ici, nous aussi, nous allons relancer à la fin de cette édition avec la chronique Hommage à Edem Kodjo, c'est ça?
4: Oui, effectivement, ça sera ça, parce qu'il y a un colloque qui démarre ce matin à Lomé et qui parlera d'Edem Kodjo.
0: Merci beaucoup. En attendant, partons directement au Parlement. Les députés ont adopté en première lecture hier mardi à l'Assemblée nationale 4 projets de loi portant sur le nucléaire réunis en troisième séance plénière de la première session ordinaire de l'année. Les parlementaires ont examiné et approuvé ces textes destinés à renforcer le cadre juridique national en matière de sûreté, de sécurité et d'utilisation pacifique des technologies nucléaires. Présidé par commissaire Lom Kla, sous-président de l'Assemblée nationale, la séance a permis aux élus de se pencher sur des instruments juridiques visant à aligner davantage le Togo sur les standards internationaux en matière de gouvernance nucléaire. Nous écoutons commissaire Lom Kla, sous-président de l'Assemblée nationale.
5: Pour notre pays, le Togo, le nucléaire constitue, avec les temps qui courent, un levier de développement vital. Les 4 conventions que nous adoptons aujourd'hui en première lecture sont les piliers de cette ambition. Elles forment un bouclier de sécurité cohérent en faveur d'un plus haut niveau de sécurité à l'intérieur de nos frontières comme partout dans le monde. D'un côté, la sûreté, c'est le sens du premier projet de loi sur l'adhésion à la Convention sur la sûreté nucléaire. Et le deuxième projet de loi concerne l'adhésion à la Convention commune sur la sûreté de la gestion du combustible usé et sur la sûreté de la gestion des déchets radioactifs. De l'autre côté, la solidarité. C'est là la portée du troisième projet de loi relatif à l'adhésion à la Convention sur la notification rapide d'un accident nucléaire et le quatrième projet de loi sur l'adhésion à la Convention sur l'assistance en cas d'accident nucléaire ou de situation d'urgence radiologique. Au-delà de ces textes, c'est l'avenir de notre pays dans le domaine du nucléaire pacifique qui se joue. C'est la protection de nos populations contre les risques radiologiques qui est en jeu. C'est la crédibilité du Togo comme partenaire fiable dans la communauté internationale qui est en question.
0: À l'instant, professeur Commissaire Lom Kla, président de l'Assemblée nationale. Après l'adoption de ces tests en première lecture, le ministre délégué chargé de l'énergie et des ressources minières, Kofi Messan Eklo, a rappelé l'importance de ce cadre juridique pour attirer davantage d'investissements. Il a également salué l'engagement des députés et a exprimé sa gratitude pour la confiance accordée au gouvernement.
6: Le Togo, comme tous les pays en développement, envisage d'utiliser aussi l'énergie nucléaire civile. Et nous n'irons pas certainement vers les gros réacteurs nucléaires qui sont très coûteux et très difficiles à mettre en œuvre, mais une nouvelle technologie de petits réacteurs modulaires et même de micro-réacteurs modulaires nous devrait permettre à un grand nombre de pays africains de jouir de

0: faire un pas supplémentaire dans le nucléaire civil.
1: C'est officiel, les candidats admis au concours du ministère des Finances connaissent enfin la date de leur entrée dans la fonction publique. Ils sont plus de 1200 agents attendus le mardi 1er juillet prochain pour une réunion de prise de contact. Ce sera le point de départ avant leur déploiement dans les différents services du département. Dans un communiqué rendu public lundi, le ministre Essawa Georges Bakola l'a confirmé. Les nouveaux fonctionnaires affectés à son ministère prendront service le 1er juillet prochain. Cette date marque la fin d'un long processus de sélection et le début d'une nouvelle aventure professionnelle au cœur de l'administration publique. Au-delà de la formalité, ce rendez-vous a une portée symbolique forte. Il illustre le renouvellement progressif des effectifs au ministère des Finances, une démarche qui s'inscrit dans la politique de renforcement des capacités humaines voulue par l'État togolais. Objectif, moderniser les services et rendre la gestion des finances publiques plus efficace. Pour ces plus de 1200 nouveaux agents, le 1er juillet représente bien plus qu'une simple prise de fonction. C'est l'entrée dans une carrière au service de l'État avec ses défis, des responsabilités, mais aussi ses opportunités. Les candidats concernés sont donc invités à se mobiliser massivement pour cette journée décisive. Elle ouvrira officiellement un nouveau chapitre de leur vie professionnelle.
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1: La page sportive à 3 mois du lancement des éliminatoires de la CAN 2027. Les éperviers du Togo ont frappé fort hier mardi. Sinon, ce mardi, pour leur deuxième match de la fenêtre FIFA de juin, le Togo a corrigé son voisin béninois 5-1 au stade, bien sûr, du Maroc. Une réaction d'orgueil après le nul contre la République centrafricaine quelques jours plus tôt. Le sélectionneur a osé faire tourner Steven Messan, débute dans les buts à la place de Malcolm Barcola. Les locaux d'Ibril Bastou et Arnaud Comlavi gagnent la confiance du coach français, tout comme Fasana au milieu, des choix qui vont porter leurs fruits. Le début de match est pourtant cauchemardesque pour les éperviers. Dès la 5e minute, le Bénin profite d'un trou défensif pour ouvrir le score, coup dur. Mais les éperviers ne tremblent pas. Plus entreprenants, ils prennent le ballon et pilonnent bien sûr tout. La pression paie à la 37e minute, corner de Fasana, but contre son camp de Mohamed Tidjani. Un but partout à la pause entre Togolais et Béninois. Le tournant intervient à la 51e minute. Charlemagne Azoni Todé prend un deuxième jaune. Le Bénin à 10. La porte s'ouvre. 7 minutes plus tard, Djéné Dakonam, le capitaine des éperviers, lance Arnaud Comlavi qui donne l'avantage au Togo. Le jeune local justifie la confiance. Ensuite, c'est un festival. Djéné lui-même marque d'une frappe sèche à la 69e minute. 3-1. Kevin Deke est fatigué. Ajoute le 4e et la 115e sur une passe de Charles Abi. Entrée en jeu là-bas, Kondjo Fodo clôt le show des Togolais à la 41e minute. 5-1, score final. Au-delà du score, Patrice Neveu a vu du collectif de la maîtrise et du réalisme exactement ce qu'il faut avant les gros rendez-vous. Ce 5-1 face au Bénin, c'est un signal envoyé à toute l'Afrique. Les éperviers se tournent maintenant vers septembre avec confiance. Premier défi, recevoir le Burundi pour le début des éliminatoires. Objectif clair, retrouver la phase finale de la CAN après des années d'absence. De football, nous parlons taekwondo. Championnat d'Afrique de taekwondo 2026, la Fédération Togolaise célèbre ses héros de Bamako. La Fédération Togolaise de taekwondo a organisé dimanche 7 juin 2026 à Lomé une cérémonie d'accueil à l'honneur de la délégation de retour de la 17e édition des Championnats d'Afrique des Nations de taekwondo qui s'est déroulée du 30 mai au 2 juin 2026.

À Bamako, au Mali, une occasion de célébrer les performances remarquables réalisées par les représentants togolais sur la scène continentale. Malgré une délégation réduite, le Togo a su tirer son épingle de jeu en revenant avec 3 médailles, confirmant ainsi la progression constante du taekwondo national. La meilleure performance en Kyogurugi est venue d'Ibrahim Mamoudou, auteur d'un parcours exceptionnel dans la catégorie moins 74 kg, récompensé par une médaille d'argent. Fréjus Acho a également porté haut les couleurs nationales en décrochant la médaille de bronze chez les moins de 54 kg. Dans la compétition technique, Agbeko Akiso a marqué l'histoire en remportant une médaille de bronze dans l'épreuve Poumassé individuelle masculine des moins 50 kg. Une performance d'autant plus remarquable qu'il s'agissait de sa première participation à un championnat continental dans cette discipline. La fédération a également tenu à saluer le courage et l'engagement du jeune Armel Kouassivi Fébon, âgé seulement de 16 ans et surclassé dans la catégorie moins 58 kg. Le jeune athlète n'a pas réussi à monter sur le podium, mais a acquis une expérience précieuse qui augure de belles perspectives pour l'avenir.

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1: La chronique tu, Anoumou Amekoudi, bonjour.
2: Bonjour, Massima Kakpo.
1: Comment vous allez?
2: Ah, ça va dans l'ensemble, on rend grâce.
1: D'accord. Dieu est grand. Edem Kodjo, l'homme politique togolais de stature internationale, tirait sa révérence à Paris le 11 avril 2020 après une vie bien remplie, intellectuel penseur. Edem Kodjo était également écrivain. Anoumou, le laboratoire d'analyse des mutations politico-juridiques et économiques et sociales de l'Université de Lomé organise donc à son sujet un colloque international dont le thème est l'Afrique dans la géopolitique internationale, lumière sur la pensée d'Edem Kodjo. Le colloque se tient du 10 au 12 juin à l'Université de Lomé. Anoumou Amekoudi, parlez-nous un peu de Edem Kodjo, l'écrivain.
2: Massima Kakpo, merci de me donner l'opportunité de rendre hommage une énième fois à Edem Kodjo. Édouard Kodjovi Kodjo, connu sous le nom de Edem Kodjo, a écrit des essais et un roman. Au nombre des essais, on peut citer « Et demain l'Afrique »,« L'Occident du déclin au défi », »,« Africa Today »,« Les pères de l'Église » et « Lettres ouvertes à l'Afrique cinquantenaire ». Le roman qu'il a laissé à la postérité est intitulé « Au commencement était le glaive », publié en 2004 aux éditions La Table Ronde. Edem Kodjo a été au centre de certains livres d'entretien écrits par ses compatriotes. Ces livres ont pour titre Panafricanisme et Renaissance africaine et six écrivains notables de la prose au Togo, livre paru aux éditions Graines de pensée à Lomé et Saint-Augustin Afrique en 2013 et 2018.
1: Edem Kodjo a servi l'Afrique à un niveau très élevé, un grand homme donc. Il a été secrétaire général de l'Organisation de l'Unité africaine, OUA, de 1978 à 1983. Il était un panafricaniste et cela a été perceptible dans ses œuvres, particulièrement dans « Et demain l'Afrique » en 1985 et « Lettres ouvertes à une Afrique cinquantenaire » en 2010. N'est-ce pas, Anoumou Amekoudi?
2: Effectivement, Massim, Edem Kodjo était très préoccupé dans ses œuvres par le présent et l'avenir de l'Afrique. Dans « Et demain l'Afrique », livre subdivisé en trois parties, à savoir « Le poids de l'Afrique »,« L'intolérable absence » et « Demain l'Afrique », il a fait trois opérations, à savoir un diagnostic, une prospection, une prospective. Nous n'avons pas suffisamment de temps ce matin pour développer tous ces aspects, mais gardons juste à l'esprit que ce livre lui a permis de dresser les faiblesses immanentes aux anciennes civilisations africaines, de parler des agressions extérieures qu'a subies l'Afrique, à l'instar de l'esclavage, de la colonisation et du néocolonialisme. Ces constats faits, l'auteur a également questionné les réalités africaines avant de se projeter dans l'avenir. Et demain, l'Afrique est un livre écrit pour les Africains et particulièrement ses élites. Justement, à l'endroit des élites, il a repris cette citation de Frantz Fanon qui dit « Chaque génération, dans une relative opacité, doit découvrir sa mission, la trahir ou la remplir. » Fin de citation. Répondant en 2018 à une question de l'auteur de six écrivains notables de la prose au Togo, au sujet de « Et demain, l'Afrique », il précise « Il nous appartient de parler d'une seule voix, d'agir comme il faut, de prendre nos responsabilités, d'éviter de pratiquer tout le temps ce que j'appelle la politique de la main tendue et du bec ouvert. C'est cela le sens profond de ce livre. Félicitations.
1: Edem Kodjo était également très préoccupé par le destin de l'Afrique dans « Lettres ouvertes à l'Afrique cinquantenaire » publiée en 2010 aux éditions Gallimard. 16 ans après la sortie de cet essai poétique sur l'Afrique, est-ce que l'ouvrage reste d'actualité?
2: L'ouvrage reste vraiment d'actualité, en tout cas dans une grande mesure, car cet essai, Maxime, dans une grande mesure, l'essai de presque 80 pages d'Edem Kodjo reste d'actualité. Pour mieux illustrer cela, je vous cite des extraits du livre de Kodjo. Par exemple, à la page 22, il écrit « Mère Afrique, tes enfants ne réclament pas autre chose que la dignité, l'éthique, la considération et la justice. Citoyens d'une même nation, ils ne demandent qu'à se faire reconnaître comme tels dans les actes que pose quotidiennement la classe ou les classes dirigeantes. En être conscient est une nécessité. Agir en ce sens est un devoir. » À la page 39, il écrit ceci à la page 39. La bonne gouvernance est la clé du succès. La confiance en soi est indispensable. L'amour du pays et du continent mère essentielle. Aucune raison ne saurait prévaloir contre le développement de l'Afrique. Tout dépend presque uniquement de la volonté des Africains eux-mêmes. Et pour terminer, les citations que je voudrais partager avec les auditeurs aujourd'hui, aux pages 70 et 71, on peut lire ceci. « Mais les Africains doivent savoir que ce n'est pas parce qu'on a faim qu'on ne doit pas porter son regard vers l'avenir. Nous crevons de faim et parce que nous crevons de faim, nous devons anticiper et lever les yeux vers l'avenir. Le rôle des élites à cet égard est prépondérant. » Il leur appartient d'aller au-dedans d'elles-mêmes, de définir avec clairvoyance et lucidité la mission qui échoit à leur continent. La revanche de l'histoire ne saurait se limiter à des récriminations et à des vaticinations. Fin de citation. Pour conclure, Edem Kodjo n'est plus de ce monde, mais ses écrits continuent à interpeller la conscience africaine et mondiale. La preuve, des intellectuels africains et d'ailleurs se réunissent sur le campus universitaire de Lomé à partir d'aujourd'hui pour questionner ses écrits et propos formulés à des moments clés de sa vie. La conférence inaugurale du professeur Ramsès Boa Thiemele de la Côte d'Ivoire est prévue ce matin à 9h30 à la salle de conférence du CERSA. Après cette conférence inaugurale, les 5 ateliers se tiendront jusqu'au vendredi 12 juin. L'atelier 1 est intitulé « Edem Kodjo, penseur de l'unité africaine, entre rêve panafricain et réalité politique ». Tandis que le 5e atelier se pose la question suivante « Penser l'avenir, que retenir de Kodjo pour une Afrique actrice de la mondialisation ?»
1: Merci beaucoup, Anoumou Amekoudi. Edouard Kodovi Kododi Edem Kodo, né le 23 mai 1938 à Sokolé, bien sûr, est mort le 11 avril 2020 en France. Vous l'avez dit tout à l'heure, il n'est plus de ce monde des vivants. Paix à son âme, il était un grand homme.
2: Mais ses écrits restent, et c'est pour cela que les intellectuels se réunissent pour questionner ses écrits et envisager un meilleur avenir pour l'Afrique.
1: Merci beaucoup.
2: Merci.
1: C'est la fin de cette édition. Merci à vous de nous avoir prêté une oreille attentive avec Anoumou Amekoudi en studio. Très souriant ce matin. Il est,
2: merci.
1: Mais David, il est encore plus beau ce matin.
3: De notre pays à partir d'Edem Kodjo, de l'homme dont le cerveau est grand, le cerveau est immense, mais Anoumou Amekoudi est en train justement de suivre ses pas aussi.
1: Exactement.
2: Merci.
1: Du courage à nous et surtout,
3: du courage à ces professeurs qui ont pu penser à Edem Kodjo, histoire justement de marteler comme quoi en Afrique, les morts ne sont pas morts.
1: Les morts ne sont pas morts.
3: Du Bivago Diop, le Sénégalais.
1: Ah oui, voilà qui a dit.
2: Ça, c'est clair.
1: Un intellectuel aussi, David Aboiti.
2: Ah oui, c'est
3: merci
2: sûr.
3: Beaucoup.
1: David, 5-1 pour le Togo.
3: Ah oui, ça fait plaisir de voir que le Togo n'est pas absent que seulement dans certains domaines.
1: Ah oui.
3: En matière de football, le Togo qui, entre guillemets, veut faire renaître l'espoir.
1: Exactement, renaître l'espoir.
3: Sur le terrain, mais wait and see, dirait l'autre.
1: Ah, wait and see. Mais comme diront les Ivoiriens, tout le monde, tout le monde peut nous battre, mais les Béninois ne peuvent pas nous battre.
3: Il ne faut pas aller trop vite en besoin, parce qu'en matière de football,
1: non, David,
3: ils ne font pas seulement deux.
1: Il faut nous laisser dans ce bain de victoire qui nous donne de la joie. En tout cas, ce matin, je suis très en joie.
3: Très en joie, je l'ai remarqué à travers ta tenue, tout blanc ce jour, histoire de dire comme quoi celui qui aime bien le football, il est content quand il y a une victoire.
1: Mais c'est ça, mais quand il n'y a pas victoire,
3: quand il n'y a pas la victoire, tu sais, il y a même les pleurs.
1: Les pleurs,
3: ouais.
1: Voilà. Voilà qui est clair, voilà qui est dit. Les Togolais sont contents depuis hier nuit après cette victoire des EPV du Togo. Cela prouve que le Togolais aime le football, aime son pays, aime son équipe nationale. Alors, à bon entendeur.
3: Salut, nous allons remonter justement en musique ce matin.
1: Bonne journée.
3: Bonne journée, il sont 7h passées de 32 minutes sur la radio Canal FM. On referme cette page avec ce beau titre de Don Williams.

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Quand on écoute des sonorités pareilles. Understand. 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Ça me rappelle un moment très précieux. Quand je devais croiser pour la première fois Barack Obama. C'était pas facile pour nous. Hein? 7 heures passées de 36 minutes sur la radio Canal FM. Bon réveil à toutes et à tous. Auditeurs fidèles, si vous nous rejoignez, bienvenue. C'est l'heure de Canal Info Service. Canal Info Service de ce jour. Nous débutons avec la nécrologie. Sa Majesté Meto Aoussan IX, roi des Rola d'Abanakin, le chef de la collectivité Sanouga d'Abanakin, Ega Koku Sonuso Aholu III, chef de la communauté Gotafond d'Aklaku, M. Sanouga Amoussou Ahuagbe Angelo, ses épouses et ses enfants en Allemagne, veuve Franz et Jeanne Alomé, ses frères et sœurs et leurs enfants. Les familles parentales et amies ont la profonde douleur d'annoncer le rappel à Dieu de leur très cher et regretté. Poninto Onugbo Sanouga Amoussou, guérisseur traditionnel, rappelé à Dieu le 3 janvier 2026 à son domicile à Aklaku à l'âge de 90 ans. Voici le programme des obsèques vendredi 26 juin 2026. À 22h30, veille de prière traditionnelle, chant et danse. Le samedi 27 juin à 9h30, cérémonie traditionnelle d'adieu, suivie de l'inhumation dans l'intimité familiale. 11h, début des funérailles. 12h, réception et réjouissance. Maison mortuaire, maison Pakosu, non loin de l'EPP Groupe D d'Aklaku, Fonkome. La grande famille Kouloum à Lomé et à Sanda. La grande famille Borosé à Lomé. Et à Sanda, le chef canton de Polégou et la grande famille Koulani, chef canton de Bitienga. Veuf Borosé Kouloun Jonas, militaire à la retraite à Lomé. Les familles parentes à Lésiami ont la profonde douleur d'annoncer le décès de leur très cher regretté. Madame Poutot Chantal Borosé, née Koulani. Endormi dans le Seigneur le 11 mai 2026 au CHU Campus à l'âge de 57 ans. Voici donc le programme des obsèques. Vendredi 12 juin à 18h, veille de prière de chez l'église des Assemblées de Dieu de Télésou 1, Temple de Jéricho. Samedi 13 juin à 6h, exposition du corps au domicile de la défunte Maison Borosé. 8h, messe d'enterrement à la même église. Suivi de l'enterrement au cimetière de Télésou derrière la station d'essence Zener. Dimanche 14 juin à 8h30, messe d'action de grâce à l'église des Assemblées de Dieu de Télésou 1, Temple de Jéricho. Son Altesse Latévia d'Odiégoum, prince régent du trône royal de Loulan, la famille Abbé, veuve Gadegbeku Akwele Kafui, félicité né Abbé, Monsieur Abbé Dossé Laurent, ont la profonde douleur de vous annoncer le décès de leur très cher et regretté. Madame Abbé Akoko Delali Perpétue, dite d'Avenavi, survenue à Lomé le 23 mai 2026 à l'âge de 78 ans. Voici le programme des obsèques mercredi 10 juin à 18h30, veille de prière de chant en l'église de Saint-Martyr de Luganda, Toko Séminaire. Vendredi 12 juin à 19h, veillée messe en l'église de Saint-Pierre et Apôtre Saint-Pierre et Paul d'Anejo. Le samedi 13 juin à 9h, levée du corps, suivi de messe d'enterrement en la même église. L'inhumation aura lieu au cimetière d'Adido, maison mortuaire, maison à B, quartier Toukouek-Badago, rue Témédia. Non loin de Togo Boutique ou ancien microfinance Lumen. Nos sincères condoléances aux familles endeuillées.

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Nous poursuivons donc avec les divers. Le président du conseil d'administration de la coopérative d'épargne et de crédit, la Caisse Le Salut, invite mesdames et messieurs les membres de la dite coopérative à prendre part à l'Assemblée générale ordinaire au titre de l'exercice 2025 qui se tiendra le samedi 13 juin 2026 à la grande salle polyvalente du Collège protestant de Lomé-Tourcoing à partir de 7h30 à l'effet de délibérer sur l'ordre du jour ci-après. Présentation des différents rapports, débat et adoption des différents rapports, examen et adoption des différentes résolutions, approbation des comptes, affectation des résultats et quitution aux administrateurs, sensibilisation par rapport à la nouvelle loi portant règlement de la microfinance au Togo, plus le divers. Les membres sont priés de se munir de leur livret de comptes.

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Le président du conseil d'administration de la coopérative d'épargne de crédit de l'église de Pentecôte du Togo, Coécept, invite tous les membres de la dite institution à participer à l'Assemblée générale ordinaire et extraordinaire de l'exercice du 31 décembre 2025 qui se tiendra le samedi 20 juin 2026 à partir de 8h au siège de l'église de Pentecôte du Togo, 6 à Toko Solidarité, derrière la pharmacie Bon Secours. Ordre du jour, lecture et adoption du procès verbal de l'Assemblée générale exercice 2024. Présentation des rapports d'activité de l'exercice 2025. Adoption des rapports, affectation du résultat, écriture aux organes. Sensibilisation sur la nouvelle loi des institutions de microfinance. Adoption des résolutions relatives à la transformation institutionnelle. Vu l'importance des points à l'ordre du jour, chaque membre est prié de se munir de son livret d'épargne. Par ailleurs, la souscription au produit mobile Money Keleu, qui permet de faire des opérations de dépôt de retrait depuis votre téléphone, se fera également sur place. Les personnes intéressées sont invitées à se munir d'une pièce d'identité valide, ainsi que d'un montant de 500 francs CFA. Si vous voulez avoir des renseignements, contactez le 22 20 90 98 ou le 91 00 29 29. Dans le cadre de la célébration du 22e anniversaire de la Journée mondiale du donneur de sang, le 14 juin 2026, sous le slogan « Une goutte d'humanité, donner du sang, sauver des vies », le Centre national de transfusion sanguine, CNTS, invite toute la population de Lomé de ses environs à participer massivement à une journée de collecte spéciale qu'il organise dans les locaux du Centre national de transfusion sanguine situé à Toko Doumacessé, en face de l'EPP Doumacessé. De l'EPP Doumacessé 1, ainsi qu'au PCD de Tocoin, situé dans l'enceinte du Circus Ivanus Olympio, derrière le service d'hémodialyse, le vendredi 12 juin 2026, de 8h à 16h. 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Le président du conseil d'administration de la coopérative d'épargne et de crédit de l'église de Pentecôte du Togo, Coécept, invite tous les membres de la dite institution à participer à l'Assemblée générale ordinaire et extraordinaire de l'exercice clos le 31 décembre 2025, qui se tiendra le samedi 20 juin 2026 à partir de 8h au siège de l'église Pentecôte du Togo, 6 à Tocoin, Solidarité, derrière la pharmacie Bon Secours. Ordre du jour, lecture et adoption du procès verbal de l'AG exercice 2024. Présentation des rapports d'activité de l'exercice 2024. Adoption des rapports. Affectation du résultat écutus aux membres. Présentation de la nouvelle loi des institutions de microfinance. 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Par ailleurs,
la souscription au produit mobile Money Keleu, qui permet de faire des opérations de dépôt de retraite depuis votre téléphone, se fera également sur place. 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
4: Vous êtes passionné par l'organisation d'événements et avez le sens du détail ainsi que du leadership. La Thermisiac Sarles U, entreprise pluridisciplinaire, en pleine croissance, recherche un gérant de pôle événementiel capable de piloter, coordonner et développer ses activités événementielles. Mission principale, concevoir, planifier, superviser les événements professionnels, culturels ou promotionnels, etc. Coordonner les équipes internes et les prestataires externes. Assurer le respect des délais, du budget et des objectifs fixés. En superviser la logistique, lieux, matériels, fournisseurs, etc. Assurer la communication autour des événements en collaboration avec le marketing. Évaluer les performances des événements et proposer des axes d'amélioration. Niveau de formation, être titulaire d'une licence en communication, marketing, gestion ou encore un événementiel ou domaine similaire. Expérience professionnelle justifiée d'une expérience minimum d'un an en organisation d'événements ou dans un domaine similaire. Aptitudes requises et excellente capacité organisationnelle. Et sens des priorités, leadership et esprit d'équipe, créativité et sens de l'innovation, aisance relationnelle et communication efficace, capacité à gérer plusieurs projets simultanément, capacité à travailler sous pression, disponibilité et sens du détail, capacité d'adaptation et réactivité, ponctualité et organisation. Les candidats intéressés sont priés d'envoyer un curriculum vitae actualisé, une copie de leur carte d'identité et une lettre de motivation à l'adresse suivante. Candidature au poste de... Voilà, vous mettez l'intitulé du poste au plus tard le 19 juin 2026 à 12h. Seuls les candidats présélectionnés seront contactés pour les phases de test et entretien. Pour plus d'informations, contactez le 96 09 49 49. 96 09 49 49. Une société de la place recrute un ou une responsable marketing ayant des compétences en communication pour renforcer l'effectif de son équipe. La personne intéressée doit répondre aux critères suivants. Disposer d'au moins d'un diplôme de niveau Bac plus 3. Avoir au moins 2 ans d'expérience professionnelle, avoir des compétences en qualité, à résider dans la préfecture de Guenivé, Zangira et à Guenivé Centre. Ce serait un atout pour vous. Les personnes intéressées peuvent envoyer leur dossier de candidature à l'adresse mail suivante. recrutement683@gmail.com. recrutement683@gmail.com. Pour tout renseignement, contactez le 72 36 31 60. 72 36 31 60. Les dossiers de candidature doivent être composés d'un curriculum vitae accompagné des preuves de diplôme et d'expérience. Ils doivent être envoyés au plus tard le 15 juin 2026 à minuit. Une société de la place recrute un chauffeur pour renforcer l'effectif de son équipe. La personne intéressée doit répondre aux critères suivants: disposer d'au moins d'un diplôme de niveau BEPC et d'un permis de conduire, avoir au moins 2 ans d'expérience professionnelle, résider de préférence dans la préfecture d'Aguenivé. Les personnes intéressées peuvent envoyer leur dossier à recrutement683@gmail.com, recrutement683@gmail.com, ou contacter le 72 36 31 60 72 36 31 60. Les dossiers de candidature sont composés de curriculum vitae et de preuves de diplôme, de permis de conduire et d'expérience professionnelle à envoyer au plus tard le 15 juin 2026 à minuit. C'est la fin de Canal Info Service de ce jour. Merci à vous tous de nous avoir très bien suivis. Passez une excellente journée.
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4: Et nous vous retrouverons avec plaisir sur la radio Canal FM. Très bon réveil à une fidèle de notre émission, l'émission Canal Matin. Elle s'appelle Maman Bojona qui nous suit du côté de Baie-Château. Maman Bojona, vous êtes à Baie-Château. Bonjour à vous, très bon réveil à toute votre famille. Suivez donc cette chanson qui vous conduit à grande matinale.
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4: Voilà Didier Awadi. 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
1: 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Quand ça ne va pas, mesdames et messieurs, dites non. Quand ça ne va pas, ça ne marche pas. Il faut dénoncer, il faut signaler. 8h sur la radio Canal FM, grogne matinale de ce matin. C'est parti sur les deux numéros 90 86 35 35 ou le 91 36 63 75.
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0: Allô?
1: Bonjour, monsieur David.
0: Bonjour, grand frère.
1: Dao.
0: Monsieur Dao, l'éco forum.
1: On est là, bon allez.
0: Oh, bon allez, Camelo, Dao. Les tribus qu'on dit au fond.
1: Ça me fait.
0: Ok.
1: Et ce qui est sous moi, tout me a, en pas de que sous moi, tout me réfie, et que quand ça est conduit par moi, tout me a. Laissez au pôle.
0: Niao.
1: Je suis venu à la maison.
0: Hey, don't you want to? 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Mia don't kuna badago toba moko or gig pon rahomi and yalen kuro gazonti misia. Hello?
2: Bonjour.
0: Bonjour.
2: Monsieur Bernard de Tonkuchi.
0: Monsieur Bernard Tonkuchi Tofuan.
2: Ah, for you.
0: Okay.
2: Yoko, now I'm ready for you.
0: Me for me that.
2: You're going to drop here?
0: Yeah.
2: Eh ma de bena de gobe et parier bol pour yo. Je la mentionne que la chasse nous accompagne
0: okay.
2: Pour que l'éliminatoire soit réussi comme le match d'hier.
0: Souhaitez
2: bonne chance, le miable.
0: Ok.
2: Et te gole un angle de ma pervier au bébé. 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
0: Je dis non, chance. Bye bye. Allô?
3: Allô,
0: bonjour.
3: Bonjour.
0: Ok.
3: Vous êtes en train de vous.
0: On ne sait pas qui pour nous, on en a dit 9-1 quoi.
3: On sait français, mais que mi a fois deux filles avec l'avenir, je vais me dire.
0: Restez sur la radio Canal FM. Allô.
4: Bonjour.
0: De quoi l'encoudre radio anti-virus? On voit. Allô.
5: Allô, bonjour David.
0: Bonjour.
5: Bonsoir.
0: David, tu as rigolé. David, tu as rigolé,
5: mais tu as fait.
0: On
5: n'a pas les carottes de plus de faire.
0: Et à vivre, non.
5: David, tu as parlé. Never got to talk to me, a plateau,
0: Tu sur la radio Canal FM grogne matinale. On a rien à dire, on se tait. Allô.
6: Bonjour David Gazouaki.
0: Ego.
6: Ça m'a fait du tour encore.
0: Ok.
6: Bonjour David, nous le bien à ce jardinier. Bonjour David, nous n'y a pas là. Bonjour jardinier, nous n'y a le son à nous là. Même les personnes qui ont fait le fumoir. Et si que dans quelques années, il y a quelqu'un qui a fait le mois dit. Du trop vert. Et si on a des solutions, on a gâté.
0: Okay. Allô, bonjour.

0: Okay.
1: Hey, donkey, man, bye bye. Il y a partout le quartier, ben. Allez vous balader un peu à Thiviers pour voir si réellement cette ville répond. Allô?
2: Allô, tonton David, de vieux béton.
1: De vieux béton, David.
2: Alors,
1: nous pouvons aller là.
2: Tonton David.
1: Ago.
2: C'est où tu peux jouer, en fait, je veux bien jouer.
1: Tiens, le pont, nous, on l'est là.
2: Et là, moi, je coupe des autres cacadés.
1: Je vais vous dire. 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
1: 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Allô.
3: Allô allô.
1: Bonjour.
3: Bonjour monsieur David, de vieux béton.
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1: 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Bye bye.

0: Allô.
1: Bonjour, monsieur David.
0: Bonjour.
1: Robert Adonti de Pinokafou.
0: Robert Adonti de Nokafou, d'accord.
1: Oh, ça va, Miagouari.
0: Oh, Mifo.
2: Monsieur David.
0: Ago.
1: Feu rouge, j'avais mis un chili pour aller former un ordre de vos sinon presque à feu rouge, on allait au
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0: après gaga Robert Adonti que qui a dit dit non bye bye. Je souhaite une excellente journée à Dotou Ben et son ami et son collègue Raphaël Nianikor qui sont en train de nous suivre actuellement depuis la Suède.

0: n'est pas, monsieur Tchabeléou. Très bon réveil à toutes et à tous. Autorité One Jack, comment tu vas ce matin? Allô?
1: Bonjour, monsieur Dami.
0: Bonjour.
1: Docteur. Camarade Agoye Soubou-Kopé.
0: Soubou-Kopé, d'accord.
1: Monsieur David.
0: Ago.
1: Ils sont à Dewiade. Pourquoi à Dewi, nous, Trump, on a donné le gosse de l'air. On va appeler à Raya. Pour moi, au matin, et le moins, et si je vais le coller, parler à Guinée, il y a Raya. Et puis, à mon corps, bébé, nous, le côté de toi, côté, nous, les à côté, droit. Oh, et le moins, toi.
0: Vraiment.
1: Mère, on est pas n'y a pas encore. On doit là nos communs les villes à nourrir.
0: Tamara, un que j'ai né déjà non, bye bye. Allô.

arrivés presque à la fin de l'émission de ce matin. Nous disons merci à tous ceux qui nous ont appelés. Dao du quartier des Étoiles, Bernard de Tonoukouti, Romain de Nikonakoa, JB de Siganto, Davido d'Arligo, Kamadougli de Ranko, Maman Dawano de Vetekome, Aviva de Tiego, Akwete Benoît de Guadago, Robert Adontu de Lukafo, Tamara d'Agueso, Rokope. Très bon réveil à une aimable personne qui nous suit également du côté d'Aronpoé. Et nous disons bonjour à nos amis de Bézétian, ce quartier-là qu'on appelle entre guillemets Belgique et de le quartier même, porte le nom de Bézétian. Et donc, beaucoup de courage à vous parce que c'est un quartier qui est extrêmement inondé ces derniers temps. Ce quartier-là fait communion avec Alenka, voilà, ouais, tout ça là. Alenka est impraticable aussi, les routes. Et beaucoup de courage à tout un chacun de vous. Kiki Sosa, merci à toi derrière la vitrine. Au microphone, je me nomme David Agbouati des Vieux Vêtements. Et donc, avec ma mia de Goletoriago. Bye bye!

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0: Business English. Bienvenue à notre émission consacrée à l'anglais commercial aux États-Unis. Dans ce programme, vous participerez à des voyages d'affaires, à des conversations téléphoniques, à l'échange de messages e-mail et à des interviews. Au micro, Michel Joseph. Dans cette leçon, nous allons commencer par les introductions et les présentations. Nos interlocuteurs se trouvent dans un avion. Vous allez les entendre se présenter. My name is Michael. Je m'appelle Michael. Et notez qu'après avoir donné son nom, l'autre personne répond « Nice to meet you ». Heureux de faire votre connaissance. Répétez. Repeat. Nice. Littéralement, c'est bon. To meet. Le verbe rencontrer. You. Le pronom en objet direct. Vous ou te. Nice to meet you. Il est bon de vous rencontrer. Heureux ou heureuse de faire votre connaissance. Vous allez entendre la réponse à cette phrase. C'est la même, sauf pour le dernier mot. Nice to meet you too. To signifie aussi. À ne pas confondre avec to, qui compose tout verbe à l'infinitif. Par exemple, to meet, rencontrer. To walk, marcher. To est un adverbe. Il suffit donc que l'autre personne rajoute « to » à la fin d'une même phrase pour exprimer un sentiment réciproque. Listen. Écoutez.
1: Hi, my name is Walter. Walter Kennedy.
2: Hello, my name is Michael. Michael Davis.
1: Nice to meet you.
2: Nice to meet you too.
0: Aux États-Unis, même dans un contexte commercial ou d'affaires, les gens se présentent par « hello » ou bien « hi ».« Hi » est typiquement américain. Répétez « hi ». Habituons-nous ensemble à cette façon de se présenter. « Hi, my name is Michelle » ou bien « hello, my name is Michelle ». Répétez après moi. « Hi, my name is Mohammed. Hello, my name is Sophie. » Hi, my name is Idrissa. Hello, my name is Moussa. Hi, my name is Chantal. Hello, my name is Frédéric. Écoutons de nouveau la rencontre de Walter et de Michael.
1: Hi, my name is Walter, Walter Kennedy.
2: Hello, my name is Michael, Michael Davis.
1: Nice to meet you.
2: Nice to meet you too.
0: Dans cette rencontre d'affaires qui suit, Max vient de s'installer à Washington. Il vient de San Francisco. Max just moved here from San Francisco.
3: Max just moved here from San Francisco.
0: Just moved. Il vient juste d'arriver. Kathy présente Max à Larry.
3: This is Max Wilson.
0: Et Larry présente Max à Elizabeth. Vous allez entendre Max. This is Elizabeth.
3: This is Elizabeth Moore.
0: Max, voici Elizabeth. C'est une façon très courante de présenter une personne à quelqu'un d'autre. Quand il y a plusieurs personnes présentes, vous allez entendre aussi Larry, have you met Max?
3: Larry, have you met Max?
0: Larry, connaissez-vous Max? Avez-vous rencontré Max? Have you met? Vous allez entendre la réponse positive. Yes, I have.
4: Yes, I have.
0: Et vous allez entendre aussi la réponse négative. No, I haven't.
3: Elizabeth, have you met Max?
5: No, I haven't.
0: C'est la contraction de no, I have not. Répétez, repeat. Have you met? Yes, I have. No, I haven't. Listen, écoutez.
3: Larry, have you met Max?
4: Yes, I have. Welcome to Washington.
6: Thanks, Larry.
3: Oh, hi, Elizabeth. Elizabeth, have you met Max?
5: No, I haven't.
3: This is Max Wilson. Max just moved here from San Francisco. Max, this is Elizabeth Moore.
6: Nice to meet you, Elizabeth.
5: It's nice to meet you too, Max.
0: Et c'est tout pour cette leçon de Business English, l'anglais commercial. That's it for today. Until next time, à la prochaine fois. English USA vous présente African Voices in Conversation. Des conversations en anglais qui ont attrait à la vie quotidienne au Sénégal. Makalou, un ancien footballeur, rencontre un arbitre de son époque. Et tout de suite, il commence à se souvenir d'un match mémorable. Nous allons écouter la conversation. Vous répondrez par vrai ou faux, true ou false, à ces deux énoncés. 1. Kona est encore jeune. 2. Makalou, lui, rappelle qu'ils sont toujours au terrain de football. Vous répondrez ensuite à ces trois questions. 1. Comment était Makalou, selon Kona? 2. Pourquoi Makalou ne peut-il pas se rappeler de Kona? 3. Quel était le score, selon Kona? Vous entendrez quelques expressions utilisées dans le langage familier. Nous allons écouter la conversation.
7: Hey, Kona. Hey, I know you. Where have you been? It's been ages since we last met here. Do you recognize me?
8: I do, but sorry, what's your name again? I'm getting older and older.
7: I can see that. I'm not so young either, but I have not forgotten you. Tell me, what does the word Makalou remind you of?
8: Makalou! I knew I recognized you. How could I forget the famous rough touch devil of Fabulous team?
7: That's me, the one and only. I know I was fast and dangerous, but I had to hold back because I always had trouble avoiding your 100 eyes.
8: Do you remember the time you scored 6 goals against Biladi's football team?
7: Of course. How could I forget? But Kona, it was 9-1, but you refused our last 3 goals.
8: That's not true.
7: Come on, man. Admit it. You were being too harsh.
8: Hey, man, even if you don't agree, I'm still the referee. I'm the boss on the football pitch.
7: Well, slow down. Come back to earth, buddy. We are not on the football pitch anymore.
0: Nous avons entendu dans ce dialogue Makalou et Kona. L'énoncé 1 est faux. Kona est encore jeune. L'énoncé 2 est faux. Makalou lui rappelle qu'ils sont toujours au terrain de football. Voilà les réponses aux questions. 1. Comment était Makalou selon Kona? Rapide et vif. 2. Pourquoi Makalou ne peut-il pas se rappeler de Kona? Parce qu'il devient de plus en plus vieux. 3. Quel était le score selon Kona? 6-0. Écoutez et répétez ces expressions et leur traduction en anglais.
7: I can see that.
0: C'est ce que je vois.
7: It's been ages.
0: Cela fait longtemps.
7: Slow down.
0: Doucement.
7: Come back to earth, buddy.
0: Reviens sur terre, mon cher.
8: That's not true.
0: Ceci est inexact. Vous avez entendu Kona et Makalou, l'excellent footballeur. Vous avez aussi entendu certaines expressions utilisées dans le langage familier. 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

0: Ravi de vous retrouver sur La Nouvelle Génération. Bonjour, merci de nous choisir dans cette émission Club de la Presse. Vous savez que le rendez-vous, c'est de lundi à vendredi à partir de 11h sur votre radio. Je vous sais très nombreux à ce rendez-vous déjà, puisque nous avons répondu aussi au rendez-vous ainsi. Merci pour votre fidélité sans cesse renouvelée. Lomé a accueilli les 7 et 8 juin 2026 la deuxième réunion semestrielle d'évaluation du processus de paix dans l'Est de la RDC, conduit sous l'égide de l'Union africaine et du président Fognassi. Ces travaux ont permis de dresser un bilan et d'adopter une nouvelle feuille de route. La rencontre a permis d'évaluer les avancées et les difficultés sur le terrain de l'Est de la RDC. L'objectif principal était d'harmoniser les différents processus, c'est-à-dire l'Union africaine, Doha, Washington, pour accroître l'efficacité de la médiation africaine. Un accent particulier a été mis sur le renforcement de la coordination interne entre le bureau du médiateur, le panel des facilitateurs et l'Union africaine. Les participants ont adopté l'ajustement des plans de travail pour le second semestre 2026 et exigé la rédaction d'un plan d'action opérationnel dans les 15 jours suivant la réunion. Le sujet nous intéresse au Club de la Presse. Nous allons l'aborder. Nous parlerons d'autres sujets liés à l'actualité, tels qu'évoqués par des journaux parus aujourd'hui dans cette émission Club de la Presse de ce mercredi 10 juin 2026. Bienvenue au Club. Pour la coordination de l'émission de ce jour, Kiki Sosa assure la mise en onde. Jérôme Dakouté est à la mise en ligne. Je suis Pascal Lousseau au micro. Nos salutations fraternelles à vous tous qui nous suivez partout au Togo grâce à nos radios partenaires. Radio Lumière à Anéro, Radio La Paix à Takwame, Centrale FM à Sokodé, Sky FM à Badou, Radio Daoul à Bassa et puis Radio Courtoisie à Dapaon. Vous n'êtes pas sans savoir que vous pouvez aussi nous suivre partout dans le monde grâce à nos différentes plateformes digitales, notamment notre chaîne YouTube, aussi notre page Facebook, sans oublier notre site internet www.canalfm.com et aussi nos radios partenaires en ligne Ibn Radio et Radio Le Bénin. Également, vous pouvez nous suivre sur notre compte TikTok. Il suffit tout simplement de taper Pascal Lousseau et là, vous avez le club en direct. Club de la Presse, c'est le décryptage, l'analyse, le débat sur l'actualité de notre pays, le Togo, du continent africain aussi, du monde entier. C'est avec mes confrères, journalistes en studio avec moi, confrères journalistes, Sylvestre Béni, bonjour.
1: Oui, bonjour Pascal et bonjour à toutes et à tous. Pascal, tu sais, ce n'est pas parce qu'un lion a maigri qu'il devient moins dangereux. Tu le sais très bien.
0: Ah mais ça, je le sais.
1: Bon, ce message, je l'envoie donc à nos frères et à nos voisins de l'Est, le Bénin. Vous savez, les moutons se promènent ensemble, mais ils n'ont pas le même prix. C'est juste un match amical, mais nos frères et voisins de l'Est nous ont tellement méprisés. Et puis, il y a l'un d'eux qui dit que même le Togo s'est entrecouché. Bon, nous sommes fâchés et puis on avait couché le Bénin, 5-1. C'est juste un avertissement. Et donc, on leur a offert cette manita. Bon, peut-être qu'ils vont se calmer un peu. C'est vrai, c'est pourquoi je dis un mouton ou un lion, même s'il est maigri ou même s'il n'a plus de sa grande forme.
0: Il reste toujours un lion là.
1: Il reste toujours un lion. Le Togo, c'est un mondialiste. Et donc, quel qu'en soit le cas, c'est vrai que ça ne se passe plus très bien ces dernières années. Mais il faudrait quand même que le Bénin se rappelle que nous sommes mondialistes. Et quand c'est chaud, c'est quand l'avancée devient dure que les durs avancent. C'est important.
0: Décidément, vous avez appris quand même tous les proverbes pour l'occasion. Merci Sylvestre. Ce qui est sûr sur la toile, je lis beaucoup de choses quand même. Voilà. Sur ce match, je lis beaucoup de choses. Bassi Saka, bonjour. Bonjour commandant.
2: Ouais, bonjour Pascal.
0: J'espère que vous allez bien.
2: On rend grâce. Bonjour au plateau. Bonjour à la belle vitrée derrière là-bas. Je salue tout le monde. Je salue tous ceux-là qui nous suivent en ce moment. Il faut dire que Sylvestre a bien raison de se fâcher entre griffes.
0: Parce non, mais est-ce qu'il s'est fâché?
2: Il s'est mis en colère entre griffes. Avec ce proverbe qui nous a débuté ce matin, là, c'est qu'il il s'est bien réveillé sur ça pour faire des réflexions. Je pense que même les 4-1 qu'on avait eu, je crois, en 2019, face au Bénin, au stade Mathieu Kérékou là-bas, il fallait voir les conditions dans lesquelles le match s'est déroulé pour qu'on ait les 4-1. On était même on a oublié même qu'on était des pays voisins et que c'est le blanc qui est venu mettre la frontière entre nous, tracer une ligne pour dire que vous êtes ici, vous êtes là. Et l'année là, nous avons pris 4 ans. Et la suite, nous avons pris 1-0. Ça, pour la suite. Mais aujourd'hui, il faut leur montrer que le Togo était mondialiste. Quel que soit le temps, la traversée du désert que nous avons eu, nous sommes en train de sortir de ce désert-là pour être bien construit. Donc, les confirmations auront lieu en septembre prochain, lorsque les éliminatoires de la CAN 2027 vont s'ouvrir.
0: Vivement. Vivement. Merci. Abassi Saka, Justin Nani, bonjour.
3: Pascal, bonjour.
0: J'espère que vous allez bien.
3: Oui, Dieu merci. Bonjour à toute l'équipe. Bonjour à tout l'auditoire qui nous suit en ce moment. J'aborde dans la même ligne, la même lignée que mes confrères.
0: C'est vrai, on va aborder le sujet quand on parlerait de santé tout de suite avec Gadiel Tonyanzi.
3: Tout à fait. Donc, on va y revenir. Donc, je salue tous ceux qui nous suivent.
0: D'accord.
3: Nos frères de la diaspora, surtout.
0: Tout à fait.
3: Nos soeurs, nos mamans qui sont dans les marchés. Et j'étais indigné hier dans une émission pour la simple raison que tous les jours que Dieu fait, et nos mamans, nos soeurs sont bousculées dans les marchés pour le paiement des tasses, des tickets et tout. Mais depuis un bon moment, on constate que finalement, elles sont traitées dans des conditions vraiment de non-sens. Vous m'excusez l'expression, parce que ailleurs, quand on paye les tasses, ces tasses-là contribuent à ce que tout ce qui est entretien dans le marché, y compris le balayage, soit quand même bien fait, la sécurité des marchandises. Mais chez nous, malheureusement, ce n'est pas le cas. Et elles sont tellement bousculées pratiquement au début de chaque mois, les samedis. Vous n'avez pas le droit de s'absenter parce qu'on a demandé à ce que vous veniez autour de 5h30 pour balayer.
0: Ça se passe où là?
3: Pratiquement dans tous les marchés. Pratiquement dans tous les marchés maintenant. Ça a commencé au niveau du marché de Atipodi. Après, c'est Dablato. Après, Dawato, c'est comment la paix à l'abattoir. Et puis maintenant, c'est un peu partout. Les femmes sont bousculées dans les marchés. Moi, je n'arrive pas à comprendre. Parce que si les bonnes dames payent des tasses, ça doit contribuer à ce que l'entretien soit quand même fait. Mais s'il faut aussi les bousculer, vous n'avez pas le droit. Et que si vous acceptez, donc, conséquence, vous payez. Et une somme d'argent, où c'est les marchandises qui sont ramassées. Vous êtes obligé de payer avant de les retrouver. Ou alors, c'est votre place que vous n'allez plus retrouver avec tout ce que nous attendons là. Et dernièrement, c'était le samedi. Heureusement ou malheureusement que la pluie s'est invitée dans le débat pour mettre fin à toutes ces histoires de bousculade. Parce que vous n'avez pas le droit de refuser de ne pas venir. Si vous avez des obligations, des obsèques, les samedis, vous savez ce que c'est. Les mariages, les problèmes de tout ce que nous connaissons dans nos familles respectives. Mais s'il faut quand même laisser tout ça, et alors que chaque jour que Dieu fait, on paye des tasses, on bouscule les mamans, moi je pense que l'autorité doit quand même revoir ça. C'est vrai, nous sommes dans une dictature, mais jusqu'à ce point, je pense qu'à un moment donné, il faut commencer par lever la voix. C'est très important.
0: Merci, Justin Nani, d'être avec nous. Gadiel Tonyanzi, bonjour.
4: Oui, passez un bonjour.
0: J'espère que vous allez bien.
4: Oui, ça va.
0: Et heureux de te retrouver. Parce que le mercredi passé, nous n'étions pas ensemble. Hein.
4: Absolument.
0: Voilà. Mais il y avait plutôt Basile qui était là. Basile Niaké qui était là, bien sûr. Alors, Gadiel, aujourd'hui, si vous êtes là, c'est parce que santé, éducation dans les kiosques, hein, et nous parlons de notre santé. Vous écrivez ce matin, 14 juin, journée mondiale du donneur de sang, faire le don de sang pour sauver sa vie et une autre vie, c'est bien ça?
4: Oui, le 14 juin, comme vous l'avez lu, c'est la journée mondiale du donneur de sang. Le donneur de sang, c'est celui-là qui s'est engagé auprès du Saint-ES et de ses démembrements au niveau central, à faire le don de sang. Et le Saint-ES a une liste de personnes qui régulièrement passent pour faire ce don. Et c'est ces dons qui constituent les poches de sang qui sont là au niveau de ce centre et qui font l'objet de médicaments, si on peut le dire ainsi, lorsque les médecins prescrivent les poches de sang pour des patients. Vous savez, Pascal, on ne prescrit pas les poches de sang pour n'importe quel patient. Quand on prescrit les poches de sang pour un patient, c'est que c'est vraiment une urgence clinique. Alors, c'est vraiment une urgence clinique. Et cette personne a besoin de cela pour son traitement. Mm. C'est une urgence. Mais vous voyez souvent ce qui se passe au niveau du CNTS, des bousculades, des pleurs, des désolations, parce qu'on n'est pas arrivé à avoir notre poche de sang. Et on court de gauche à droite. Il y en a qui quittent Lomé pour aller à l'intérieur du pays, dans une autre ville, dans une autre localité, pour avoir les poches de sang. Pourquoi cela? C'est parce que le CNTS, qui est le Centre National de Transfusion Sanguine, qui est habilité à collecter et traiter le sang, n'a pas suffisamment de poches de sang pour tous les patients du Togo. C'est ça la réalité. Pourquoi? Parce que nous, les Togolais, nous ne sommes pas assez des donneurs. Il n'y a pas beaucoup de gens qui sont engagés pour faire cet acte. Mais, vous savez, il arrive que mais il peut arriver que le patient vient de n'importe quelle famille et tombe sur n'importe qui. Est-ce que vous voyez? Donc, c'est ça. C'est pourquoi on invite tout le monde à s'engager. Dans chaque famille, on invite 1, 2, 3 personnes, 4 personnes à s'engager, à être donneur de sang pour sauver sa propre vie. Sa propre vie, ça peut être un cadre de ta maison. Est-ce que vous voyez? Ou bien vous-même, ou bien une autre vie. Hein? Donc, ce 12 juin, le CNTS organise une séance de collecte de portes de sang, en tout cas, à son siège là-bas. Et nous, en tant que Santé Éducation, nous lançons l'appel à tous les Togolais, voilà, à s'y rendre. C'est entre 8h et 16h, je crois. Entre 8h et 16h, donc, à aller là-bas, que les entreprises, les services, les ministères, le personnel, les gens s'y rendent pour poser ce acte salvateur, parce que, comme on l'a dit, ça peut être n'importe qui. Mmh. Et si on n'a pas, il y a beaucoup de drames qui sont posés, on n'a pas de poche de sang, donc on n'a pas pu sauver la vie de la personne. Donc c'est vraiment dommage. Donc un appel pressant à tous les Togolais, à nous tous ici, pour aller le 12 juin au CNTS pour faire ce acte important.
0: C'est très important. Comme quoi, ça n'arrive pas qu'aux autres. Et surtout quand on est dans le besoin. C'est en ce moment qu'on sent vraiment l'importance alors du don de sang.
4: Oui, le problème, c'est que vous savez, très souvent, les gens sont dans le besoin. Ils courent de gauche à gauche, ils appellent. Vous savez, des fois, pour avoir les poches de sang, c'est comme si on a besoin de quelqu'un pour défendre sa cause. Et les gens appellent. J'ai un oncle ici, un frère là, c'est pas une connaissance... au niveau pour intervenir pour que je puisse avoir, et après lorsque on offre les pots de sang à ces personnes, c'est fini.
0: On oublie qu'on était dans le besoin.
4: Or sûrement qu'on allait prendre les pots de sang d'une autre personne. Donc toutes ces familles qui ont été touchées, il faut que normalement il y ait des gens qui s'engagent pour être des donneurs. Pourquoi pas le patient qu'on a sauvé et qui peut après être un donneur. Donc très important, il faut que ce soit un sursaut national pour que le CNTS ait assez de poches de sang pour sauver la vie.
0: Appel lancé quand même à tout le monde, hein, à tout à chacun de nous, à aller donner vraiment de notre sang, un peu seulement de notre sang.
4: Ouais, un
0: peu. C'est important. Alors, autre sujet qui nous intéresse, vous écrivez, quand devient-on addict à un comportement, une pratique ou une substance? Avec Dr Silom Zinsou Deboué, psychologue clinicien spécialiste des addictions au CHU Sylvanus Olympio de Lomé.
4: Oui, Pascal, la notion d'addiction, vous savez, on en parle très peu, mais c'est une réalité. L'addiction commence par gagner beaucoup de personnes. Chacun a sa pratique, mais son comportement. Et. Ici, en matière de santé, cela devient un problème. Alors cela devient un problème. Et dans c'est la question qu'on a posée à cet expert qui, dans le détail, quand est-ce qu'on peut dire qu'on est addict à un comportement, ou bien à une pratique, ou bien à une substance? C'est très important. L'addiction au niveau de l'alcool, au niveau du tabac, l'addiction au niveau des réseaux sociaux, l'addiction au niveau du sexe, l'addiction au niveau du travail, l'addiction au niveau des jeux du hasard. Donc, il y a plusieurs addictions et d'après l'expert, cela touche la santé, cela touche à la santé de la personne. Est-ce que vous voyez? Donc, c'est un aspect très important que nous invitons les uns les autres.

0: vous devenez sédentaire, chronique. Est-ce que vous voyez? Et cette sédentarité peut causer des problèmes à votre santé. Donc, l'addiction a des influences sur la santé. Lisons cet article et commençons par nous corriger. Très important. L'addiction au travail. Vous savez, il y a des gens, ils n'ont pas de temps de limite. Hein? Ils n'ont pas de temps de limite. Ils travaillent à tout moment, au bureau, à la maison, le week-end. Lui n'a pas de temps de temps. Quand il y a une réunion de famille, une réunion d'association, même à l'église, c'est des gens qu'on ne voit pas parce qu'il a du travail. Non, on travaille à un moment donné et puis après, il faut passer aussi le temps à faire autre chose. La vie, ce n'est pas seulement le travail. Est-ce que vous voyez? Donc, les gens aussi sont addicts au travail. Donc, tout cela, comment comprendre et comment se guérir? En tout cas, l'expert nous donne des détails très importants à lire.
1: Très important, Ali. Autre sujet, vous vous intéressez à ce produit. Vous parlez alors de curcuma et de poivre noir. Vous écrivez curcuma et poivre noir, alliés de la prostate.
0: Oui, parce que le curcuma, le poivre noir, d'après plusieurs études, constitue un mélange très important pour la santé de la prostate. Là, l'article est adressé aux hommes de 30 ans, à partir de 30 ans. Vous savez, l'entretien de la prostate, on n'en parlait pas dans les années antérieures, aujourd'hui on en parle, mais il faut que les hommes écoutent ce message, parce que c'est très important. Lorsque les problèmes vont surgir, et comme on n'est pas très souvent à l'écoute de notre corps, ce sera le drame. On entretient nos organes, on peut les entretenir à partir de quoi? À partir de l'alimentation, d'une bonne hygiène de vie. Est-ce que vous voyez? Donc, les études sont là palpables. Le curcuma associé au poivre noir constitue un mélange très important pour entretenir la santé de la prostate. Non seulement cela pour la santé cardiovasculaire, pour renforcer l'immunité, pour d'autres vertus qu'on a mis, en tout cas on a placé dans cet article, un article très important pour les hommes et pour tout le monde, hein, mais surtout pour les hommes parce que la prostate, un organe aujourd'hui qui fait sur lequel il y a un projecteur par rapport à ces pathologies, très important avec tout ce qui pilule aujourd'hui sur les réseaux sociaux, guérison par-ci, d'été par-ci, par-là, attention, on peut prévenir, ne pas aller là en faisant la prévention à travers l'alimentation et la bonne hygiène de vie. Donc, un article capital que nous proposons à nous tous.
1: Ah oui, l'article est très important, hein, justement, que vous nous proposez.
0: Il y a quatre recettes dans cet article
1: Oui.
0: pour comment le faire pour protéger la prostate. Et ça aussi, c'est pour des gens qui n'ont aucune pathologie de la prostate. Bien, ceux qui sont dedans, ça peut aussi les aider avec le traitement qu'ils suivent.
1: Le bien, c'est que ces produits sont à portée de main. Hein? Le curcuma et le poivre noir,
0: Oui,
1: c'est des choses quand même qu'on peut retrouver partout.
0: partout.
1: Voilà.
0: Et facilement à faire à la maison. C'est de l'alimentation, hein? Ça n'est rien, c'est de l'alimentation à faire pour sa santé.
1: Alors, dernier sujet qui nous intéresse, bien sûr, c'est ce sujet. Vous écrivez le vin de palme et ses vertus sur la santé. Ça veut dire que le vin de palme a des vertus sur la santé.
0: Oui, le vin de palme a des vertus sur la santé. En tout cas, à lire cet article, une étude, en tout cas plusieurs études sont faites sur le vin de palme. Nous avons recueilli un certain nombre de vertus qu'on a passées dans cet article. Le vin de palme qui vient du palmier. On sait que c'est bien connu chez nous au Togo, hein, surtout dans la région dans la région des plateaux, ici même dans la région maritime, très connu le vin de palme, qu'on qualifie, en tout cas dans nos comités, comme le meilleur vin, en tout cas la meilleure boisson, donc à prendre. Et d'après les études, c'est un vin qui lutte contre la dégénérescence musculaire. Et c'est ça qui nous a intéressés parce que nous, on se rappelle dans notre enfance, quand vous allez au village, c'est les personnes âgées, les hommes âgés qui buvaient ce vin. Et ils sont solides, ils vont au champ, ils reviennent, ils sont partout, très peu, ils tombent malades. Donc, mais il faut trouver le bon vin de palme. Il faut trouver le bon vin de palme.
1: Mais
0: C'est
1: c'est
0: ça,
1: important.
0: le défi.
1: Oui.
0: Et depuis la source, aujourd'hui, on recorde ce vin, mais avec beaucoup d'axes chimiques. Donc, il faut trouver le bon vin de palme. Comment trouver le bon vin de palme? Il y a des

0: Les indications qui sont dans cet article, le vin de palme, en tout cas,
1: est-ce qu'il y a des experts aussi, hein?
0: un aliment de santé, donc à lire.
1: Ah oui, je sais qu'il y a des experts alors aussi du vin de palme. Il suffit tout simplement qu'ils goûtent et rapidement ils savent si c'est du bon ou pas.
0: Oui, il y a des gens qui ont le bon goût, en tout cas qui ont le goût et qui peuvent dire ça c'est du vrai ou bien du faux. Oui. Tout le monde n'est pas cela. Donc, on sait qu'il y a beaucoup de frelatés qui circulent sur le marché.
1: Ah oui.
0: Attention, quand vous buvez le faux, souvent, c'est du sucre. Or, le vin, en tant que tel, a un index glycémique assez bas. Mais avec du sucre et autres artifices, vous buvez quelque chose de toxique.
1: Ah oui, le vin de palme, c'est ce que nous appelons communément des rats.
0: Des rats.
1: Voilà. Merci, Gadiel Tenadi. C'est justement la fin de cette chronique. Et quelles sont les conditions pour avoir le journal?
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1: 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Merci beaucoup, Gadiel Tenadi, d'être passé chez nous au club. Nous allons nous retrouver le mercredi prochain, justement, pour le même exercice, pour justement parler d'autres préventions de maladies ou d'autres recettes également qui pourront nous aider à mieux prévenir ou du moins à mieux nous avoir une bonne santé. Merci d'être passé chez nous. Alors, Sylvestre, c'est vrai, entre la santé et le sport, il n'y a qu'un seul pas, puisque il a même conseillé de faire du sport pour avoir une bonne santé. Et donc, nous avons entamé même d'ailleurs ce sujet en début d'émission, et c'est vous-même qui l'avez entamé. Ce match amical entre le Togo et le Bénin, c'était hier, et justement, on a suivi le match, 5-1, en faveur bien sûr du Togo, et ça fait justement son débat et aussi des commentaires sur les réseaux sociaux. Et aujourd'hui, est-ce qu'on pourra dire que ça a été en quelque sorte une relance pour les Éperviers?
2: Non, écoutez, il faudrait pas qu'on puisse tout de suite sauter au plafond pour dire non, ça y est, vraiment nous avons une équipe de des années 2006 ou 2007, l'équipe mondialiste. Donc je crois que le Togo continue à se chercher. Pour l'instant, nous n'avons pas le rythme. Ça, il faut le dire, parce que lorsque vous voyez même le premier but qu'on a encaissé, je pense qu'on a trop donné la latitude donc à l'attaquant de faire ce slalom là jusque dans la surface de réparation. Hein. Le Boateng devait l'arrêter depuis avant qu'il n'arrive là. Une fois que le gardien aussi a dégagé le ballon, les défenseurs sont là. Il a fallu qu'un autre joueur béninois ne vienne donc propulser le ballon au fond des filets. Donc, je peux dire, pour l'instant, nous manquons de rythme. Ce n'est pas encore ça. Ce n'est pas encore l'équipe sur laquelle on comptait, l'équipe des Agassa, l'équipe des Adebayor, des frères Senaya et tout. Ce n'est pas encore ça. Mais je crois que petitement, ça vient. Petitement, ça vient. Lorsque vous voyez un peu l'ambiance d'abord autour de l'équipe, parce que j'ai vu quelques bizutages donc des nouveaux joueurs qui sont arrivés, lorsque vous voyez les jeunes, c'est-à-dire les locaux qui ont été jetés donc dans le grand bain avec les pros. La dernière fois, j'ai vu un jeune Djibril qui est rentré lors donc de la rencontre contre le Centrafrique. Maintenant on dit le Centrafrique, oui, c'est le Centrafrique, puis ce n'est plus la Centrafrique. Maintenant contre le Centrafrique, vous avez vu que c'est un jeune qui a presque changé le visage du match, un jeune qui joue ici, je crois il est de l'ASEKA, mais qui est rentré, mais qui a véritablement changé les dernières minutes de la rencontre. Oui, ça vient. Et mais lorsque vous voyez un peu aussi les discours de l'entraîneur lui-même, il sait que ce n'est pas encore ça, mais si on continue dans cette dynamique-là, je crois qu'on va retrouver une équipe qui fera encore la fierté donc des Togolais. Mais avec nos voisins de l'Est, ça je me suis beaucoup plus appesanti sur nos voisins de l'Est, parce que ils se font trop l'important, ils se croient trop Dieu. Avant la rencontre, lorsque vous écoutez tout ce qu'ils ont dit, que ce petit Togolais, il faut en finir rapidement parce que le Togo n'est pas à leur hauteur. Normalement, c'est pas un Togo qu'on doit leur donner comme adversaire. Il faut chercher mieux. Mais lorsque vous écoutez tout ça et à la fin, vous prenez 5, c'est normal que, que les Togolais puissent en parler. Hein, surtout, il y a un jeune béninois qui a fait un peu de dread là, qui, à chaque rencontre, c'est comme si lui, aujourd'hui, il a des problèmes avec l'équipe nationale togolaise. Il sort des mots durs, hein. Il sort des mots durs contre le Togo. Mais à la fin, lorsque vous faites tout ça là, et ils n'ont pas été battus, hein, ils ont été bien fouettés. Hein, c'est-à-dire que le Togo a climatisé le Bénin. Vous voyez?
1: D'accord.
2: Donc, lorsque vous voyez tout cela, donc on ne peut qu'être content. Quoi,
1: d'accord, voilà. On ne peut qu'être content. Abbas, c'est vrai qu'il y a le journal L'Équipe Sportive, hein, qui titre sur le sujet « Fenêtre FIFA de juin, épervier du Togo, réconfortant ». C'est ce que le journal a écrit, bien sûr, ce matin. Est-ce qu'on pourra dire que c'est un score réconfortant, vraiment?
3: Oui, pour le moment, c'est un score réconfortant, vu la traversée que nous avons eue depuis 2017 jusqu'à nos jours, où l'équipe, les éperviers ont été décimés complètement. On a appelé des gens à la rescousse pour la reconstruire, mais ça ne passe pas. On a eu des matchs amicaux, fenêtre FIFA, qui n'ont même pas marché comme ça. On n'a pas pu retenir. Aujourd'hui, avec l'arrivée de Neveu, on voit que la reconstruction est en train d'être faite. Quand vous prenez la première fenêtre FIFA sous laquelle il a engagé, on a eu un nul et une victoire. Et également pour la deuxième fenêtre de la semaine dernière, on a eu un nul et une victoire. Ce qui veut dire que ça est en train d'arriver. Même pour le match contre le Centrafrique, le Togo allait aussi écraser le Centrafrique parce qu'il y avait ce qu'on appelle des gens qui ne se maîtrisaient pas. Les gens se précipitaient au niveau des buts et ils rataient ces buts-là, ils jouaient tapés à côté. Donc il y avait des finitions qui n'étaient pas bien préparées et ça fait que le Togo s'en est sorti avec le Centrafrique à un but contre un. Mais pour cette fois-ci, l'entraîneur, le coach ne veut dire avoir tout corrigé parce qu'il a suivi comment ça se passe et la correction a été bien faite. Quand nous avons pris le premier but à la sixième minute de jeu sur une erreur défensive, les joueurs se sont ressaisis parce que ce n'était pas ça, à ça que même Neveu attendait. Donc, et ils se sont repris en même temps pour commencer à étouffer même les Béninois. Ce qui a fait qu'il y a eu une égalisation et par la suite. C'est un défenseur béninois même qui a marqué contre son camp, Tidjani, sous la pression même des attaquants togolais sur un corner. Donc je pense que c'est une bonne chose qui est en train d'être faite autour des éperviers du Togo. Il faudrait continuer sur cette lancée. Et quand vous prenez les locaux, Arnaud Komlavi, qui joue également à SK, qui a marqué le deuxième ou le troisième, je crois. C'est un jeune local, plus Djibril, tous.
2: Il paraît que Djibril est de Bolosu. Hein.
3: Bolosu, oui, voilà. Bolosu.
2: Djibril est de Bolosu.
3: C'est l'autre Arnaud. C'est Arnaud qui est de ASK.
1: Okay.
3: Et c'est lui qui a marqué le but. Et pour l'entraîneur, il faut montrer à ces jeunes locaux-là le haut niveau. C'est pour cela qu'il faut les mettre ensemble avec les binationaux, ceux qui jouent les professionnels et autres là, et vous avez vu que ça est en train de donner ses fruits. Aujourd'hui, l'éventail va être encore élargi. L'entraîneur, il va faire un tour d'horizon dans les capitales européennes et également, lorsque le championnat va reprendre au Togo ici, il va aller aussi détecter certains joueurs avec son staff technique. Je pense que c'est une bonne chose. Il faudrait redonner confiance et redonner le plaisir au public sportif togolais afin d'oublier tout ce qui s'est passé. On n'est qu'à deux fenêtres FIFA, mais le résultat est un peu réconfortant. Mais on ne peut pas dormir sous nos lauriers que ça vient, ça vient. Lorsque vous suivez le match, il y a un bon engagement des joueurs. Ce n'est pas comme avant. Les joueurs sont engagés. J'ai compris que décidément c'est le discours du coach qui compte, la volonté et l'engagement des joueurs et l'état d'esprit.
1: Mais est-ce que tout cela, tout ce que vous venez de citer, est réuni aujourd'hui?
3: Mais ça est en train d'être réuni, c'est ce que je dis. Ça dépend du discours que tient l'entraîneur. Sylvestre vient de dire quelque chose tout à l'heure très important. Ça dit c'est la manière dont vous prenez les joueurs. La manière dont le coach est avec les joueurs, il les respecte et aussi il respecte le coach. C'est un respect mutuel et réciproque qui est là, qui est engagé. Et la confiance naît entre les deux, le joueur et son coach. Il n'y a pas à dire que c'est moi qui vous entraîne, vous devez faire ceci, vous devez faire cela. Mais si c'est ça, vous vous imposez, c'est qu'il n'y aura même pas une entente entre vous. Et c'est ça qui est arrivé lorsque nous avons perdu des matchs. On a renté des CAN aujourd'hui. Nous avons encore 3 mois à préparer parce que la CAN, les éliminatoires de la CAN prochaine de 2027, ça va démarrer en septembre prochain. Et là, il faut encore mettre le paquet.
1: D'accord.
3: C'est pas ce score que nous avons avec le Bénin qui va encore dire que ça nous réconforte, donc on va dormir sous nos lauriers et on va laisser passer. Donc il faut travailler, travailler.
1: Merci beaucoup Abbas. Justin, oui, réconfortant, mais il faut aller loin.
4: Tout à fait. En fait, ce match que nous avons tous suivi hier nous renvoie sur un terrain d'enseignement. C'est vrai, le rêve est permis. Mais il ne faut pas que ce score-là constitue véritablement ce qu'on peut appeler l'arbre qui va cacher la forêt. L'équipe togolaise se cherche les éperviers. C'est vrai, on a vu l'entame du match. Le but encaissé pratiquement dans les 10 premières minutes. La réaction des Togolais, la pression. Mais quand j'analyse les deux rencontres, je me dis qu'on se cherche toujours. L'équipe togolaise n'a pas un fond de jeu. J'ai vu le match, la France contre la Côte d'Ivoire. J'ai vu l'engagement, la détermination. Vous sentez que là, il y a une équipe qui est en place, du moins qui est mise en place, qui travaille depuis un bon moment, dont la cohésion est relevée, est constatée sur le terrain. Ici, c'est difficile peut-être de demander à quelqu'un de vous citer peut-être l'équipe type des éperviers, les 11 rentrants, par exemple. Ça voudrait dire qu'on n'a pas encore une équipe. C'est pas parce qu'on est sur les réseaux sociaux bien où les Béninois ont bousculé les Togolais un peu sur la base de ce match amical et que 10 contre 11, après le score a évolué et à 5-1 et qu'aujourd'hui on doit commencer par se glorifier. Donc je pense qu'on doit travailler. L'entraîneur ou le sélectionneur doit prendre sur lui la responsabilité de détecter les talents, puisqu'on a joué aussi le championnat, même si c'est dans l'intervalle de 20 ou 25 journées qu'on a joué, alors qu'ailleurs, c'est dans les quarantaines pour dégager le champion. Il y a quand même les talents qui sont dans le championnat, non seulement dans le championnat et de la première division, et malheureusement la deuxième division ne se joue pas. Ça veut dire que nous sommes en difficulté par rapport à ce qu'on peut parler d'espoir au Togo. Ça, il ne faut pas se leurrer. Et des éléments qui sont des éléments clés. Et on ne doit pas quand même les négliger. Bon, les Togolais qui évoluent ailleurs sont appelés, chacun dans son domaine respectif, dans son championnat. Bon, ils ont pu produire, montrer ce qu'ils sont capables de faire. Mais il ne faut pas oublier que dans l'autre camp, du côté du Bénin aussi, c'est une équipe qu'on est en train de tester. Et je n'ai pas vu les pions comme les dessous ou les donous dans l'équipe béninoise qui font vraiment un travail très palpitant au sein de cette équipe. Ça voudrait dire que de l'autre côté aussi, on est en train de tester les nouveaux joueurs. Bon, les nôtres ont pris l'ascendance sur les Béninois. On les a gagnés. Maintenant, le discours a changé sur les réseaux sociaux. Mais moi, je dis que c'est maintenant le gros travail va commencer. Et c'est demain que va démarrer la Coupe du Monde. Et de l'autre côté...
1: Le 11 juin.
4: Le 11 juin. Et de l'autre côté, au niveau des États-Unis et Mexique, au Canada, là. Et après, la fin de la Coupe du Monde, je ne sais pas s'il y a encore d'autres journées FIFA. Alors qu'en janvier, déjà, ça commence. Nous allons jouer contre cette équipe de Burundi qui ne se laisse pas non plus faire. Les équipes qui jouent avec l'engagement, c'est difficile de les battre. C'est tout comme la Zambie. Et dans notre groupe également, il y a l'Algérie. Ça veut dire que les morceaux qui attendent le Togo...
1: C'est des gros morceaux, là.
4: Ah oui. Mmh. Ah oui. Donc, si qualification devait y avoir, je pense que il y a un travail de fond qui doit se faire. Laissons tout ce qui se passe sur les réseaux sociaux. Et descendons sur terre pour qu'enfin, cette victoire-là ne soit pas l'arbre qui cache la forêt. Ou quelqu'un a eu à l'écrire, c'est réconfortant. Moi, je dirais que c'est bon pour le moral.
1: D'accord, c'est bon pour le moral. Alors, on va aborder un autre sujet. Et Sylvestre, c'est vous qui revenez, bien sûr, hein, sur ce sujet. C'est par rapport à la proclamation des résultats. Résultats des, pour le bac 1, le probatoire, bien sûr, le taux de réussite cette année à 73,05%. Et c'est ce que nous savons déjà. Et c'est vrai, au-delà de cela, nous avons appris également le décès, ou du moins le suicide alors de cette jeune élève en classe de terminale, après son échec, en classe de première j'allais dire, hein, après son échec. Et vous revenez sur le sujet, vous écrivez « Échec, drame, aucun examen ne vaut une vie, quand l'échec tue, parlons ». C'est bien ça.
2: Oui, c'est bien cela, parce que le phénomène devient... récurrent, malheureusement, et donc je crois que il est temps qu'on puisse en parler. Nous avons tout de suite tranché. Aucun examen ne vaut une vie. Aucun. On en connaît, c'est pas pour peut-être inviter les jeunes à ne pas se donner à fond pour les examens ou autres, mais on en connaît qui n'ont jamais fréquenté. Mais pas pour autant qu'ils sont utiles pour la société. Cette fille-là, du nom de Noélie, qui a 22 ans selon ce qu'on nous dit, qui a mis fin à ses jours parce qu'elle n'a pas réussi à son probatoire, je me dis que c'est une situation qui personnellement m'a affecté parce que je ne peux pas comprendre qu'on puisse... quitter ce monde de cette manière juste parce qu'on n'a pas eu son probatoire cette année. Elle peut bien l'avoir l'année prochaine. Mais pourquoi est-ce que cela nous a poussé peut-être à poser ce débat-là pour qu'on en parle? Je disais tout à l'heure que le phénomène devait être récurrent. En 2020, il y avait eu un jeune aussi qui n'a pas réussi à son CPD, toujours dans la région, et un jeune qui s'appelle Enam. Enam également qui a mis fin à ses jours par pendaison parce que il n'a pas réussi à son CPD. En 2022, il y a le jeune Guillaume, ici à Lido Gomé, qui a bu de l'acide. Qui a bu de l'acide parce que il n'a pas réussi à son probatoire. Mais si on n'a pas eu, on ne l'a pas cette année. Cela ne veut pas dire que l'année prochaine, on ne l'aura pas. L'échec, moi j'ai toujours l'habitude de dire que l'échec n'est qu'un succès remis. C'est-à-dire l'échec n'est qu'un succès remis à plus tard.
1: Et ça fait partie de la vie.
2: Ça fait partie de la vie. La vie n'est pas une ligne droite. La vie n'est jamais une ligne droite. Il y a des hauts et des bas. Il y a des hauts et des bas. Et on ne peut devenir homme que lorsqu'on passe par ce genre d'épisode. C'est ce qu'on doit inculquer à nos jeunes qui ont, j'ai l'impression, qui ont peut-être une mentalité assez faible ces derniers temps. Parce qu'on n'a pas eu son probatoire et qu'on se suicide par pendaison. Mais dans la même maison, selon ce que nous avions eu comme information pour Noélie, dans la même maison, elle y habite avec quelqu'un, un jeune aussi, un jeune garçon, qui n'a pas aussi eu son probatoire. C'est-à-dire qu'ils sont deux. Un garçon, la fille Noélie, et un autre garçon, j'ignore le nom, je vais vous le rappeler tout à l'heure. Lui aussi n'a pas eu le probatoire. Donc, ils sont deux.
1: Et il a dit que Noélie a passé son probatoire pour la deuxième fois. Mais ça ne...
2: Mais c'est
1: ça,
2: pas pour... Non, c'est pas... Moi, je connais... J'ai passé le bac avec un frère qui à l'époque qui passait le bac pour la cinquième fois.
1: Quelqu'un nous rappelait hier.
2: Il est encore là aujourd'hui.
1: Que oui. Son professeur a passé pour le bac pour la septième fois avant de l'avoir.
2: Bah, voilà. J'ai passé le bac avec le monsieur là qui aujourd'hui est cadre d'une institution de la place. Mais il a passé le bac pour c'est la cinquième fois qu'il a reçu au bac. Mais imaginez qu'il avait mis, s'il avait mis fin à ses jours. Est-ce qu'il serait aujourd'hui cadre d'une société d'une institution financière aujourd'hui? Donc, il faudrait quand même qu'on puisse en arriver là. Il faut discuter avec nos enfants. Aucun examen ne vaut une vie. Donc, il faudrait pas que ces jeunes-là puissent aller boire l'acide, puissent aller se pendre tout parce qu'on n'a pas eu l'examen. Non! Même si on ne réussit pas dans les études, il y a d'autres canaux dans lesquels on peut bien réussir. Mais c'est pas peut-être pour décourager les jeunes. Adébayo n'a pas fait de grandes études. Mais aujourd'hui, Adébayo a un nom. Donc, si on ne réussit pas par les études, on peut réussir autrement.
1: D'accord.
2: J'ai fait la sixième avec un jeune, je vais juste donner son prénom, Didier. On a fait la sixième ensemble. Ça ne marchait pas. Didier a laissé. Aujourd'hui, il est frigoriste et il a plus de thunes que moi. Parfois, quand on se voit, c'est lui qui me donne au moins quelques billets. Mais on s'est séparés en classe de sixième. Aujourd'hui, il est grand frigoriste de la place. Donc, ce n'est pas parce que on n'a pas fait de grandes études qu'on ne peut pas réussir dans la vie. Que ces jeunes-là cessent donc de se tuer parce que on n'a pas réussi au bac, au probatoire, au BPC, que sais-je encore.
1: D'accord, merci, voilà. Sylvestre. Oui, mais Abbas, au-delà de tout, c'est vrai que ça devient un phénomène, hein, ou du moins c'est un problème de société. Mais au-delà de tout, il faudrait questionner aussi l'environnement dans lequel l'enfant grandit, c'est-à-dire les parents et autres, bien sûr. Le traitement que les parents font également à l'égard alors de ces jeunes, parce que, quand ça se passe aussi comme ça, il faut voir tous les paramètres de la chose, Abbas.
3: Oui, c'est pour ça qu'on parle souvent de psychologues qui doivent surveiller. Parce que nous, on n'était pas les mêmes quand le drame s'est passé. Vers 18h, 19h, nous avons eu l'information sur les réseaux sociaux. Et je me suis posé la question, ça, c'est encore quoi ça? Pour moi, peut-être que c'est des blagues que les gens envoient par rapport aux échecs des élèves. Mais par après, nous avons procédé à des vérifications jusqu'au commissariat de police de Palémé, à la commune, à la préfecture également. Et ils sont passés par les enquêtes et le lendemain, ils sont revenus pour dire que c'est vrai cette histoire. Et que ce n'est pas la première fois que cette fille a tenté de se suicider. L'année dernière, elle a échoué au probatoire. Elle a bu des médicaments pour se tuer.
1: Et c'est quoi la raison?
3: Et c'est le CHR Palémé, c'est là-bas qu'elle a été sauvée. Elle a repris. Et pour cette fois-ci également, c'est une fille. Bon, tout le monde s'est dit que c'est une préméditation. Parce que le samedi même, avant la proclamation des résultats, elle aurait acheté la corde pour amener dans sa chambre. Elle vit seule dans sa chambre. Et quand vous prenez les explications, ses parents sont décédés depuis.
1: Les deux.
3: Elle vit à Palémé avec sa tante. Et sa tante a également une jeune fille là. Comme Sylvestre l'a dit, il y a aussi un jeune garçon là qui sont dans la même maison. Et qui vont à Zomaï, au lycée de Zomaï. Et par après, lorsqu'on a donné les résultats, la sœur avec qui elle est aussi également chez la tante là, s'est posé la question, mais depuis là, je n'ai pas vu Noélie. Où est-ce que Noélie est? On a commencé par la chercher. Les gens ont cru qu'elle était à l'école, mais elle n'était pas là, au lycée. On est venu. Quand les gens sont venus défoncer la porte, c'est en ce moment qu'on l'a vu pendue au toit de sa maison. Donc tout ceci là pose la question de savoir qu'est-ce qui s'est passé? Quelle était sa vie à son âge pour se donner la mort? Est-ce qu'il y a un problème autour d'elle avec elle pour qu'elle tente de se suicider par deux fois et la deuxième fois reçue? C'est que c'est les psychologues qui doivent nous trouver des solutions parce que quand vous la voyez, on dit que c'est une fille très calme. À l'école, bon, elle ne réagit pas souvent comme ça. Donc le problème aujourd'hui, c'est d'aller au fond pour voir. Parce qu'il y en a, il y en aura certaines aussi dans ces situations-là qui ne parlent pas. Et la situation va s'empirer si on ne trouve pas des solutions à ces gens. Et le problème, c'est maintenant aux parents. Aux parents de bien conseiller leurs enfants. Rater un examen ne veut pas dire qu'on a raté sa vie. Lorsque vous ratez un examen, et encore quel examen ? Le probatoire. Le probatoire, en passé, après, c'est un examen de passage. Il n'est même pas compté parmi les diplômes que, qu'on exige pour avoir un emploi. Vous avez le BPC. Le probatoire, c'est un examen de passage qui n'est même pas comptabilisé au niveau des diplômes. Pourquoi se donner la mort avec ? Parce qu'on a raté cet examen. Donc, lorsque je parlais avec quelqu'un, même quand on est revenu, ils m'ont dit que non, de chercher que le problème est ailleurs pour cette fille-là. Le problème, ce n'est pas le fait d'avoir échoué, mais lorsqu'on veut, comme tu l'as cité tout à l'heure, voir l'environnement de son vécu depuis le début jusqu'à son âge actuellement où elle se donne la mort, c'est qu'il y a des choses peut-être qui la dérange, ou soit peut-être qu'elle est dans un état un peu trouble qu'on n'a pas cherché à savoir.
2: Donc, c'est vrai qu'elle a perdu son papa à un très bas âge, qu'elle avait 7 mois et tout ça.
3: Oui.
2: Mais lorsque vous écoutez l'entourage, elle a été bien accueillie. Bien
3: ouais, elle était bien accueillie, bien entretenue. Dans son entourage, elle était bien entretenue. Mais dans son fort intérieur, qu'est-ce qu'elle a ? Et elle n'arrive pas à s'exprimer.
1: C'est justement la question.
3: C'est
1: hein.
3: la question. Dans son fort intérieur, qu'est-ce qu'elle avait ? Parce qu'elle n'était pas maltraitée. Elle était bien traitée. Elle était là dans une famille et chez sa tante bien traitée. Mais peut-être qu'elle cache quelque chose en son fort intérieur qu'on n'a pas pu découvrir jusqu'à ce qu'elle perde sa vie.
1: D'accord. Oui, je sais, au-delà de tout, nous, parents, nous avons notre responsabilité à jouer à l'égard des enfants, surtout quand ils grandissent. Il faudrait quand même qu'on les mette en confiance et que, du moins, on les prenne pour nos amis et qu'on écoute alors toujours ce qu'ils disent hein, ou ce qu'ils ont dans leur cœur.
4: Oui, tout à fait. Tout à fait. Pas plus que lundi, j'ai échangé avec une famille. Ce problème-là aussi s'est posé. Je dirais que la plupart du temps, même dans nos familles respectives, dans nos maisons, on n'arrive pas à s'ouvrir à nos enfants pour échanger avec eux. Pour comprendre leur désir, qu'est-ce qui les manque et tout. C'est vrai, aujourd'hui, c'est parce qu'il y a les réseaux sociaux qu'on arrive à avoir ces informations-là. On parlait de 2020, et puis récemment, et puis le cas de cette
1: Noélie.
4: Ailleurs, ça se passait aussi dans les coins les plus reculés, pas seulement au Togo. Mais le problème est d'aller plus loin et chercher ça. Et la solution, moi je dirais même que c'est toute une problématique à laquelle on doit quand même réfléchir, mettre en œuvre afin des personnalités, des spécialistes qui s'y connaissent dans le domaine pour faire en sorte que ce que nous les parents nous endurons tout au long d'une année scolaire ne soit pas forcément reflété sur le comportement ou des réactions vis-à-vis de ces enfants-là. Et la question est de savoir, on parlait de l'environnement dans lequel l'enfant ou nos enfants étudient et qu'après l'échec, on doit quand même s'interroger quel est le comportement des parents. Quand vous ne rassurez pas les enfants et que ce sont des menaces, après l'échec, moi je pense que ils n'ont plus d'autre issue que de penser à se donner la mort, malheureusement. C'était ont tenté dans les dernières périodes, ils ont été rattrapés, conduits à l'hôpital, Dieu aidant, ils sont sauvés. Mais si cette jeune fille qui a échoué et qui a voulu se donner la mort dans un premier temps, et que cette année aussi elle s'est préparée, et que si d'aventure ça ne marchait pas, et voilà la conséquence qu'on a découvert. Je pense qu'on doit aller au-delà, et pour ne pas parler du spiritualisme aussi, parce que nous sommes en Afrique, après tout. C'est pourquoi tout à l'heure je faisais allusion à des cas, que ce soit au Cameroun, que ce soit au Bénin, au Nigeria, ainsi de suite, où des cas comme ça sont lésions. Mais le cas du Togo dont on parle aujourd'hui, c'est vraiment récurrent. On doit quand même interpeller non seulement les dirigeants, les acteurs qui sont impliqués dans l'éducation, y compris même les enfants, pour les rassurer. Mais l'autre côté du débat aussi qui est enclenché, c'est par rapport à la nécessité même d'organiser cet examen. Si tant est que le proba ne représente plus grand chose qu'ailleurs, c'est enlevé, ce n'est plus un examen. Et la classe de première, c'est la classe de passage. Après, vous passez le terminal. Je pense que les acteurs également du monde éducatif, et heureusement que quelqu'un aussi a écrit un livre qui a demandé à ce que la réflexion soit menée dans le domaine et pour voir qu'est-ce qu'il y a lieu maintenant de faire pour que le secteur de l'éducation au Togo soit quand même un secteur qui rassure, non seulement ça, mais qui ramène à ses efforts, à ses prouesses d'antan. Parce que nos parents sont sortis, pas forcément de grands diplômes, mais ils ont eu enseigné dans plusieurs pays. Mmh. Je vais citer la Côte d'Ivoire, le Niger, le Mali, un peu partout, le Cameroun, le Gabon. On a connu des Togolais qui ont enseigné là et qui ont montré leur savoir-faire. Donc aujourd'hui, il faut quand même penser à ce monde éducatif du Togo,
1: d'accord,
4: notamment par rapport même au curriculum qui est enseigné, afin que ce monde-là... Mais attention, le chef de l'État, enfin, aujourd'hui, c'est PC, vous l'appelez, a eu à parler des états généraux de l'éducation dans ce pays. Au jour d'aujourd'hui, je ne pense pas que ça a été organisé, non. C'est dommage. C'est dommage.
1: D'accord. On va parler politique, hein, Sylvestre. Et c'est politique et c'est le sujet que vous nous donnez. C'est bien. Vous écrivez aujourd'hui Togo, place à la refondation, le manifeste. Et je lis votre chapeau, le Togo que nous méritons, c'est nous qui allons le construire. Et cette phrase lancée comme un appel résume l'ambition du document présenté ce mardi 9 juin 2026 à la presse, le manifeste Génération Togo. Et ça a été présenté bien sûr hier lors de la conférence de presse organisée par une partie de l'opposition, avec des regroupements bien sûr alors de l'opposition. Concrètement, de quoi s'agit-il?
2: De quoi s'agit-il? Il s'agit en fait donc d'une vision, d'une offre de l'opposition togolaise qui a passé à l'écrit l'idéal que les Togolais, le Togo et les Togolais aspirent, l'idéal de la République dans lequel le Togo et les Togolais aspirent y vivre. Donc, ils ont touché tous les domaines, presque tous les domaines, la justice, le travail, la souveraineté, la politique, le changement et tout ce qui va avec la liberté d'expression. Donc, c'est un document assez fourni, assez fouillé. Et aujourd'hui, selon donc les responsables de ce collectif-là, puisque vous avez parlé donc de partis politiques et de la société civile, des acteurs politiques et les acteurs de la société civile qui se sont retrouvés pour sortir ce document-là. Ils estiment que s'ils avaient ce document il y a encore quelques années, chacun donc ne parlerait pas, peut-être en tirant un peu le drap de son côté. Aujourd'hui, lorsque vous prenez peut-être, je donne juste un nom qui me vient à l'esprit, peut-être Jean Kitsi, pour leur demander, mais quel est cet idéal qu'ils pensent pour le Togo si demain, on leur demande, bon voilà, qu'est-ce que vous pouvez faire pour le Togo? Qu'est-ce que vous voulez faire? Il vous dira la même chose que ce que Madame peut-être Ajamago va vous dire. Et Gérard Adja vous dira la même chose que ce que Jean Kissi a dit. Qui aussi peut-être, les noms me viennent seulement. Hein, peut-être Otargon vous dira la même chose. Ou Rodjiwa Chachikpi vous dira peut-être la même chose. Donc voilà un peu, Ouro Akpo Chanyao vous dira la même chose. Donc aujourd'hui, ils se sont accordés sur une vision commune, sur cette manière-là de penser la République, et qui l'ont passé à l'écrit. Je crois que c'est un document, pour nous qui avons peut-être la chance de le lire, c'est un document assez fouillé, et ils appellent la jeunesse togolaise d'abord à s'approprier de ce document-là, et ensuite à la défendre, parce que lorsque vous prenez ce document, même que ceux qui sont au pouvoir aujourd'hui peuvent se l'approprier, il peut se l'approprier pour nous sortir cet idéal du Togo dans lequel les Togolais aspirent y vivre. Donc voilà un peu ce manifeste-là. C'est vrai que nous allons revenir sur ça dans nos prochaines paritions pour publier l'intégralité et faire véritablement des analyses là-dessus pour montrer au Togo que voilà, quoi. Aujourd'hui, il y a un document sur lequel on peut solfer pour inviter les uns et les autres donc à ce beau Togo là ou à ce Togo que nous voulons véritablement, cet ordre de l'humanité que nous voulons véritablement. Peut-être ce document donc donne déjà les quelques traces là pour en arriver.
1: Voilà. Abbas, hier c'était une charte que des partis politiques et également organisations de la société civile, surtout de l'opposition, ont eu à signer pour des actions communes. Aujourd'hui, on parle alors plus alors de manifeste, c'est-à-dire ce que le Togo que nous aspirons tous ensemble. Il y a l'opposition qui met cela alors dans un manifeste. Là, comment vous appréciez cela?
3: Non, c'est bon, ça prouve qu'il y a un revers de l'opposition, parce qu'après une léthargie, les gens ont commencé par se dire on ne peut pas se taire. Et de l'autre côté, le pouvoir en place ne pas rester là les bras croisés pour dire que devant c'est maïs, parce qu'un pouvoir, un régime, quelle que soit sa situation, a besoin d'une opposition forte qui lui fait face et qui lui dit les irrégularités qu'il y a dans la gestion de la gouvernance. Je pense que c'est une bonne chose. Mais ce que je constate, c'est qu'au Togo, on a l'art de bien écrire. On a l'art de faire des réflexions très, très intéressantes. Mais par après, nos égos nous dépassent. Sylvestre l'a dit tout à l'heure. Ils ont dit que lorsque, si on avait ce manifeste-là depuis, il n'y aura pas de tiraillement ou bien d'égo. Chacun allait marcher sur ce manifeste-là. Alors, aujourd'hui, moi, je n'étais pas à la conférence de presse. La question que moi je me pose, est-ce que ce manifeste-là, c'est l'ensemble de l'opposition, c'est l'ensemble des regroupements politiques qui étaient là pour, au niveau de la conférence de presse pour parler de ce manifeste, ou bien il y a des regroupements comme ça se passe actuellement?
1: Mais c'est des regroupements.
3: Oui, des regroupements. Il y a plusieurs regroupements maintenant. Oui. Il y a plusieurs regroupements. Il y a regroupement DMP, DMK et puis...
1: Tous pas ma constitution. Ils sont tous ensemble là-bas.
3: Maintenant, il y a le regroupement de...
1: De la charte.
3: Togo Debout, ANC, FDR et autres là qui sont là. Bon, je me pose la question si on pouvait les amener tous. Parce que, selon les explications de Sylvestre, c'est qu'on a demandé aux uns aux autres de s'accaparer ou de...
1: De s'approprier
3: de ce manifeste-là pour pouvoir faire avancer les choses. Mais si ce n'est pas le cas... Et qu'un autre camp va dire que pourquoi c'est eux qui vont nous imposer ceci? Parce qu'on se connaît dans ce pays, c'est comme ça les choses se passent. Donc il faudrait faire un traitement ensemble, se parler d'abord et dire que nous allons relever la lutte, nous allons réveiller la lutte à travers ce manifeste, qu'on se comprenne. Je ne sais pas si les deux regroupements ont pu se parler auparavant, avant que cette conférence de presse n'ait lieu, mais on attend de voir la suite, sinon... Moi, je n'étais pas à la conférence, je n'ai même pas encore lu le manifeste pour voir comment les choses vont se passer.
1: D'accord. Je sais, c'est vrai qu'il y a le journal La Dépêche qui revient sur cette question de la prétendue révision constitutionnelle. Et le journal écrit aujourd'hui, Tribune Libre, la révision de la Constitution est imminente, l'opposition face à un dilemme politique majeur. C'est vrai que nous ne sommes pas rentrés alors dans le fond alors de l'article pour en savoir plus, mais avec ce manifeste, ce regroupement et également des stratégies qui sont aujourd'hui prises, est-ce que finalement on pourra dire que l'opposition veut parler alors d'une seule voix?
4: J'ai l'impression que nous Togolais, nous sommes arrivés à la croisée des chemins, puisque qu'on le veuille ou non, journaliste ou non, commerçant ou non, je sais pas, artiste ou non, sportif ou non, la situation à laquelle nous sommes confrontés aujourd'hui, ce régime qui date de près de 60 ans nous impose aujourd'hui, doit interpeller pratiquement toutes les consciences. Et par rapport au titre de notre confrère la Dépêche, la révision constitutionnelle dont il est question aujourd'hui, ça a commencé, et c'était annoncé également par ce regroupement dont on parle, qui est composé de la DMK originale, LDP de M. Ouroua Kbochaniao.
1: Ah ben justement, DMK originale, ça veut dire quoi?
4: Il y a une branche qui estime être à la base également, tout comme les autres qui ont créé la DMK. Maintenant, chemin faisant, vous connaissez bien l'histoire, chemin faisant, le problème de la participation des élections législatives non s'est posé. Feu Monseigneur Podro étant vivant, n'a pas voulu que son nom soit quand même associé à une quelconque élection. D'où est sorti, est partie la dislocation et certains sont partis créer ce qu'on appelle la DMP aujourd'hui, qui est présidée aujourd'hui par M. Targon.
1: Ouais.
4: Maintenant, chemin faisant, parmi ces gens-là également, il s'est posé un problème dont on a annoncé la dissolution et tout, c'est un se revendique toujours. Et à leur tête, la coordination aujourd'hui, je crois, c'est M. Toumano Soukoué. Bon, c'est une longue histoire.
1: D'accord. Maintenant, on revient sur le sujet.
4: Voilà. Sur le après DMK, dont je parlais tout à l'heure, il y a LDP de M. Ouroupou Tchagnaou, qui est aussi constitué de ceux-là qu'on a expulsé de certains partis politiques qui aujourd'hui constituent un front. En dehors de ça, puisque vous n'êtes pas sans savoir qu'il fut député à l'Assemblée nationale sous la coupole de l'ANC à l'époque. En dehors de lui, il y a ce qu'on appelle le Front Touche pas ma Constitution, qui est constitué des partis politiques dont les deux porte-parole, M. Nathaniel Olympio et M. Jean Kissi, l'ancien député du CA, secrétaire général du CA, dans le temps de M. Yaobia Gouibo, et la DMP dont je parlais tout à l'heure, dont est issue Mme Adjamagbo Johnson Brigitte Kafui, et la députée. Maintenant, la vision, ils ont déjà annoncé cette révision constitutionnelle-là dont le pouvoir est confronté aujourd'hui. Qu'est-ce qu'il faut faire? Parce qu'on n'arrive pas à se démarquer véritablement du statut du PC dont qui dirige le Togo. Mais sur le manifeste qui est lancé, là, c'est là où moi je fais allusion que ce qui impose aujourd'hui aux Togolais, c'est parce que les Togolais doivent reprendre le flambeau. Quand on donne l'impression qu'on est fatigué, les Sud-Africains ont mené le combat, ils ne sont pas fatigués. Et ça a été dit hier que si véritablement Yadema a eu à accepter la conférence nationale, d'abord le forum qui s'est transformé par après la conférence nationale souveraine, c'est parce qu'il s'est véritablement créé un rapport de force. Toutes les forces vives de la nation ont compris que ce soit les enseignants, les cultivateurs, les taximens, les étudiants, tout le monde a pris conscience qu'à un moment donné, il faut se départir de la dictature de Yadema. Donc ça a été dit hier, et puis ce n'est pas un fait qui a été relevé, comme on a eu à constater. Maintenant, si aujourd'hui nous sommes bloqués, mais à travers ce manifeste, on lance un appel à la jeunesse de prendre la conscience à tout le peuple togolais, à toutes les forces vives de la nation, de comprendre qu'à l'heure actuelle, le Togolais ou les Togolais doivent se battre pour sortir de la situation. Parce que la jeunesse qui quitte le Togo pour l'extérieur, pour aller chercher son bonheur, mais s'il arrive à montrer sa valeur de l'autre côté, quand il est au pays, il peut encore le faire. Donc, c'est un appel qui est lancé, mais je termine.
1: Oui,
4: puisque Mme Adjamagbo a relevé un point hier, qui aujourd'hui, peut-être que vous allez voir sur les réseaux, il dit que si tant est que M. Fabre a une préoccupation avec elle, elle lui tend la main pour qu'on en discute dans l'intérêt du Togo. Je pense que cette phrase-là est très grande. Donc, si, parce que pour des problèmes de personnes et qu'au niveau de l'opposition, ils ne peuvent pas s'attendre,
1: d'accord.
4: Je pense qu'il faut régler ce problème-là très rapidement.
1: Merci beaucoup, Justin. On va donner maintenant la parole à nos auditeurs. Vous savez que c'est le principe aussi de l'émission. Ils vont s'exprimer aussi, hein, puisque nous avons fait le débat ici au club. 90, 86, 35, 35, 91, 36, 63, 115. Les deux numéros sur lesquels vous pouvez nous appeler. Vous pouvez également réagir à travers notre numéro WhatsApp 90, 46. 518-57, mais bien avant, nous faisons un clin d'œil à nos annonceurs.
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1: Nous sommes de retour dans cette émission Club de la Presse et maintenant nous nous ouvrons à vous. Vous pouvez nous appeler au 90 86 35 35, 91 36 63 75, les deux numéros bien sûr sur lesquels vous pouvez réagir dans cette émission. Nous avons notre premier auditeur en ligne. Allô.
9: Pascal, bonjour.
1: Bonjour Basile, comment vous allez?
9: Excusez-moi.
1: D'accord, allez-y.
9: Bon, j'ai suivi ce matin ce que M. Jean ici a lu. J'attendais pour voir quand il va citer les gens qui ont fait partie de... Vous appelez ça manifeste, c'est ça?
1: Oui, justement, le manifeste.
9: Ah, d'accord. Bon, ça ne m'avait pas étonné. L'autre regroupement là qui tire la lutte vers le bas, là où il y a beaucoup de professeurs là, ils n'y sont pas. Ils n'y sont pas, je ne sais pas pour quelle raison. Ils veulent faire quoi sans les autres? C'est ça que moi, chaque fois que moi j'étais bien, je suis là-bas.
1: Non mais là, Basile,
9: oui.
1: Est-ce qu'ils ont été invités?
9: Comment on va inviter quelqu'un pour la cause du Togo? Pour la cause du Togo, pourquoi on va inviter quelqu'un? Ce n'est pas eux qui ont dit qu'ils ils sont dans les pourparlers, que ce n'est pas encore fait, ceci, mais... Rassemblez-vous, on va voir si on va être toujours dans la cacophonie. Et quand les gens sont contents de ça, on sait pourquoi d'autres sont contents de la situation. Parce qu'ils tirent leur épingle du jeu. Mais ça ne va pas aller.
1: Oh, Pascal. Merci. Merci Basile pour votre intervention. Bonjour le plateau, bonjour Pascal. En ce qui concerne ces suicides, surtout au probatoire, comme ce n'est pas un diplôme, il n'est pas mieux de bannir ce diplôme comme l'a fait les autres pays. Vraiment, c'est du casse-tête à nous les parents. C'est M. Akondo qui nous écrit 90 86 35 35. Allô.
10: Allô.
1: Bonjour.
10: Bonjour.
1: C'est Pélé.
10: Oui, c'est Pélé.
1: Allez-y Pélé.
10: Et je pense que je fais le plateau, M. Justin Annie a dit que c'était tout à l'heure, parce que nous sommes à la croisée des chemins, comme peut même le RPT Unis de son SD. Et si nous voyons aujourd'hui le Togo à ce niveau, dont la fois dernière, au Bénin, il y a eu l'investiture d'un président de la République, et on a envoyé un maire, ou bien un député, je pense que nous sommes à la croisée des chemins. C'est très grave.
1: Allô, Pélé. Allô, Pélé.
10: Oui.
1: Oui, mais nous avons parlé des sujets. Je voudrais plutôt que vous vous prononciez sur les sujets que d'aller pêle-mêle, quoi, s'il vous plaît.
10: Ce sujet dont, pour les sujets dont vous avez parlé, ce sujet-là est lié à ce statut de la République et ce sujet de l'exécutif. C'est très important. Parce que quand vous voyez le petit serpent que vous ne le tuez pas, ça devient grand serpent. Là, moi, je voulais seulement interpeller le peuple togolais, mais par rapport à ce qui s'est passé hier, comme le manifeste, je pense que c'est le bon sens. Il faut une vision aujourd'hui pour le Togo. Je pense qu'il faut une vision. Il faut un nouveau Togo. Je pense que si nous sommes arrivés avec le FPT Junior et qui fait 60 ans au pouvoir et qui ne sait pas là où même se trouve le Togo, je pense qu'il a fallu que cette vision-là soit être là. Et la seule chose aujourd'hui, c'est une vision commune pour le peuple togolais. Je pense qu'on en a besoin. Une vision commune pour le peuple togolais, on a besoin. Je pense que de l'autre côté aussi, il y a une charte qui a été créée et je pense que c'est le bon sens. Je pense que petit à petit, la petite vient majeure et ça ira. Mais la détermination, il faut une pression du peuple togolais pour que tout ces chartes et visions-là.
1: D'accord, merci. Merci Pelé, merci pour votre intervention. Bonjour Pascal. Les pays francophones doivent apprendre à ne plus faire trop de focus sur les diplômes obtenus. C'est cela qui amène les jeunes à prendre l'échec comme une fatalité. C'est Georges qui nous écrit depuis Ségbé. 90-86-35-35. Allô?
8: Allô, bonjour.
1: Bonjour, Pascal, monsieur. Bonjour. Oui, bonjour, monsieur Gadeau. Comment vous allez?
8: Ça va.
1: D'accord, allez-y.
8: Je voulais parler à propos de l'élève qui s'est suicidé là.
1: Oui, allez-y.
8: Vraiment, c'est triste. Moi aussi. Elle s'est suicidée. Elle n'a qu'à s'enterrer. Franchement, elle a mis ses problèmes. Elle ses parents dans des problèmes. Elle s'est.
1: Allô, monsieur Gadeau. On a vraiment de difficultés à l'écouter. Monsieur Gadeau, il est parti. 90-86-35-35. Allô?
11: Oui, allô?
1: Bonjour.
11: Et bonjour, monsieur.
1: C'est monsieur?
11: C'est monsieur Daniel.
1: Pardon?
11: Monsieur Daniel, depuis Zanguera.
1: Monsieur Bani?
11: Oui, Daniel, depuis Zanguera.
1: Ah, monsieur Daniel. Oui, allez-y, Daniel.
11: Et bon, moi, je voulais dire que tout le regroupement là, ils n'ont qu'à aller sur le terrain pour travailler. Et on va voir que s'ils ont appelé les gens pour sortir, pour faire quelque chose là, ça serait mieux que chaque fois, c'est pour faire des pères, c'est sur la radio, bon. Ça ne nous convient pas comme ça. Quoi. Ils n'ont qu'à aller sur le terrain, on va voir ce que ça va donner. Quoi.
1: D'accord. Merci, Daniel, pour votre intervention. C'est votre point de vue. 90-86-35-35-91-36-63-75. Vous pouvez nous envoyer aussi des messages sur notre numéro WhatsApp 90-45-78-57. 90-86-35-35. Allô?
12: Allô, bonjour.
1: Bonjour, madame Essie. J'espère que vous allez bien.
12: Oui. D'accord. C'est la même chose tous les jours.
1: D'accord. Allez-y.
12: Bon, la Fétio, Niakade, les prisonniers des caprices de Dieu. J'ai oublié hier de leur faire un coucou. Et puis voilà. Bon, le football, je commence comme ça. Vous n'avez pas le droit de jouer du football en Afrique. Qui m'énerve, moi. Et surtout au Togo ici. Là. Vous n'avez pas le droit parce que vous vivez l'enfer. Toute l'Afrique d'ailleurs. Parce qu'il n'y a rien nulle part.
1: Madame Essie.
12: Bon, oui.
1: Vous avez suivi le match hier?
12: Moi, je te dis, ça m'énerve. Le football, principalement, m'énerve dans ma vie.
1: D'accord. Mais ce qui est sûr, le Togo a gagné 5 buts à 0.
12: Idée de ça. Ah bon?
1: Oui, c'est 5 buts à 0. À 1, 5 buts à 1, plutôt.
12: Ah d'accord, tant mieux pour lui. Hein. Moi, j'ai aucune idée. Je veux rien savoir même. Bon, regroupement, tout ça là. Les gens qui se permettent de vilipender l'opposition dans ce pays-là. Je leur cuis, ils n'ont qu'à aller se faire cuire deux œufs. Je vais le répéter tout le temps. Et puis, regroupement, tout ça là. C'est la non-alternance qui fait ça. Et tout est bloqué, tout est plombé, l'opposition est en lambeau à cause du pouvoir d'un seul homme. Du pouvoir d'un seul homme qui ne nous dit rien, qui nous regarde de haut, qui nous méprise, il nous a jamais parlé, il trompe les lois, il change de nom que vous reprenez, et tout ça là, non, il nous perd du temps, cette histoire de regroupement, tout ça là aussi, il nous perd du temps, et les gens, on est dans les moments passés, mais là,
1: Madame Essie,
12: ils ont détruit le pays,
1: Madame Essie,
12: c'est notre vie, oui.
1: Merci beaucoup. Pour votre point de vue. Merci. On va donner la parole à d'autres personnes, bien sûr, qui sont en ligne. 90, 86, 35, 35, 91, 36, 63, 115. Allô?
8: Bon. Pascal.
1: Oui, bonjour.
8: Tu disais que tu n'as rien compris.
1: Oui, en fait, c'est parce que il semble que le télé.

0: Bernard de Tonikoussi.
1: Ah, monsieur Bernard de Tonikoussi, allez-y.
0: Oui, je voulais souhaiter bonne chance à nos étrangers.
1: D'accord.
0: Du courage, de l'effort. Nous, les Togolais, sommes derrière eux. Que la victoire soit pour nous, les Togolais, dans les matchs qui vont se suivre. Merci. Du courage à notre nouveau entraîneur.
1: Merci, monsieur Bénard, depuis Tonkouti. Bonjour le plateau. Il faut quand même que nos opposants évitent l'hypocrisie. Est-ce que madame Diamagbo ne sait pas qu'il y a distanciation entre elle et monsieur Fabre afin d'aller reconnaître son tort et demander le pardon pour la réconciliation? Elle sait pertinemment que leur dénigrement a fait du tort à monsieur Fabre. Merci. C'est monsieur Bassimouin qui nous écrit. 90 86 35 35. On va recevoir le dernier pour le compte alors de cette émission. 90 86 35 35. Allô?
2: S'il te plaît. C'est ici. Bon, je vais. Bon, elle n'est même pas là, ma soeur. Où se trouve notre CDPA dans cette histoire? Où se trouve notre CDPA là? Avec DMK, tout ça là, qui n'a pas le droit d'être. Et puis, ça s'est inséré dedans sans demander l'avis des militants. Et puis voilà, ils ont tout pondé. Où se trouvent ces partis politiques? Voilà, si elle nous écoute, elle va nous répondre la prochaine fois, quoi.
1: D'accord.
2: Merci.
1: Merci, madame Messi. Madame Messi, c'est vous, la dernière auditrice hein, pour le compte alors de cette émission. Bonjour, mes chers journalistes. Je pense qu'on doit supprimer le probatoire au Togo car c'est du gaspillage d'argent des parents d'élèves et pour éviter aussi des suicides. La retenue d'eau au niveau du camp d'Adido Gombe est inondée. Vous pouvez imaginer que les autorités regardent les choses en face. Trop de pagaille, c'est Fabrice hein, qui nous écrit depuis Adido Gombe. On revient en plateau pour faire un dernier tour de table avant de mettre fin à l'émission. Voilà, nous avons suivi les uns et les autres se prononcer. Sylvestre, je souhaite bien sûr que vous prononciez plutôt hein, sur ce sujet que j'annonçais bien sûr en début d'émission, sur cette rencontre qui a eu lieu à Lomé sur la crise dans le Grand Lac, notamment en RDC. Et il y a une rencontre alors de bilan qui a été effectuée à Lomé et aussi pour de nouvelles projections par rapport à la médiation dans cette crise.
3: Moi, je vous ai toujours dit ici que ce débat-là dépasse le Togo. Ce débat de conflit en RDC dépasse largement les épaules du Togo. Il n'aura rien à faire. Le Togo n'a rien à faire là. Parce que c'est les puissances qui tirent les ficelles. Et ils se connaissent. Et les gens savent pourquoi est-ce que les RDC doivent rester éternellement en conflit. Afin qu'eux, ils puissent profiter donc du sous-sol de ce pays-là. Maintenant, vous vous battez pour un pays pour avoir la paix. Eux, ils se battent pour les élections. Regardez ce qui se passe aujourd'hui en RDC. L'opposition se bat pour le départ de Tshisekedi. Ils ont même créé le mouvement et 64, article 64, parce que ça fait référence à la disposition, la 650 au Togo dans la Constitution de 92, lorsque le président dit qu'il va faire un mandat. Donc, ils appellent à désobéir et tout ça. Pardon. Donc, les gens pour lesquels vous vous battez, pour qu'il y ait la paix, eux plutôt se battent pour remplacer quelqu'un à la tête de l'État. Parce que le président aurait dit que, bon, lui n'exclut pas un troisième mandat. Donc, eux, ils se battent là pour des élections. Vous vous battez à Lomé pour qu'ils aient la paix. Vous voyez un peu les deux extrêmes. Ce conflit RDC, ils savent comment est-ce qu'ils peuvent le régler. L'ONU est là, ça fait des années. Ils n'ont pas réussi donc à endiguer, ils n'ont pas réussi donc à mettre fin à cette crise. Donc cela dépasse les épaules du Togo. Il faudrait que les ressources de l'État servent à autre chose que de, à chaque fois, paix, sommet là. Il y a des urgences ici, des défis ici à relever. Laissez question de sommet de paix là. Pour qu'on puisse, on vient de nous parler donc de la retenue d'eau de Aïdo Gombe qui est pleine. Allez chercher des solutions. D'accord. Au lieu de rester parfois entre des murs climatisés pour parler de paix dans un autre pays.
1: D'accord. Voilà. Alors, je souhaite que vous vous prononciez plutôt sur, justement, le 6 juin dernier. Vous savez que c'était l'anniversaire, bien sûr, alors du PC et au-delà des concerts et autres en sa faveur, il y a également des actions sociales qui ont été organisées.
4: Oui, mais avant de

0: Je voulais dire que peut-être qu'il faudrait qu'on rappelle l'Union africaine. Tout ce que Sylvestre a dit, effectivement, c'est une bonne remarque parce qu'il y a des grandes puissances là derrière. Mais ici, c'est l'Union africaine qui a chargé le PC togolais à être au-devant de cette scène avec un comité qui pilote ça. Donc,
1: Qui se décharge?
0: à chaque 6 mois, il faudrait faire le bilan, l'évaluation pour voir le niveau de la lutte. Peut-être que la prochaine fois, on va voir ce qui va se
1: Tout à
0: passer.
1: fait.
0: Mais par rapport à son temps du PC, non, son 100e
1: Oui,
0: anniversaire,
1: son entier anniversaire.
0: ouais, il y a eu beaucoup d'activités qui sont déroulées. On a parlé des prières organisées dans les mosquées, dans les églises également. Et effectivement, il y a des actions sociales aussi que les gens font pour le compte du PC. Même si le monsieur n'a pas demandé à ce que quelqu'un, puisque j'ai appris qu'il n'a pas demandé à ce qu'on célèbre ses 100 ans. Et tu vois, lorsqu'on est dans un parti politique, le militantisme est là. Chacun veut se faire remarquer. Et c'est à ça que nous avons assisté, avec même les cross-country qui sont organisés dans les savanes, où à la fin, les gagnants ont pu avoir des vélos. Et à Bassar également, il y a des dons de sacs de riz, d'huile et autres là, pour aussi célébrer. Donc, comme on l'appelle, le grand militant du parti est en fait son anniversaire et il faut l'appuyer. Donc, c'est pour cela, je pense que c'est pour cela que les militants ont organisé ce genre d'activités pour au moins célébrer les 60 ans, c'est-à-dire l'âge de diamant, c'est ça. L'âge de diamant du PC Faure Gnassingbé. Voilà,
1: Ah,
0: c'est ça.
1: 60 ans, ce n'est pas chaque jour quand même.
0: Ouais, mais l'anniversaire, même ça, se célèbre toujours. Mais.
1: Ah oui,
0: Ouais, chacun célèbre. Sylvestre a célébré son anniversaire la dernière fois, nous ne l'avons pas
1: oui,
0: invité.
1: tout à fait. Alors, Justin, moi, je voudrais que vous prononciez hein, sur ce sujet que la dépêche nous donne, la dépêche qui écrit professeur Doucet sur les rings du taekwondo en Corée du Sud. On se demande, c'est vrai, il y a le ministre des Affaires étrangères, bien sûr, qui a visité un centre alors de taekwondo en Corée du Sud, mais on se demande, est-ce qu'on n'a pas mieux à faire ici?
2: Je ne sais pas s'il a fait les arts martiaux. Vous venez de me l'apprendre. Je ne savais pas qu'il a fait les arts martiaux. C'est du dilatoire. Sincèrement, je rappelle encore une fois. Et nous, Togolais, nous dormons. Ça fait que la République coule sans qu'on ne le sache. 12 juin 1991, 12 juin 2006, ça fait 35 ans. 35 ans qu'a signé l'accord de 12 juin qui a ouvert les travaux de la conférence nationale et devenu par après dit souveraine. Le parcours a été tellement long. L'engagement des forces vives de la nation, comme je venais de le dire, a contraint le feu général Yadema dictateur à l'époque d'accepter ces assises. Nous sommes encore aujourd'hui, comme je l'ai dit, à la croisée des chemins. 30 ans, 35 ans. Vous voyez ce que ça donne pour une république? Et on s'amuse avec le destin des gens. Sincèrement, les Togolais, la jeunesse, doivent prendre conscience. Tout le peuple togolais doit prendre conscience qu'après tout, la République, c'est pour nous tous. Ce qu'on a vu dans cette histoire de 60 ans de célébration la fois dernière, ça repose un autre problème. Puisque c'est un seul citoyen qui a fêté. Et tout ce qui concerne l'engagement même de la République, on l'a impliqué dedans.
1: Et pas n'importe quel citoyen quand même.
2: Mais attention!
1: Le premier des citoyens.
2: Attention, attention, c'est un autre débat ça. C'est un autre débat. Malheureusement, nous sommes à la fin de l'émission.
1: D'accord.
2: Ce qui se passe, ça fait pitié, sincèrement. Si on véritablement on aime le Togo, ça fait pitié, ça fait honte, véritablement. Je pense que chacun de nous doit prendre conscience.
1: D'accord.
2: J'ai une pensée à l'endroit de nos papas qui ont travaillé à la TDE et qui sont
1: Je m'en
2: encore en
1: doutais.
2: difficulté pour toucher
1: Je m'en doutais.
2: leur retraite complémentaire. Je pense sincèrement à ces papas-là.
1: D'accord, c'est merci beaucoup.
2: Beaucoup à eux.
1: Parce que en début d'émission, quand vous n'avez pas évoqué cela, ça m'a surpris.
3: Ah
1: Je
3: oui,
1: me
3: si
1: suis
3: c'est
1: dit
3: pas
1: à
3: un
1: la
3: début,
1: fin, à la
3: si
1: fin
3: c'est
1: de
3: pas un
1: l'émission.
3: début, ça
1: Et
3: sera
1: ça,
3: la
1: c'est à
3: fin.
1: la fin. Merci beaucoup, Justin Anani, d'être passé dans cette émission. Sylvestre Béni, merci d'être passé.
3: Au
1: Abassi
3: revoir.
1: Saka, merci d'être passé dans cette émission. Merci à vous tous qui nous avez suivis, puisque nous sommes à la fin de cette émission. Merci à Kéki Soussa qui a assuré la mise en onde. Jérôme Dakouté était à la mise en ligne. Je suis Pascal Ossou. Je vous retrouve demain, jeudi, pour un nouveau numéro de l'émission Club de la Presse. D'ici là, portez-vous bien. Au revoir.

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2: 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Il est 13h.

0: Ici, c'est la nouvelle génération, le journal de la mi-journée. Mesdames et messieurs, merci de nous suivre. Des regroupements de l'opposition togolaise, à savoir LDP, touche pas à ma constitution. DMK, DMP reconnaissent la déception passée de toute l'opposition togolaise dans salle 8. Ils ont dévoilé un manifeste pour un Togo dynamique, prospère et libéré devant la presse hier au siège du parti des Togolais. Détails et précisions à suivre. Les parlementaires adoptent en première lecture 4 projets de loi portant sur le nucléaire. Des tests qui doivent permettre donc, selon le ministre délégué de l'énergie, d'attirer des investisseurs. On fait donc le point dans ce journal. Les éperviers du Togo collent une manita au guépard du Bénin. 5 buts donc. Un mondialiste n'est pas un chiffon. Le Togo a donné hier mardi une leçon de football aux Béninois. Et puis nous bouclerons avec la chronique culture d'Anou Mohamed Koudi. Merci de nous suivre une fois encore. Mise en entrée qui se soit, mesdames et messieurs, s'il vous plaît, voici le journal.
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0: Rebonjour. Tout d'abord, les candidats admis au concours de recrutement du ministère de l'Économie et des Finances connaissent désormais la date de leur entrée dans la fonction publique. Plus de 1200 nouveaux agents sont attendus le 1er juin prochain pour une réunion de prise de contact qui marquera le début officiel de leur parcours au sein de l'administration. L'information a été confirmée dans un communiqué rendu public lundi par le ministre Essaoué Georges Barkola. Les agents recrutés prendront effectivement service à compter de cette date avant leur déploiement dans les différents services du département. Cette étape vient mettre un terme à un long processus de sélection. Elle ouvre surtout un nouveau chapitre pour ces jeunes fonctionnaires appelés à contribuer au fonctionnement de l'administration financière du pays. Au-delà de son caractère administratif, cette prise de fonction traduit la volonté des autorités de renforcer progressivement les effectifs du ministère. L'objectif est de disposer des ressources humaines capables d'accompagner la modernisation des services et l'amélioration de la gestion des finances publiques. Pour les nouveaux agents, le rendez-vous du 1er juillet représente bien plus qu'une formalité. Il marque leur entrée dans la vie professionnelle au service de l'État avec les responsabilités et les défis que cela implique. Les candidats concernés sont donc invités à prendre toutes les dispositions nécessaires pour participer à cette rencontre qui ouvrira officiellement leur carrière dans la fonction publique.
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0: Moment de vérité pour une partie de l'opposition togolaise. 4 regroupements politiques et organisations de la société civile ont choisi ce mardi, hier, donc, de faire leur mea culpa devant la presse. Réunis au sein du parti des Togolais, LDP, touche pas à ma constitution. DMK, DMP, la LTDH ont reconnu sans détour qu'à un moment donné, l'opposition togolaise a été décevante dans sa lutte. Une autocritique rare assumée collectivement devant les journalistes. Mais le ton n'est pas à l'auto-flagellation. Après le constat, place aux propositions. Les 5 structures ont profité de cette sortie médiatique pour publier leur manifeste, un document dans lequel elles dévoilent leur vision pour le pays. Voici leur mea culpa dans cet extrait de déclaration liminaire lu par Jean Kissi, 3e porte-parole du Front Touche pas à ma constitution.
3: Nous savons que l'opposition togolaise aussi a déçu par moments les divisions, le leadership inefficace, les querelles et les alliances de circonstances au lendemain ont coûté cher au peuple. Pendant ce temps, le régime se consolidait. Nous ne venons pas te demander d'oublier tout ça et de recommencer comme si rien ne s'était passé. Ce que nous te proposons, c'est quelque chose de plus exigeant, mais quelque part de plus beau. Rejoindre quelque chose de bien plus grand que nous tous. Cette vision n'appartient à aucun parti, à aucune organisation de la société civile, à aucun leader. Elle appartient à tous ceux qui croient encore que ce pays peut être autre chose que ce qu'il est aujourd'hui. Autre chose que ce que 60 ans de dictature en ont fait. C'est cette vision qui nous fédère et non un leader providentiel. Tu n'es pas là pour nous suivre, mais pour construire avec nous, à égalité, en tant que citoyens, ce Togo dans lequel nous voulons toutes et tous vivre avec dignité. Tout comme beaucoup d'autres, tu es fatigué de la gestion du pays. Nous le savons. Tu Tu es fatigué de 60 ans de gouvernance monarchique. Comme tant d'autres Togolais de ta génération, tu avais des rêves. Aujourd'hui, c'est la lassitude qui te gagne. Des jeunes que tu connais, frères, sœurs ou amis, ont fui le Togo avec leurs rêves et leurs talents. Parce que le système dans lequel nous vivons a été conçu pour les intérêts d'une minorité, pas pour permettre aux Togolais de s'épanouir sur leur propre terre. C'est pourquoi nous rêvons d'un Togo uni, débarrassé de dictature, de toute forme de monarchisation du pouvoir et de tout instinct de tribalisme et de régionalisme. Un Togo où toutes les richesses sont accessibles de manière équitable à toutes ses localités et à toutes ses filles et à tous ses fils.
0: Au cœur de ce test, un appel direct à tous les citoyens. Objectif affiché, le combat pour la libération de la patrie. Les signataires y exposent leurs propositions concrètes pour bâtir un Togo dynamique et prospère. Nous retrouvons Jean Kissi.
3: Le présent manifeste n'est pas un programme d'un parti. Il n'est pas destiné à solliciter ton vote. C'est notre vision, élaborée avec conviction et pragmatisme, projetée sur le Togo que nous pourrions construire librement ensemble, le Togo dans lequel nous voulons vivre. Nous te présentons ce manifeste parce que tu as le droit de savoir exactement où nous voulons aller et comment nous comptons y arriver. Et parce que nous croyons sincèrement que sans toi, sans la jeunesse togolaise de l'intérieur comme de la diaspora, sans les femmes de nos villes et de nos campagnes, rien de tout ça ne sera possible. Ce pays n'a pas besoin d'un nouveau chef providentiel. Il a besoin que ses enfants reprennent ce qui leur appartient et le reconstruisent avec leurs propres mains. Travail et avenir. Obtenir la place qu'on mérite ne devrait pas dépendre de qui on connaît. Nous voulons un État qui offre à chaque Togolaise et à chaque Togolais la chance égale de s'épanouir selon ses capacités et ses aspirations, peu importe d'où il vient dans le pays, peu importe son nom de famille et peu importe ses opinions politiques. Un environnement où l'on peut monter son entreprise, développer son activité agricole, créer, innover, mettre en œuvre son talent et son ingéniosité sans que l'accès aux opportunités soit conditionné par l'appartenance politique. Ça paraît simple à dire, mais dans le Togo d'aujourd'hui, c'est une véritable révolution. Liberté et dignité. Pouvoir dire ce qu'on pense sans regarder par-dessus son épaule. Un Togo où chacun vit dans un espace où les libertés fondamentales et les droits sont respectés, où la justice n'est pas une affaire de connexion. Une constitution consensuelle que le peuple entier a approuvée et qui protège chaque citoyen dans chaque localité du pays.
0: Pour Nathanaël Olympio, premier porte-parole du Front Touche pas à ma constitution, la seule issue pour le Togo aujourd'hui est la transition.
2: Eh bien, la seule issue qui s'impose aujourd'hui, c'est la voie de la transition. Et pourquoi une transition? C'est simplement pour donner l'occasion aux Togolaises et aux Togolais de pouvoir se retrouver dans des assises et de refonder la République, rebâtir les fondations de notre République. Nous en avons besoin. Parce que depuis une trentaine d'années, nous sommes dans l'errance. C'est pour ça qu'il y a des crises politiques à répétition. Cela ne peut pas continuer ainsi. Ce n'est bon pour personne, ni pour ceux qui se disent de l'opposition, ni pour ceux qui sont au pouvoir. Mais en fait, c'est toute la nation togolaise, tout le peuple togolais qui est en souffrance. Nous devons y mettre un terme et ça ne peut passer que par les assises. Que les Togolais se parlent, définissent ensemble ce qu'ils veulent pour leur pays. Dans quel Togo les Togolais veulent-ils vivre? Et donc ce que nous avons proposé aujourd'hui, c'est notre vision. C'est ce que nous mettons sur la table pour les Togolais. Et donc, nous demandons aux Togolais de faire en sorte que cette vision devienne notre réalité demain.
0: Autre sujet dans ce journal, je vous le dis en titre, les députés ont adopté en première lecture hier mardi à l'Assemblée nationale quatre projets de loi portant sur le nucléaire. Réunis en troisième séance plénière de la première session ordinaire de l'année, les parlementaires ont examiné et approuvé ces textes destinés à renforcer le cadre juridique national en matière de sûreté, de sécurité et d'utilisation pacifique des technologies nucléaires. Présidé par Commissaire Lomkla, sous-président de l'Assemblée nationale, la séance a permis aux élus de se pencher sur des instruments juridiques visant à aligner davantage le Togo sur les standards internationaux en matière de gouvernance nucléaire. Nous écoutons le professeur Commissaire Lomkla, sous-président de l'Assemblée nationale.
4: Pour notre pays, le Togo, le nucléaire constitue, avec les temps qui courent, un levier de développement vital. Les quatre conventions que nous adoptons aujourd'hui en première lecture sont les piliers de cette ambition. Elles forment un bouclier de sécurité cohérent en faveur d'un plus haut niveau de sécurité à l'intérieur de nos frontières comme partout dans le monde. D'un côté, la sûreté, c'est le sens du premier projet de loi sur l'adhésion à la Convention sur la sûreté nucléaire. Et le deuxième projet de loi concerne l'adhésion à la Convention commune sur la sûreté de la gestion du combustible usé et sur la sûreté de la gestion des déchets radioactifs. De l'autre côté, la solidarité. C'est là la portée du troisième projet de loi relatif à l'adhésion à la Convention sur la notification rapide d'un accident nucléaire et le quatrième projet de loi sur l'adhésion à la Convention sur l'assistance en cas d'accident nucléaire ou de situation d'urgence radiologique. Au-delà de ces textes, c'est l'avenir de notre pays dans le domaine du nucléaire pacifique qui se joue. C'est la protection de nos populations contre les risques radiologiques qui est en jeu. C'est la crédibilité du Togo comme partenaire fiable dans la communauté internationale qui est en question.
0: Le ministre délégué chargé de l'énergie et des ressources minières, Kofi Mesan-Eklo, a rappelé l'importance de ce cadre juridique pour attirer davantage d'investissements. Nous l'écoutons.
5: Le Togo, comme tous les pays en développement, envisage d'utiliser aussi l'énergie nucléaire civile. Et nous n'irons pas certainement vers les gros réacteurs nucléaires qui sont très coûteux et très difficiles à mettre en œuvre, mais une nouvelle technologie de petits réacteurs modulaires et même de micro-réacteurs modulaires nous devrait permettre à un grand nombre de pays africains de jouir de cette capacité d'utilisation d'une énergie qui est sûre et qui n'impacte pas outrageusement l'environnement. Donc ces conventions que vous avez adoptées aujourd'hui renforcent la crédibilité du pays auprès des investisseurs et ouvrent la voie à des technologies avancées dans le nucléaire. Et ces conventions-là particulièrement nous permettent de nous rendre tout à fait attractifs vis-à-vis de ces investisseurs. Et donc, honorable député, c'est une démarche cohérente d'adoption de cette série de textes qui rendra l'énergie nucléaire, qui la rendra une énergie d'avenir pour notre pays. Et donc, c'est au nom du gouvernement que je suis encore une fois honoré de vous remercier de nous avoir aidé à faire un pas supplémentaire dans le nucléaire civil.
0: Et puis, avant la page sportive et bien sûr la chronique culture, le président du Conseil Fornia Zingwe, médiateur désigné par l'Union africaine pour cette crise et la région des Grands Lacs, a présidé lundi à Lomé une réunion d'évaluation du processus engagé depuis plusieurs mois. La rencontre a réuni les membres du Collège des facilitateurs de l'Union africaine ainsi que des représentants des Nations unies et d'organisations régionales impliquées dans la recherche de la paix. À l'occasion de cette réunion semestrielle, le président du Conseil a salué les avancées enregistrées depuis les travaux de janvier dernier.
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0: L'Esport. La page sportive à 3 mois du lancement des éliminatoires de la CAN 2027. Les éperviers du Togo ont frappé fort ce mardi pour leur deuxième match de la fenêtre FIFA de juin. Le Togo a corrigé son voisin béninois 5-1. Une réaction d'orgueil après le nul contre la République centrafricaine quelques jours plus tôt. Le sélectionneur a osé faire tourner. Steven Messan débute dans les buts à la place de Malcolm Barcola. Les locaux d'Ibril Bastou et Arnaud Komlavi gagnent la confiance du coach français, tout comme Sana au milieu, des choix qui vont porter leurs fruits. Le début de match est pourtant cauchemardesque pour les éperviers. Dès la 5e minute, le Bénin profite d'un trou défensif pour ouvrir le score. Coup dur. Mais les éperviers ne tremblent pas. Plus entreprenants, ils prennent le ballon et pilonnent bien sûr tout. La pression paie à la 37e minute, corner de Fad Sana. But contre camp de Mohamed Tidjani. Un but partout à la pause entre Togolais et Béninois. Le tour Tournant intervient à la 51e minute. Charlemagne à Zoni Todé prend un deuxième jaune. Le Bénin à 10. La porte s'ouvre. 7 minutes plus tard, Djéné Dakonam, le capitaine des éperviers, lance Arnaud Komlavi qui donne l'avantage au Togo. Le jeune local justifie la confiance. Ensuite, c'est un festival. Djéné lui-même marque d'une frappe sèche à la 69e minute. 3-1. Kevin Deke, infatigable, ajoute le 4e et la 115e sur une passe de Charles Abi. Entrée en jeu, là-bas, Kondjo Fodo clôt le show des Togolais à la 41e minute. 5-1, score final. Au-delà du score, Patrice Neveu a vu du collectif de la maîtrise et du réalisme exactement ce qu'il faut avant les gros rendez-vous. Ce 5-1 face au Bénin, c'est un signal envoyé à toute l'Afrique. Les éperviers se tournent maintenant vers septembre avec confiance. Premier défi, recevoir le Burundi pour le début des éliminatoires. Objectif clair, retrouver la phase finale de la CAN après des années d'absence. De football, nous parlons taekwondo. Championnat d'Afrique de taekwondo 2026, la Fédération Togolaise célèbre ses héros. De Bamako, la Fédération Togolaise de taekwondo a organisé dimanche une cérémonie d'accueil à l'honneur de la délégation de retour de la 17e édition des Championnats d'Afrique des Nations de taekwondo qui s'est déroulée du 30 mai au 2 juin 2026 à Bamako au Mali. Une occasion de célébrer les performances remarquables réalisées par les représentants togolais sur la scène continentale. Malgré une délégation réduite, le Togo a su tirer son épingle de jeu en revenant avec 3 médailles, confirmant ainsi la progression constante du taekwondo national. La meilleure performance est venue d'Ibrahim Mamoudou, auteur d'un parcours exceptionnel dans la catégorie moins 74 kilos, récompensé par une médaille d'argent. Fréjus Acho a également porté haut les couleurs nationales en décrochant la médaille de bronze chez les moins de 54 kilos. Dans la compétition technique, Agbeko Akissou a marqué l'histoire en remportant une médaille de bronze, une performance d'autant plus remarquable qu'il s'agissait de sa première participation à un championnat continental dans cette discipline. La fédération a également tenu à saluer le courage et l'engagement du jeune Armel Kouassivi Febon, âgé seulement de 16 ans et surclassé dans la catégorie moins 58 kilos. Le jeune athlète n'a pas réussi à monter sur le podium, mais a acquis une expérience précieuse qui augure de belles perspectives pour l'avenir.
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0: La chronique tu, Anoumou Amekoudi, bonjour.
2: Bonjour, Massima Kapo.
0: Comment vous allez?
2: Ah, ça va dans l'ensemble, on rend grâce.
0: D'accord. Dieu est grand. Edem Kodjo, l'homme politique togolais de stature internationale, tirait sa révérence à Paris le 11 avril 2020 après une vie bien remplie, intellectuel penseur. Edem Kodjo était également écrivain. Anoumou, le laboratoire d'analyse des mutations politico-juridiques et économiques et sociales de l'Université de Lomé organise donc à son sujet un colloque international dont le thème est l'Afrique dans la géopolitique internationale, lumière sur la pensée d'Edem Kodjo. Le colloque se tient du 10 au 12 juin à l'Université de Lomé. Parlez-nous un peu de Edem Kodjo l'écrivain.
2: Massima Kepo, merci de me donner l'opportunité de rendre hommage une énième fois à Edem Kodjo. Édouard Kodjovi Kodjo, connu sous le nom de Edem Kodjo, a écrit des essais et un roman. Au nombre des essais, on peut citer Et demain l'Afrique, L'Occident du déclin au défi, Africa Today, Les pères de l'Église et Lettre ouverte à l'Afrique cinquantenaire. Le roman qu'il a laissé à la

0: Il était un panafricaniste et cela était perceptible dans ses œuvres, particulièrement dans « Et demain l'Afrique en 1985 » et « Lettre ouverte à une Afrique cinquantenaire » en 2010. N'est-ce pas, Anoumou Amekodio?
1: Effectivement, Massim, Edem Kodjo était très préoccupé dans ses œuvres par le présent et l'avenir de l'Afrique. Dans « Et demain l'Afrique », livre subdivisé en trois parties, « Le poids de l'Afrique »,« L'intolérable absence » et « Demain l'Afrique », il a fait trois opérations, à savoir un diagnostic, une prospective. Nous n'avons pas suffisamment de temps pour développer tous ces aspects, mais gardons juste à l'esprit que ce livre lui a permis de dresser les faiblesses immanentes aux anciennes civilisations africaines, de parler des agressions extérieures qu'a subies l'Afrique, à l'instar de l'esclavage, de la colonisation et du néocolonialisme. Ces constats faits, l'auteur a également questionné les réalités africaines avant de se projeter dans l'avenir. Et demain, l'Afrique est un livre écrit pour les Africains et particulièrement ses élites. Justement, à l'endroit des élites, il a repris cette citation de Frantz Fanon qui dit « Chaque génération, dans une relative opacité, doit découvrir sa mission, la trahir ou la remplir. » Fin de citation. Répondant en 2018 à une question de l'auteur de six écrivains notables de la pose au Togo au sujet de « Et demain l'Afrique », il précise « Il nous appartient de parler d'une seule voix, d'agir comme il faut, de prendre nos responsabilités, d'éviter de pratiquer tout le temps ce que j'appelle la politique de la main tendue et du bec ouvert. » C'est cela le sens profond de ce livre. Félicitations.
0: Edem Kodjo était également très préoccupé par le destin de l'Afrique. Dans « Lettre ouverte à l'Afrique cinquantenaire » publiée en 2010 aux éditions Gallimard, 16 ans après la sortie de cet essai poétique sur l'Afrique, est-ce que l'ouvrage reste d'actualité?
1: Maxime, dans une grande mesure, l'essai de presque 80 pages d'Edem Kodjo reste d'actualité. Pour mieux illustrer cela, je vous cite des extraits du livre de Kodjo. Par exemple, à la page 22, il écrit « Mère Afrique, tes enfants ne réclame pas autre chose que la dignité, l'éthique, la considération et la justice. Citoyens d'une même nation, ils ne demandent qu'à se faire reconnaître comme tels dans les actes que posent quotidiennement les classes dirigeantes. En être conscient est une nécessité. Agir en ce sens est un devoir. » Il écrit ceci à la page 39. « La bonne gouvernance est la clé du succès. La confiance en soi est indispensable. L'amour du pays et du continent, mère essentielle. Aucune raison ne saurait prévaloir contre le développement de l'Afrique. Tout dépend presque uniquement de la volonté des Africains eux-mêmes. » Et pour terminer, les citations que je voudrais partager avec les auditeurs aujourd'hui, aux pages 70 et 71, on peut lire ceci. « Mais les Africains doivent savoir que ce n'est pas parce qu'on a faim qu'on ne doit pas porter son regard vers l'avenir. Nous crevons de faim et parce que nous crevons de faim, nous devons anticiper et lever les yeux vers l'avenir. Le rôle des élites à cet égard est prépondérant. Il leur appartient d'aller au-dedans d'elles-mêmes, de définir avec clairvoyance et lucidité la mission qui échait à leur continent. La revanche de l'histoire ne saurait se limiter à des récriminations et à des vaticinations. » Fin de citation. Pour conclure, Edem Kodjo n'est plus de ce monde, mais ses écrits continuent à interpeller la conscience africaine et mondiale. La preuve, des intellectuels africains et d'ailleurs se réunissent sur le campus universitaire de Lomé à partir d'aujourd'hui pour questionner ses écrits et propos formulés à des moments clé de sa vie. La conférence inaugurale du professeur Ramsès Boa Thiemele de la Côte d'Ivoire est prévue ce matin à 9h30 à la salle de conférence du CERSA. Après cette conférence inaugurale, les 5 ateliers se tiendront jusqu'au vendredi 12 juin. L'atelier 1 est intitulé « Edem Kodjo, penseur de l'unité africaine, entre rêve panafricain et réalité politique », tandis que le 5e atelier se pose la question suivante. Penser l'avenir, que retenir de Kodjo pour une Afrique actrice de la mondialisation.
0: Merci beaucoup Anoumou Amekodi. Edouard Kodovi Kododi Edem Kodjo, né le 23 mai 1938 à Sokolé, est mort le 11 avril 2020 en France. Vous l'avez dit tout à l'heure, il n'est plus de ce monde. Des vivants, paix à son âme, il était un grand homme.
1: Mais ses écrits restent et c'est pour cela que les intellectuels se réunissent pour questionner ses écrits et envisager un meilleur avenir pour l'Afrique.
0: Merci beaucoup.
1: Merci.
0: Fin de ce journal, merci à vous de nous avoir suivis. Retrouvez toute la rédaction à 18h, temps universel. 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

0: Messieurs et dames, bonsoir. Nous nous retrouvons dans cette nouvelle semaine pour un nouveau numéro de votre émission Parole à l'auditeur sur votre radio et Canal FM, la radio de la nouvelle génération. Dans ce nouveau numéro, nous allons nous intéresser à l'intégration africaine. En effet, lors de la tenue à Lomé de la 3e édition du Forum d'Achara Africa, le Togo a officiellement instauré à compter de la date du lundi 18 mai 2026 l'exemption de visa d'entrée sur l'ensemble de son territoire national au profit de tous les ressortissants des États africains détenteurs d'un passeport national en cours de validité. Et cette mesure traduit la volonté des autorités togolaises de promouvoir activement l'intégration africaine. Elle vise surtout de manière pragmatique la circulation des personnes et des biens tout en favorisant une coopération accrue et harmonieuse entre les différents États et les peuples du continent. L'ambition affichée à travers cette décision est de faire du Togo un hub régional de premier plan dans les domaines de services, des affaires, de la culture et des échanges humains. Alors que pensent donc les participants aux 10 forums sur cette décision du président du Conseil de suspendre le visa d'entrée à tous les ressortissants africains sur le sol togolais? Nous leur avons posé la question et je vous laisse suivre leur réaction. Michel Tomega assure donc avec fidélité et doigté la mise en ordre technique de cette émission. Et au micro, moi je suis Yves Dessous-Leblanc.
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2: En tout cas, je voudrais d'abord féliciter le président Fornia Singwe. Parce qu'en fait, hier, c'est de par son discours qu'il l'a dit. Nous pensions vraiment que c'était des discours politiques comme on en a l'habitude. Mais il a donné 48 heures au ministre de la Sécurité. Mais moins de 48 heures, on a vu déjà l'exécution. Et je pense que c'est un motif de fierté pour l'Afrique. Ça veut dire que c'est ce genre de leader dont on a besoin pour l'Afrique. Le pragmatisme. Donc le président Fornia Singwe a montré qu'il est pragmatique. Il n'a pas voulu y aller par des procédures administratives longues. Il a pris une décision du haut de la tribune et ce matin, ça s'est exécuté. Bravo à lui. En tout cas, force au président Faure et tout est à l'honneur, en tout cas, du peuple togolais. Je pense que le secrétariat général de l'ASLECAF joue très bien sa partition. En moins de 10 ans, figurez-vous, il y a déjà 50 pays qui ont ratifié l'accord. Ça, c'est un record. On n'a pas vu ça dans l'histoire de l'intégration ou des intégrations régionales au niveau mondial. Et donc, ça, c'est vraiment un record. Ça, c'est la première chose. Ça veut dire qu'il faut ici féliciter le leadership au niveau du secrétariat général de l'ASLECAF. La deuxième chose, c'est la volonté politique. C'est vrai, en 2018, cette volonté politique avait été clairement exprimée par tous les chefs d'État et de gouvernement de l'Afrique avec la signature de l'accord à Kigali. Et aujourd'hui, moins de 10 ans après, nous avons déjà 50 pays qui ont ratifié. Ça veut dire que cette volonté politique est là. Mais maintenant, nous devons passer à l'implémentation de l'accord. La zone de libre-échange continentale doit devenir une réalité. Ça veut dire que l'Afrique doit devenir une économie unique. Et c'est ça l'objectif final de l'ASLECAF. Et je pense qu'ici, en voyant par exemple la décision du président ou sa conception, la conception du président Fornia Singwe, je me dis, si lui, il peut aussi s'associer au président Mamadou Issoufou, que tous deux deviennent des champions de l'Afrique pour la cause ou pour l'agenda de l'ASLECAF, ce serait une bonne chose. Parce que nous n'avons plus besoin des réunions, de multiplier des réunions pour pouvoir arriver à l'implémentation. Nous avons besoin des décisions pratiques et que les chefs d'État et de gouvernement eux-mêmes puissent assurer le suivi des décisions qu'ils prennent. Parce qu'il faut pas qu'eux prennent des décisions, mais qu'au niveau des fonctionnaires, l'implémentation devienne lourde. En tout cas, j'encourage que le président Fornia Singwe puisse prendre son bâton de pèlerin et faire de l'agenda de l'ASLECAF son histoire personnelle.
3: C'est une très bonne nouvelle et puis c'est tout à fait dans la lignée de Biachara, c'est-à-dire c'est effectivement un marché commun. Ben, comme je viens de vous dire, moi je suis de citoyenneté française, donc on vit ça depuis à peu près 25 ans, 26 ans, l'Union Européenne, la libre circulation des gens et des personnes et des biens, donc c'est magnifique, c'est un très bel élan pour l'Afrique et je vous soutiens complètement et je soutiens donc le président du Conseil. C'est une très belle initiative, c'est une ouverture énormissime parce que l'Afrique c'est un des plus grands continents du monde et demain ce sera certainement le plus peuplé, donc bien sûr il faut le faire le plus rapidement possible. C'est une très belle initiative. Le protectionnisme, ça veut dire quoi? Ça veut dire la peur. C'est la peur parce qu'on a peur de se faire envahir, donc moi écoutez, je suis pas politique mais je pense que le temps va leur faire prendre la bonne décision quand ils vont voir les pays comme le Togo et d'autres qui, comme vous venez de dire, ont suspendu les visas. Eh bien, ils vont voir le déploiement économique, le fleurissement économique. Les pays qui ont toujours les visas, ils vont l'annuler vite fait.
4: La décision prise par le président du Conseil d'exempter les étrangers qui disposent d'un passeport en bon état de visa est une décision salutaire. C'est une très belle initiative qui renforcera sans nul doute l'intégration sous-régionale et même africaine, puisque à sa suite, d'autres États feront la même chose et on verra bientôt nos frontières étatiques, souvent absurdes, levées. Et voilà un peu ce que nous pensons.
5: La première chose d'abord, c'est de féliciter le président du Conseil. Ça, c'est un chef. Quand un chef passe à ses équipes, c'est hier qu'il a donné ce discours et aujourd'hui le matin, et ils ont mis ça en application. Bon, si on peut revenir dans ce que nous faisons, d'abord, c'est pour faciliter la libre circulation des échanges de commerce et de tourisme, étant frontaliers, et ainsi de suite. Faciliter aussi la mobilité des personnes, et ainsi de suite. C'est-à-dire, quand on enlève déjà les visas, cela veut dire qu'il n'y a plus barrière. Moi, je pourrais d'abord dire que c'est vraiment une initiative à louer. Ça tombe en point, en fait, de mettre en pratique tout ce que nous assimilons aussi, zone libre d'échange des ELECAF. Est-ce que vous voyez? Parce que les gens mangent le mot, ils disent pas trop. Bon, déjà, on a déjà... Avec Kigali ailleurs, on a enlevé déjà la douane. Mais ça reste encore, c'est quoi? C'est ce mouvement des personnes qui a des difficultés. Je vous cache pas, hein, je suis étranger, je suis pas de l'Afrique de l'Ouest. Que les gens me pardonnent. Écoute, dès que vous êtes ici aux frontières, ok, c'est de la merde. C'est toujours le président du Conseil qui a pris la voiture. Une fois, avec l'excellence général Yak, ils sont arrivés aux frontières et tout était revenu en ordre. Mais c'est pas fini pour les Ghanéens. Dès que vous traversez, vous arrivez juste, ça c'est le corridor, dans le fleuve Volta, mais vous n'allez pas supporter. Dans le fleuve Volta, vous n'allez pas supporter une autre barrière où les agents de l'immigration, ils se supposent qu'ils sont au-dessus du chef d'État, excusez-moi, qui s'y opposent catégoriquement même avec des papiers. Est-ce que vous voyez? Et ça crée quoi? Ça crée des frustrations, ça crée des blocages, et ça annule même ce que le chef d'État, et ils disent que non, ils n'ont même pas écouté de ça. Est-ce que vous voyez? Donc, moi, je le félicite. Là où il est, je dis coup de chapeau, merci, et que cette décision, ça puisse être vraiment perpétée dans tout nos pays africains, ainsi de suite. Je vous dis la vérité, nous manquons beaucoup de choses. La libre-échange des circulations, comme on dit, enlever les visas, c'est ça, c'est tout, passer les échanges des élecats, ainsi de suite. Nous avons les atouts entre nous. Regardez, vous prenez les ignames ici, vous déposez au Gabon. Est-ce que vous comprenez? Ça amène quoi? Ça amène de l'argent, ça amène des devises, et ainsi de suite. Il n'y a pas seulement le problème, il faut aller imaginer des choses en Europe et ailleurs. Non, valorisons d'abord, seulement tout ce qui est nos produits agricoles. Est-ce que vous voyez? Donc, si mes produits sont allés et je suis retenu en frontière, je ne pourrais pas. Mais si on m'a donné la facilité pour aller vendre et revenir, je ramène les devises. C'est un coup de chapeau, c'est tout ce que je voulais vous dire.
6: Tout d'abord, je me réjouis de cette mesure exceptionnelle du président Faure Gnassingbé, qui a pris vraiment une mesure courageuse, donc en supprimant les visas pour les pays africains. Et je pense que tous les présidents devraient faire de même pour permettre la libre circulation des biens et des personnes. Je pense qu'il est temps que les pays africains donc prennent conscience de cela et que les Africains puissent circuler librement entre eux. Dans le cadre de la CEDEAO, c'est déjà de mise. Donc, pour les autres pays africains, si c'est élargi à d'autres pays africains, donc je pense que même pour le cadre de la ZELECAF, ça peut être que plus bénéfique. C'est formidable. C'est un problème pour certains pays. Il faut avoir le visa. Moi, je me rappelle en 2021, quand je devais partir en Afrique du Sud, donc c'était très difficile pour avoir le visa en Afrique du Sud. Finalement, on l'a eu par l'entremise de notre autorité supérieure pour qu'on puisse avoir le visa à temps. Mais c'était très compliqué. Et maintenant, si cette barrière est levée pour certains pays africains, mais c'est formidable. Et ça peut pousser le commerce de manière exponentielle.
7: I think I'm very impressed that the president matched words with action. I was in the hall yesterday when it was mentioned to him that people had difficulties in getting visas, and he took a commitment that he will fix it in 48 hours, and that was done. So we're very impressed. It means that in Africa, whenever there's a political will, we can do it. I also want people to get the right information to our heads. Maybe he was not aware that was happening. But I'm happy he took the decision, and he has done he has matched it with action. I'm very impressed. Free movement means more opportunities, so you're going to have maybe more investment. And the example I was given yesterday, somebody who was meant to come in and he was looking at the visa, and he said he will not invest. So it's very clear. It goes along with it. Free entry, more opportunities.
8: C'est une initiative à féliciter. Aussitôt une décision qui a été prise et puis mise en application, c'est ce qu'on attend en termes de politique chez nos leaders pour que les choses avancent. Je pense que bon, pour une première fois, une décision comme ça a été prise par l'autorité et puis mise en application. Si les autres chefs d'État peuvent emboîter le pas, ça serait ce que les populations souhaitent, parce que le problème de mobilité au niveau des frontières, c'est une réalité. Les tests disent quelque chose, mais la mise en application, c'est toujours autre chose. Donc il y a un défi. Donc on ne peut que rendre grâce pour cette mesure, pourvu que l'application soit effective aussi.
9: Ceci est pour féliciter cette décision du président du Conseil, mais une question reste. Est-ce que le Togo, notre pays, mon pays, a cette opportunité-là d'aller dans tous les pays sans le visa comme ça? Alors je souhaiterais que les autres pays également aient cette réciprocité pour promouvoir l'union entre tous les pays. Nous aussi, nous pouvons avoir c'est-à-dire capacité ou bien cette habilité à pouvoir traverser les autres frontières librement. Je pense que cette décision peut booster la SLECAF parce que déjà si nos supérieurs ont pu prendre cette décision, c'est d'abord parce qu'ils ont vu une positivité dans cela et également je pense qu'ils pourraient avoir un coup de pouce. Et si il y a l'union, si il y a la liberté de circuler dans tous les pays de l'Afrique avec les marchandises, genre dans le commerce ou le business et tout, je pense que c'est une bonne chose et je pense que c'est quelque chose qui pourrait vraiment, vraiment aider l'Afrique dans ce sens-là.
3: Je dirais que cette décision est à saluer et qu'elle c'est un signe de continuité, surtout que notre pays est dans la dynamique de promouvoir le panafricanisme, de promouvoir les talents régionaux, les talents africains. Cette décision ne peut être qu'une continuité de cette lancée dans laquelle la politique togolaise s'est mise depuis un bon moment pour demeurer et conserver son statut de hub régional, hub ouest-africain et même africain. Mais je pense que si on veut rendre notre économie locale compétitive, il va falloir que les talents africains aient assez de ressources pour pouvoir compétir contre les géants qui viennent d'ailleurs. Si cela n'est pas ainsi, nous aurons certes des talents, des entrepreneurs qui ont de l'innovation, mais qui n'auront peut-être pas la capacité à compétir face aux entreprises qui viennent d'ailleurs, qui ont vraiment les ressources qu'il faut. Maintenant, quel sera le mécanisme qui sera mis en place pour y remédier? C'est la question qu'on se pose quelque part en tant qu'entrepreneur, en tant que jeune, ayant une idée à construire dans le pays. Maintenant, il y a aussi la question de la sécurité. Quel sera le mécanisme qui sera mis en place pour filtrer et s'assurer que la libre circulation se fait de bonne foi et que le citoyen togolais sera protégé contre toute menace, vu que notre sous-région aujourd'hui est menacée par le terrorisme. Nous espérons que le ministre de la Sécurité mettra en place un mécanisme plus sophistiqué. Déjà, on en a et on espère qu'avec cette décision, il pourra renforcer davantage ce dispositif.
10: C'est une initiative appréciée et c'est très louable. C'est à ma présence que le chef de l'État a répondu favorablement aux doléances du secrétaire général de ZLECAF. C'est ça, j'ai très ému que chose dit, chose faite. Il a donné à intimider l'ordre que dans 48 heures, soit d'être enlevé et ça n'attend même pas, après 5 heures de temps, on a vu les décisions. Je suis très fier, c'est à saluer. J'invite les autres chefs d'État des autres pays de l'Afrique à emboîter ce pas pour qu'on enlève les barrières. Visa pour entrer dans un pays africain comme nous, c'est une barrière. Mais la ZLECAF veut enlever les barrières pour faire la libre circulation de nous les Africains, pour que les commerçants, nous, y arrivent la fluidité de nos biens. Donc c'est à saluer. Je tiens vraiment à remercier le PC pour la décision prise. Effectivement, c'est loin des barrières. Il y en a beaucoup. Ça aussi, ça fait partie des barrières. Et aussi, j'invite également l'OTR, la service douanière, pour que faire guichet unique dans la salle on a suivi les Nigériens, les Lagos. Les gens de Lagos ont fait témoignage que leur guichet unique fait accroître leur économie. Donc j'invite aussi le Togo aussi à emboîter ce même pas pour que les autres pays le fassent et pour que ça aide les commerçants africains à bien survivre.
11: Je tire vraiment chapeau au président du Conseil pour cette initiative assez rapide. Je dirais c'est rapide, mais bon, nous aurions appris que des discussions sont en cours au niveau régional et continental pour qu'il y ait une libre circulation des biens et des personnes. Je trouve assez fantastique que la finalisation de cette discussion ait été assez rapide lors du forum Biashara Africa. J'en profite pour féliciter le président du Conseil et aussi féliciter le ministre des Affaires étrangères, le professeur Robert Doucet, que je respecte beaucoup, parce que toutes les fois quand il a l'opportunité d'en parler d'intégration régionale dans les tribunes des Nations Unies, dans les tribunes de l'Union africaine, la libre circulation des personnes et des biens a été un des points forts sur lesquels il a toujours articulé ses discours. Je pense que le Togo a montré un bel exemple à beaucoup d'États qui n'ont pas encore pris cette décision d'emboîter le pas et de faire comme le Togo. Ça va impacter positivement parce que, vous savez, le Togo a toujours été le bercail de l'intégration régionale. L'initiative de la CEDEAO, elle a commencé au Togo avec le feu président le général Gnassingbé Eyadema. Et je pense que si le Togo en prend ce pas assez décisif aujourd'hui, ça rentre encore dans la ligne de mire des idéaux, des grandes initiatives que le feu président avait pris. Vous voyez un peu. Donc ceci ne fait que encourager l'intégration régionale. Parce qu'on ne peut pas parler, toutes les discussions aujourd'hui au Biashara Africa sont centrées autour du commerce intra-africain. Nous ne pourrons pas parler du commerce intra-africain sans parler d'intégration régionale, sans parler de libre circulation des biens et des personnes. Donc je pense qu'en emboîtant ce pas, le Togo ouvre désormais davantage son marché à beaucoup donc, d'autres pays africains qui veulent bel et bien investir au Togo. Bien sûr, c'est une opportunité aussi pour les autres opérateurs économiques togolais de rentrer en contact avec les autres opérateurs économiques venant des autres pays, avoir des idées de coopération, de faire du business ensemble et renforcer cette initiative de commerce intra-africain, que ça soit une réalité pure au Togo.
12: Et pour moi, c'est déjà le forum en lui-même est une très très bonne initiative à multiplier sur l'ensemble de nos territoires. Parce que l'avantage, c'est le fait de pouvoir avoir plusieurs forces économiques, qu'elles soient mineures ou majeures, sur le même plateau pour avoir des points de discussion, des points d'évolution et tout. Parce que dans beaucoup de forums, en général, les élites sont entre elles et puis les gens du bas niveau sont entre eux et c'est difficile de passer des paliers. Or là, c'est vraiment convivial et ça se passe bien. Maintenant, concernant la décision du président, pour moi c'est une très bonne décision parce qu'on doit partir vers l'uniformisation des normes sur notre territoire parce qu'on ne peut pas à la fois être au Togo et à 2-3 km on a le Bénin qui fait totalement la différence entre le Togo et le Togo qui fait la différence avec le Ghana. Quand vous quittez par exemple Abidjan jusqu'à Lomé, vous avez des tracasseries sur les routes pour des visas, pour des tampons qui sont pas. Logiquement on devrait pouvoir arriver à des petites zones comme ça, même si c'est pas pour toute l'Afrique pour l'instant, sur la zone ouest africaine, avoir des passages facilités pour faciliter le commerce, pour faciliter les échanges, on devrait pouvoir dormir à Lomé et aller travailler à Cotonou sans problème et revenir le soir. Donc pour moi c'est une très bonne décision, les bons exemples existent, il faut les copier. En Europe, moi je connais bien Genève où je vis, des gens vivent en France, ils viennent travailler le matin à Genève, ils repartent et vice versa. Et pour moi c'est des bonnes choses à copier. Et si vous voulez, c'est vraiment un passage, c'est un instrument dont la Zeleka a forcément besoin. Le premier instrument, c'est la libre circulation des biens et des personnes. Dès l'instant où on a la libre circulation des biens et des personnes, on peut maintenant envisager de penser business autour de la circulation. C'est parce qu'on se déplace facilement qu'on commence à se dire, ah tiens, si je me déplace facilement, je peux vendre ou acheter. Mais tant que pour passer d'un pays à un autre, à 10 km seulement, on a des difficultés, on ne va même pas penser à y faire du business là-bas. Donc pour moi, c'est vraiment le premier instrument dont la ZLCAF a besoin.
13: Je voudrais féliciter le Togo pour cette... Je devais même le dire pendant la conférence, parce que c'est une très belle et une très grande initiative. Parce que, quoi qu'on dise, le Togo est l'un des plus grands hubs de la sous-région et du continent africain. Exempter le visa aux Africains est une grande avancée d'intégration. Donc, franchement, beaucoup de pays doivent emboîter le pas au Togo, doivent suivre cette initiative-là. Et je profite de l'occasion pour remercier le président du Conseil, parce que c'est une décision noble et qui est à beaucoup. beaucoup attendu. C'est vrai que ça ne va pas changer beaucoup de choses pour nous, les Ouest africains, mais pour le reste du continent africain, ça va créer la libre circulation des hommes et des biens.
14: Surtout pour nous qui venons de la RDC.
15: Alors, surtout pour les gars de la RDC. La RDC, même, il faut double visa.
14: S'il vous plaît. Comme l'a dit l'artiste Assalfo, nous sommes vraiment très heureux parce que quand nous devons venir, par exemple, en Afrique de l'Ouest, nous qui vivons, moi j'habite à l'est de la République démocratique du Congo, je dois donc faire presque 3 ou 4 pays pour arriver au Togo et passer peut-être une nuit dans une des capitales. Et quand on nous dit qu'on ne va plus avoir de visa, moi je salue. Nous avons salué surtout la promptitude de la décision. Nous avons, dans les discours qui ont été prononcés à l'ouverture, présenté au président du Conseil cette difficulté. Et séance tenante, il a donné des instructions au ministre. Et le soir, nous avions une décision. Qui ne peut pas saluer cela? C'est vraiment un champion de l'intégration. Et nous voulons aussi demander à d'autres leaders politiques, à d'autres chefs d'État, d'emboîter le pas. Parce que dans le cas de la ZLECAF, non seulement qu'on parle de la circulation de biens, mais aussi de personnes. Et aujourd'hui, on vient de nous parler avec la culture qui n'a pas de frontières. Mais si nous associons aussi les individus qui ne pourraient pas avoir de frontières, ça serait une Afrique forte, une Afrique unie qui constituerait un grand marché et une grande force par rapport à d'autres enjeux.
16: Cette décision du président du Conseil n'est pas une surprise. Lorsqu'on sait que le président du Conseil est le champion en matière de réforme, eh bien, il a vite perçu et entendu les cris de détresse des chefs d'entreprise qui ont vraiment besoin de s'installer au Togo dans la mesure où toutes les conditions sont réunies pour que les entrepreneurs puissent mener leurs affaires, leurs activités en bonne et due forme, dans la paix, dans la sécurité. Eh bien, le visa était une sorte de barrière que le président du Conseil vient de lever. Apparemment, certains naïfs penseraient que c'est une perte pour le Togo, mais bien le contraire, cela va attirer davantage les entreprises qui vont grandir l'assiette fiscale. Eh bien, le Togo devient effectivement ce hub logistique favorable aux entreprises parce que le cadre juridique et réglementaire est largement favorable à l'installation des entreprises pour leurs activités, pour leur prospérité.

Vous les avez attendus dans ce numéro de Parole à l'auditeur. Merci de nous avoir suivis. Retrouvez-nous la semaine prochaine avec un autre numéro de Parole à l'auditeur. Au micro, je suis Yves de Sous-le-Blanc, à la console technique Michel Tomega. Bonne suite de programme sur Canal FM et au revoir.

0: C'est toujours un plaisir de vous retrouver dans le palais des princes et des princesses. À tous et à chacun, bienvenue. Bonsoir à vous. Kiki Sosaï s'appelle. Après sa semaine de repos, il est de retour en force pour la mise en œuvre de cette émission. Moi, c'est la reine du palais, Cécile Hassan. Coach Caroline Vedema également à son poste. Bonjour, coach, et bienvenue.
1: Bonjour, bienvenue à toi aussi.
0: Merci.
1: Et qu'est-ce qu'on peut dire? On va dire bienvenue à Kiki.
0: Voilà.
1: Après un bon repos, c'est bien de le retrouver.
0: Est-ce que c'était un bon repos, en tout cas? Il a approuvé, hein, donc le repos était bien. Ah, donc tu aimerais retourner? Et puis dis oui.
1: Ça fait partie du palais. Ouais. Et donc, on va vous inviter de vite vous presser parce que d'ici peu, on va décoller.
0: Voilà, on va décoller. Donc, apprêtez-vous, prenez tout le nécessaire parce que ça va durer 3 heures. Voilà, ça va durer 3 heures. Et à 15 heures, nous allons recevoir nos amis de... La paire Togo, vous connaissez bien sûr la lunetterie qui parle de la vision. On va en débattre. Alors restez scotchés pour en apprendre davantage. Le palais n'est plus à présenter, vous connaissez toutes les rubriques. Donc je vais tout simplement vous demander d'attacher vos ceintures. On va décoller dans quelques secondes.

0: c'est la rubrique vie privée avec coach. Nous parlons de la dépendance.
1: Oui, effectivement.
0: Nous avons découvert pas mal de dépendance. Hein. Il y a des choses que moi, je n'ai jamais imaginé être une dépendante. En fait, quand on parle de dépendance, moi, ça me... Ce à quoi je pense en premier, dépend de la boisson, de cigares ou bien affective et tout. Des petites choses dont tu as, que tu as mentionnées la dernière fois, je me dis, ah bon, donc ça aussi c'est une dépendance, ça veut dire que quelque part, on doit revoir nos vies. Des... Parce que il y a des choses, j'ai réfléchi longtemps.
1: Et si aujourd'hui on parlait de la dépendance au pouvoir, à la reconnaissance?
0: Waouh, ça...
1: Ça te dit quoi? Attends, la dépendance au pouvoir.
0: Je... Ah bon? Il y a ça aussi?
1: Eh bien oui, c'est parce que si tu as été conditionné, souvent ça vient comme ça. C'est-à-dire que peut-être depuis ton jeune âge ou bien l'environnement dans lequel tu as vécu, c'est que à tout moment, il faille que quelqu'un te donne les ordres ou bien quelqu'un te donne... les indications avant que tu ne puisses agir ou bien faire quelque chose. Donc, avec le temps, tu deviens dépendant quand il n'y a pas une autorité, quand il n'y a pas quelqu'un qui te dit la direction à prendre ou bien les actions. C'est fini, tu es bloqué. Même si tu es une personne, tu as ta formation pour que tu puisses par toi-même décider, prendre la direction, c'est-à-dire définir la direction à suivre ou bien définir ce que tu veux pour ta propre vie. Tu ne le pourras pas. Tu es obligé à tout moment d'aller vers quelqu'un pour demander si ça, tu peux le faire dans ta vie ou bien dans tes affaires.
0: Attends, ça me rappelle... Enfin, je vais poser une question, pas que ça me rappelle. Je ne vais pas évoquer tellement de choses. Mais, quand tu vis avec un papa trop sévère et il te dit, fais ça, fais ci, fais ce, fais ça. Fais ceci, fais cela. Et puis après, tu grandis. Et tu veux toujours que peut-être un homme soit dans ta vie et qu'il te dise, fais ça, fais ça. C'est aussi une forme de dépendance.
1: Oui, oui, c'est ça. Tu as appris à... être sous la dépendance d'une autorité, qu'elle soit masculine, féminine, ou bien tu dis quelque chose comme ça. C'est devenu... Et c'est toi-même, tu ne te rends même pas compte que c'est ce que tu vis. Et dès que tu veux faire quelque chose, tu vas vouloir que quelqu'un voit ça, ou bien quelqu'un te dise que c'est ça que tu dois faire. Là, ça devient compliqué.
0: Très. Parce que ça me rappelle ma cousine, quand on a parlé la semaine dernière, enfin quand tu as développé le thème la semaine dernière, on discutait, elle me dit, elle est toujours en manque d'amour, en demande d'amour.
1: C'est une dépendance. Chose,
0: elle dit, non, tu ne m'aimes pas. J'ai dit, mais qu'est-ce que tu veux que je te fasse pour que tu saches que tu es ma soeur, je t'aime beaucoup, mais je ne peux pas être tout le temps là à tes côtés, j'ai ma vie aussi. Et puis elle se fâche. Elle veut toujours qu'on soit là, qu'on la fasse passer avant tout le monde, qu'on soit attentive, attentionnée. Oh, moi, parfois, ça me fatigue.
1: Donc, c'est une dépendance qu'elle a développée et que pour qu'elle se défasse de ça, ça va lui prendre du temps.
0: Waouh!
1: Mais elle-même, elle ne sait même pas qu'elle est sous une dépendance.
0: Effectivement. Non, chaque fois quand on en parle, elle me dit, tu sais qu'on a souffert dans notre enfant. J'ai dit, nous tous avons souffert. On avait des papas très sévères, mais ce n'est pas une raison. On a grandi, donc essayons de voler ou quoi. Mais elle, non, elle n'arrive pas, en fait. Quand, par exemple, elle a besoin de toi et tu lui dis, non, je dois faire ceci, c'est fini, hein. Elle ne te parle plus, elle est en colère, c'est elle est triste. Elle est... Et moi, ça commence à me saouler.
1: Et maintenant, tu vois que d'une dépendance, elle rentre sous une autre dépendance. C'est-à-dire, elle est en manque d'amour, en dépendance affective. Là-bas, c'est affective. Maintenant, quand elle ne trouve pas ça chez une personne, elle se met en colère. Donc, elle rentre sous la dépendance émotionnelle. C'est-à-dire, elle ne sait même pas que c'est elle qui, par une dépendance, crée une autre dépendance émotionnelle. Elle va dire que c'est la personne qui l'a mis en colère. Qu'est-ce que la personne a à te foutre tout le temps en colère, si ce n'est pas toi-même qui a mis un système qui, à moindre alerte, tu te mets en colère. Mais on ne se rend même pas compte que c'est nous-mêmes qui sommes sous la dépendance, mais on donne le tort ou bien la culpabilité à l'autre. C'est ça aussi.
0: Et comment on peut l'aider?
1: D'ailleurs, la première chose, c'est qu'elle finisse par croire, comprendre qu'elle vit une dépendance. C'est en ce moment qu'elle va pouvoir chercher à s'en sortir. Sinon, si elle ne sait pas qu'elle vit une dépendance, on ne peut pas aider une personne qui ne sait pas ce qu'elle veut. Maintenant, c'est comment est-ce que l'on peut procéder? C'est que ça dépendra de toi qui es en face d'elle, c'est toi qui sais comment elle se comporte pour voir si tu peux introduire le sujet, comment, ou bien bon, tout ça là. C'est à étudier. Donc, on ne peut pas dire que pour cette personne, tu vas lui dire que tu es en dépendance. Est-ce qu'elle comprendra?
0: Exactement, elle ne va pas comprendre.
1: Elle ne va pas comprendre.
0: Et ça serait compliqué.
1: Oui. Et donc, quand on parle de dépendance, de pouvoir, qu'on ne se retrouve pas seulement dans le système hiérarchique, hein. Mais il y a ça aussi là-bas, hein, dans le système hiérarchique, comme on le dit, que ça soit la hiérarchie sociale, que ça soit professionnelle ou bien familiale, tout ça là. Il y a des paliers d'autorité ou bien de pouvoir. Et si tu as vécu dans une forme de pouvoir, tu peux, avec le temps, te départir et sortir de cette dépendance ou être conduit sans que tu ne te rendes compte aussi. Ça aussi. C'est pas facile aussi, mais ce qui fait que tu vas voir, si on prend sur le plan professionnel, il y a certains, ils ne peuvent qu'être des exécutants dans une hiérarchie professionnelle. C'est-à-dire que quelque part, tu vas voir qu'on va chercher à recruter des exécutantes. Peut-être on va te dire, on a besoin de telle main-d'œuvre, on a besoin de ceci. Là, c'est que tout est déjà défini. Donc, quand ces personnes sont là, c'est juste exécuter. Ces types de fonctions, c'est que ces personnes ont été socialisées à exécuter. Donc, ils sont automatiquement sous une dépendance de pouvoir. Il faille que quelqu'un définisse ce qu'ils doivent faire, comment ils doivent le faire et les objectifs qu'ils doivent atteindre. Là, ils seront parfaits. Mais s'il faut les laisser pour qu'ils, par eux-mêmes, imaginent, définissent tout ça là, il y aura le chaos, capote tout. Donc, eux, ils sont définis, c'est-à-dire ils ont déjà développé une dépendance que pour que tu puisses cueillir quelque chose de potable, de merveilleux chez eux, il faut que tu définisses tout et que tu leur dises exécuter, ils vont le faire. C'est ça aussi. Donc, tu vois que quelque part, ces personnes sont déjà là et que automatiquement, ils le font. Alors que ailleurs, celles qui peuvent se départir de cette dépendance, tu vas voir que par elle-même, elle va définir ce que pense que le poste ou bien la responsabilité demande, ainsi de suite. Là, tu vas voir que ce n'est pas. Mais ça ne veut pas dire que s'il y a une hiérarchie, ils ne vont pas soumettre. C'est différent. Donc, si on va sur le plan social aussi, tu vas voir qu'il y a aussi des définitions, on va dire. Il y a le chef, il y a les administrés. Je parle de... Si on prend une communauté, il y a le chef, il y a la population, il y a tout ça. Donc, tu vas voir que dans certaines communautés, il faille qu'on définisse pour que certains marchent sur ça. C'est une dépendance. Alors que d'autres, eux, ils ont ils ont un esprit de avant-gardiste, c'est-à-dire ils vont dire c'est comme ça, ça, ça aussi, tu vois, que ça dépend. On va dire que eux, dans leur collectivité ou bien dans leur famille, on dirait qu'ils sont toujours des personnes innovantes ou bien initiatrices ou bien leaders. Tu vois ce que je suis en train de dire. Alors que là où ça dort, on ne peut pas imaginer que c'est une dépendance qui est là-bas. Ça aussi. Voilà, c'est juste pour dire que dans toute chose, il faut te poser la question, est-ce que je suis en train de vivre la dépendance à un pouvoir?

0: C'est ça aussi. Reconnaître ça, c'est là surtout, on dirait que ça a pris. C'est-à-dire que quand tu es dans cette dépendance, tu ne sais pas. Tu ne peux plus rien faire gratuitement. Tu ne peux pas faire quelque chose sans que tu ne t'attendes que l'autre le prenne tel qu'il veut. Tant qu'il ne fait pas ce que tu attendrais, qu'il peut-être que la personne l'utilise comme ça, que la personne te dise merci, qu'à tout moment, que la personne se rappelle de cela pour te dire tu m'avais sauvé. Tu peux passer tout ça là. Ça, c'est une dépendance de reconnaissance.
1: Vraiment, on ne s'en rend pas compte.
0: Tu m'avais dépanné. Et puis, à tout moment, il faut que, à tout moment, que la personne te voyant, du fait que tu l'avais dépanné, donc à tout moment, elle doit te sourire ou bien te dire merci. Ou bien te rappeler, tu te rappelles que tu m'avais
1: Waouh. En tout cas.
0: dépanné. Ben, ce sont des choses qui existent, hein, qui existent à tout
1: Qui
0: moment.
1: existe, mais on ne sait
0: Oui.
1: pas. On ne se rend pas compte que c'est une dépendance.
0: Et ça.
1: On croit
0: Et
1: être
0: si
1: dans.
0: l'autre ne le fait pas, tu vois, tu seras frustré et puis après, tu vas dire, elle ne se rappelle même pas de ce que, comme on le dirait, bon, elle a fini d'avoir ce qu'elle veut et
1: Oui,
0: fini,
1: c'est
0: c'est
1: ça.
0: fini. Tout comme si, à tout moment, on doit te rappeler, on doit retourner sur le même sujet. Ça devient une
1: Une
0: dépendance.
1: dépendance.
0: De reconnaissance, surtout, tu vois, c'est ça qui. Je ne dis pas que la reconnaissance en soi n'est pas une bonne chose, oui. Reconnaître que la personne a existé, a fait ci pour toi ou bien pour le monde, c'est une bonne chose. Mais t'attendre que cette personne, à tout moment, te doit un merci. C'est parce que c'était à cause de lui que si aujourd'hui tu es ceci, ça dit ça là, c'est une dépendance vraie, vraie ça. Maintenant, ce qui est encore grave, la personne ne le fait pas. Elle autre, bon, ce n'est pas son affaire. C'est-à-dire que elle a fait sa forme de reconnaissance peut-être en début. Mais toi, tu t'attends qu'à tout moment, c'est-à-dire qu'elle se rappelle que si elle est devenue aujourd'hui ce qu'elle est là, c'était à cause du fait que tu lui avais montré ce plan A là, ou bien si. Tant que la personne ne te rappelle pas de ça pour te dire, ou bien t'appeler, pour te remercier, ou pour bien te rappeler la scène, ce qui est grave là, c'est pas que. La personne t'insulte, elle fait quelque chose. C'est toi-même, tu t'assois et tu rumines en toi, ou bien tu parles autour de toi pour dire que voilà, si celle-ci là, elle est devenue ce qu'elle est là,
1: C'est
0: c'est
1: ça,
0: pas
1: c'est moi.
0: grâce à moi. C'est ça,
1: Mais nous, on
0: mais
1: se dit,
0: c'est ça le témoin
1: c'est de
0: de la dépendance.
1: l'ingratitude. Pourquoi il ne reconnaît pas?
0: Oui, mais si tu te dis, si tu te dis intérieurement, c'est que tu es en dépendance. Maintenant, si tu parles autour de toi, c'est encore grave. C'est que tu ne sais même pas que tu dis aux gens que je suis en dépendance de reconnaissance. Sinon, le meilleur truc, c'est d'appeler la personne elle-même et de lui dire ça. Maintenant, tu ne lui fais pas ça, cette reproche. Ou bien, tu ne lui parles pas de cela. Est-ce qu'on se rend compte que c'est ce que nous faisons? Non. Maintenant, si c'est comme ça, qui souffre? Qui souffre que l'autre lui manque de la reconnaissance? Ça, c'est toi. Maintenant, qui fait mal à qui? L'autre, lui, il est à l'aise dans son coin. Tu te plains ici, c'est toi qui sens le mal. Parce qu'au fil du temps que tu te rappelles cela, ça crée en toi une petite. Hein, ça, comme ça gratte. Avec le temps, ça va faire une plaie. Et comme ça, là, tu ne sais même pas que tu es en train de te blesser. Et avec le temps, tu auras mal. Tu ne sauras même pas que c'était une accumulation.

0: Des dépendances comme ça, et tu te sens mal. Tu vas chercher. J'ai discuté avec une jeune dame la dernière fois. J'ai dit, toi, tel que je te vois là, façon dont ton état de santé, tout ça là, on n'arrive même pas à te comprendre là. Je comprends que toi là, tu dois avoir des choses personnelles que tu n'as pas encore bien gérées, bien digérées. Elle dit, tu sais, moi, mon problème, c'est que je n'arrive pas à être, à être seule en présence de moi. C'est-à-dire, est-ce qu'il t'arrive que tu sois seule là, que tu sois seule, tu puisses rester une journée seule sans toucher à un portable ou bien sans toucher à un truc que tu fais? Donc, ça fait que elle se cache derrière le travail. Si elle reste seule, elle se rappelle sa vie. Au lieu de voir ça sur le côté, peut-être ce qui a été bien, ce que je peux projeter, elle voit rétroviseur. Et ça lui fait mal. C'est comme si elle est en retard. C'est comme si elle a culpabilisé. Elle regrette. C'est tout ça là. Pour éviter de ne pas vivre ces instants-là, elle préfère être occupée soit avec le téléphone, soit avec le travail. Elle se trouve n'importe quel type de travail pour ne pas se... C'est une dépendance. Donc, le travail là et tout ça là, c'est un masque pour cacher ce qu'elle vit intérieurement, qu'elle n'a pas encore trouvé, su combler. Maintenant, qu'est-ce qui l'empêche à être, c'est-à-dire que à se retrouver seule à seule? C'est ce travail de retour sur soi-même, ou bien se concentrer sur soi-même, ou bien se connaître là, que les gens n'arrivent pas à faire. Ils se mettent dans les couverts des dépendances sans qu'ils ne se rendent compte. C'est ça. Parce que revenant sur la dépendance d'aujourd'hui, la dépendance au pouvoir. Si réellement tu veux te reconnecter à toi-même et que tu veux être face à toi-même, pourquoi aurais-je ou bien aurais-tu besoin de l'autorité ou bien de l'accord de quelqu'un, de la décision de quelqu'un avant de pouvoir faire quelque chose? Ça veut dire quoi? Toi-même là, tu n'as pas la capacité de faire quelque chose. Il faut que ça soit quelqu'un qui te donne cette capacité là. Tu n'as pas la capacité de décision, tu n'as pas la capacité de choix, tu n'as pas la capacité de te prendre en main. Il faille que ça soit quelqu'un qui te le dise ou bien qui te donne le feu vert. C'est ce que nous faisons. Et sans le savoir, on se met sous la dépendance du pouvoir de quelqu'un. Voilà. On va dire, c'est ça. Quand on a dit dépendance au pouvoir, là, c'est vague, hein, que tu sois... Maintenant, si on ramène ça dans une relation conjugale, ça aussi, il y a dépendance au pouvoir. Là-bas aussi, là-bas. C'est ça. Et là, si on ne sait pas se faire... Et on n'aura plus la vie conjugale, mais on aura à vivre seulement que la dépendance à un pouvoir qui s'exerce. Je ne sais pas qui. Ça dépend des relations. Il peut arriver que ce soit sur ce plan-là, c'est l'homme qui a le pouvoir sur ça. Sur l'autre plan, c'est la femme. Ça dépendra. Et donc, au lieu que ça soit une vie conjugale, comme on le dit, on conjugue. On ne va plus conjuguer, mais on va faire la direction, ou bien le désir de l'autre, ou bien les décisions de l'autre. Et dans ces cas d'espèce, attendez-vous qu'il y aura un jour la fatigue, l'épuisement. Et on va se lasser. Ce ne serait plus une relation conjugale, mais ce sera... Bon, voilà quoi.
1: Ok. Merci à Coach. Donc, elle va nous rappeler son numéro.
0: Le 90-38-87-79.
1: Voilà. Merci. Donc, on va continuer avec la deuxième rubrique. Les infos du palais.

poursuivons avec les infos du palais. Voici la nécrologie. Colonel Odabalo, ministre de l'administration territoriale, de la gouvernance locale et des affaires coutumières. Madame Awa Dabouya Nana, présidente du HCRUN. Monsieur Stanislas Baba, ministre secrétaire général du gouvernement. Monsieur Nambiama Tabizaga Zakar, chef canton de Mango. La famille Kwasi, frère et sœur du défunt, les veuves d'Outi, Kamatib et Yalani L. Ameyo. Les enfants du défunt, les familles parentales et amis, profondément touchés par les nombreuses marques de sympathie et d'affection que vous leur avez témoignées de diverses manières lors du décès de notre cher regretté Kwasi Kwame, ingénieur statisticien, démographe, ancien adjoint au maire de la commune Outi Sud 2, ancien directeur général de l'INSEAD à la retraite, endormi dans le Seigneur le 20 mai 2026, à la polyclinelle au Sinou de Gbogbo dans sa 61e année. Vous renouvelle un sincère remerciement et vous prie de bien vouloir assister aux devotions d'intention aux obsèques selon le programme ci-après. Demain, jeudi 18 juin 2026, 18h-20h, veillée de prière et de chant au domicile du défunt à Kégué, vendredi 19 juin. 10h à 11h, exposition du corps à la maison mortuaire à Kégué. 11h30, départ pour Nali, son village natal, 22h à l'aube. Danse traditionnelle au domicile du défunt à Nali. Samedi 20 juin, 6h30 à 8h, exposition du corps au domicile du défunt à Nali. 9h à 10h, oraison et témoignage. 11h, inhumation dans la stricte intimité familiale. 11h30, danse traditionnelle. Les salutations d'usage seront reçues au domicile du défunt à Nali. L'église évangélique presbytérienne du Togo, paroisse du collège protestant Lomé, Toko Ouest. Les familles Mali, Diabo, Johnson, veuve Johnson, Florence, Ampaba. Les enfants du défunt Koku, Mario, Imelda, Gracio, les familles parentales et amis. En la profonde douleur de vous annoncer le rappel à Dieu de notre cher regretté époux, père, oncle et cousin, Kwadjo Cléophas Mali, directeur de WAO Afrique à la retraite, survenu à Lomé le 26 mai 2026. Voici donc le programme. 18h demain, 11 juin, exposition du corps au domicile du défunt. À 18h30, veillée de prière de chant à l'église évangélique presbytérienne paroisse du collège protestant Lomé Tocoin Ouest. Vendredi 12 juin à 8h, culte d'enterrement à la même église, suivi de l'inhumation au cimetière dans l'intimité familiale. Les salutations d'usage seront reçues sur le parvis de l'église. À la fin du culte, maison mortuaire, maison Mali, derrière la CET à Pédokoué, ni gerbe, ni couronne. La grande famille Kouloum à Lomé et à Samda. La grande famille Borosé à Lomé et à Samda. Le chef canton de Pligou de la grande famille Kolani. Chef canton de Bichanga. Veuf Borosé Kouloum Jonas, militaire à la retraite à Lomé. Les familles parentales et amis, profondément touchées par les marques de sympathie et d'affection que vous leur avez témoignées de diverses manières lors du décès de notre cher regretté, Madame Poutoté Chantal Borosé Nekolani, endormie dans le Seigneur le 11 mai 2026 au CHU Campus, dans sa 57e année. Vous renouvelle un sincère remerciement et vous prie de bien vouloir assister aux devotions d'intention aux obsèques selon le programme suivant. Vendredi 12 juin, 18h, veillée de prière de chant à l'église des Assemblées de Dieu. De Télessou, un temple de Jéricho. Samedi 13 juin, 6h, exposition du corps au domicile de la défunte, maison Borosé. 8h, messe d'enterrement à la même église et suivi de l'enterrement au cimetière de Télessou derrière la station d'essence Zener. Dimanche 11 juin, 8h30, messe d'action de grâce à l'église des Assemblées de Dieu de Télessou, un temple de Jéricho. La grande famille Ataï, la famille Ataï, Aïkwe, Aplaga, la famille Ataï, Ayaï,
veuve à Yeli Jacqueline, à Agboku, née à Taï, à Ikwe, à Plaga. Ses frères, sœurs, époux, épouses, enfants et petits-enfants, les familles du Dauphin, Gérard, Odile, Geneviève, Edith, Valérie, Solange, Georges, Gertrude, Lily, Marie, Louise, Bernice et Paul, profondément touchés des marques de sympathie et d'affection que vous leur avez témoignées lors du rappel à Dieu de Haïté à Taléon, à Ikwe, adjudant-chef des FAT à la retraite, doyen de la famille à Taï, à Ikwe, à Plaga, décédé le 13 mai 2026 à Lomé dans sa 91e année. Vous renouvelez un sincère remerciement et vous prie d'assister ou de vous unir d'intention aux obsèques selon le programme ci-après, demain jeudi 11 juin à 18h30, veillée de prière et de chant au domicile du défunt corps présent. Vendredi 12 juin, 6h, chapelle ardente, 8h30, levée du corps, 9h, culte d'enterrement au domicile du défunt, suivi de l'inhumation dans la stricte intimité familiale. Dimanche 14 juin à 9h, culte de remerciement et d'action de grâce à l'église évangélique Jésus Restaure. À Noukafou, prendre la rue qui jonce Ekonof, puis 6e voie à droite, suivie de la sortie de deuil. Maison mortuaire, maison Aïkwe à Tokwa Foreva, rue en face de la pharmacie Foreva. Asafo, Haché, Kanyi, Folie Bébé, prince régent du trône de Gliji. Togbe Dovi, premier chef canton de Ganavé, Monsieur Adade Fouli, régent du village de Djeta, Fior. Anani du village de Seko, le conseil du trône du canton de Bagida, Togbe Asu, Germain Adamavo, chef du village d'Adamavo. La famille Akparlin de Djeta, la collectivité Ruelo de Seko. Les enfants du défunt, Monsieur Akparlin, Novine Fon Célestin, présentateur, animateur en Belgique. Madame Akparlin, Mihonou Hélène, Mémé, accoucheuse auxiliaire d'État dans l'AV. Monsieur Akparlin, Henri Joël, Goronet, comptable à Lomé. Et Mihouenou Afi Fifi, déclarante en douane à Lomé. Les familles parentalises et amies touchées des marques de sympathie et d'affection que vous leur avez témoigné lors du rappel à Dieu de leur très cher regretté père, grand-père, oncle, ami et regretté Akparlin Zissou François, mécanicien d'engins lourds à CCI Eurotrav et Sogea Satom Gabon à la retraite, chevalier de l'Ordre du Mérite de la République du Gabon, rappelé à Dieu le 13 mai 2026 en son domicile dans sa 84e année. Il vous prie de bien vouloir assister ou de vous unir d'intention aux obsèques selon le programme suivant. Vendredi 12 juin, 19h, veille de prière de chant, domicile du défunt. Samedi 13 juin, 7h, levée du corps. 8h, messe à la paroisse Sainte-Thérèse de l'Enfant Jésus et de la Sainte Face d'Adamavo. À 10h, l'inhumation au cimetière d'Adigwanero, suivie des sorties de deuil à Adamavo. Maison mortuaire, maison Akparlin, située derrière la cité Bewa et non loin de l'église du christianisme céleste, Yahovi Céleste à Adamavo. Sa Majesté Mito Aoussan, 9 roi d'Agbanaké, le chef de la collectivité Sanuga d'Agbanaké, Ega Koku Somuso, Aholu 3, chef de la communauté Gota, fond d'Aklaku, veuve français Jeanne, Alomé, ses frères, sœurs et leurs enfants, les familles Sanuga Amuzu. Kozi, Hila, Alapo, Atiga. On la profonde douleur de faire part du rappel à Dieu de la très chère regrettée. Bon, Iton, Mounoubo, Sanuga, Amuzu, guérisseur traditionnel, rappelé à Dieu le 3 janvier 2026 dans sa 90e année en son domicile à Klaku. Vous renouvelez le sincère remerciement et vous prie d'assister aux cérémonies d'adieu dont voici le programme. Vendredi 26 juin à 22h30, veillée prière traditionnelle, chant et danse. Samedi 27 juin à 9h30, cérémonie traditionnelle d'adieu suivie de l'inhumation dans l'intimité familiale. À 11h, début des funérailles. 12h, réception et réjouissance, maison mortuaire, maison
Bakposu, non loin de l'EPP groupe D, d'Aklaku, Fonkomi. Son Altesse, la Tevia Donjugu, prince régent du trône royal Lolan, la famille Abbé, veuve Garegweku, Akwele Kafui, félicité, né Abbé. Monsieur Abbé Doucet Laurent, la douleur de vous annoncer le décès de notre cher regretté. Madame Abbé Akoko Delali Perpétue, dite Da Venavi, survenue à Lomé le 23 mai 2026 dans sa 78e année. Voici donc le programme. Mercredi aujourd'hui, donc 10 juin à 18h30, veille de prière de chant à l'église des Saints Martyrs de l'Ouganda à Tokoin Séminaire. Vendredi 12 juin à 19h, veillée, messe en l'église Saint-Pierre et Paul d'Aniho. Samedi 13 juin à 9h, levée du corps, messe d'enterrement à la même église, suivie de l'inhumation au cimetière d'Adigo. Maison mortuaire, maison Abbé, quartier Tokoin Guadago, rue Temejan, loin de Togo Boutique ou ancien microfinance Lumen. La Radio Canal et son personnel présentent leurs sincères condoléances aux familles éplorées.

0: Nous poursuivons avec les divers. 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Le président de l'Amicale des ressortissants du canton de Tchitchao a nommé invite les filles et fils du dit canton à prendre part à l'Assemblée générale ordinaire de l'Amicale qui aura lieu le dimanche 14 juin 2026 à l'hôtel New Morning, sise à Agouassiyeye, derrière la station d'essence Total Energy, à partir de 10h. L'heure du jour portera sur les points ci-après. Préparatif de la lutte Evala, édition 2026 dans le canton de Chichao et les divers. Toutes les filles et fils du canton de Chichao à Lomi sont priées de prendre part à cette assemblée générale. 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La mutuelle Eliada invite ses membres à prendre part à son assemblée générale ordinaire qui se tiendra ce 11 juin 2026 à la paroisse universitaire Saint-Jean à Goura-Senghor au bas-fond du collège Saint-Joseph à partir de 7h30. Tous les membres doivent se munir de leur carnet d'épargne. Dans le cadre de la célébration du 22e anniversaire de la Journée mondiale du donneur de sang, le 14 juin 2026, sous le slogan « Une goutte d'humanité, donner du sang, sauver des vies », le Centre national de transfusion sanguine, CNTS, invite toute la population de Lomé et de ses environs à participer massivement à une journée de collecte spéciale qu'il organise dans les locaux du CNTS à Tokoindoumacissé, en face de EPP Doumacissé 1, ainsi qu'au PCD de Tokoin, situé dans l'enceinte du CHU Sylvanus Olympio, derrière le service d'hémodialyse le vendredi 12 juin 2026 de 8h à 16h. Comptant sur votre générosité pour sauver des vies humaines, le CNTS de Lomé vous remercie par anticipation pour votre participation massive à cette opération. Nous sommes tous unis pour le don de sang. Le président du conseil d'administration de la coopérative d'épargne et de crédit, la Caisse Le Salut, invite mesdames et messieurs les membres de la dite coopérative à prendre part à l'Assemblée générale ordinaire au titre de l'exercice 2025 qui se tiendra le samedi 13 juin 2026 à la grande salle polyvalente du Collège protestant de Lomé-Tokoin à partir de 7h30 à l'effet de délibérer sur l'ordre du jour ci-après. Présentation des différents rapports, débat et adoption des différents rapports, examen et adoption des différentes résolutions, approbation des comptes, affectation des résultats et quitus aux administrateurs, sensibilisation par rapport à la nouvelle loi portant réglementation de la microfinance au Togo et les divers. Les membres sont priés de se munir de leur livret de comptes. Présentation. Invitation à l'Assemblée générale mixte de la COSEPT. Les délibérations porteront sur l'ordre du jour mixte suivant. Au titre de l'Assemblée générale extraordinaire, présentation des enjeux de la nouvelle loi numéro 2026-005 du 25 mars 2026 et du chronogramme de la transformation de la COSEPT en SCOPE CA. Enjeux financiers liés au capital social, nouveaux tests à venir, statut règlement, organisation prochaine de l'AGC, gouvernance transitoire, administrateur en fin de mandat, décision formelle du changement de forme juridique et adoption du sigle COSEPT SCOPE CA, pouvoir pour les formalités administratives de publicité et pour l'organisation de l'AGC, relevé des résolutions de l'AG au titre de l'Assemblée générale ordinaire, AGO, lecture et adoption du PV de l'Assemblée générale ordinaire de l'exercice 2025, présentation des rapports d'activité du conseil d'administration, du conseil de crédit et du conseil de surveillance pour l'exercice clos au 31 décembre 2025, présentation du rapport du commissaire aux comptes, débat et approbation des rapports de l'exercice 2025, Affectation des résultats de l'exercice 2025, réserve libre, relevé de recommandations de l'AGO, comptant sur votre présence. 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Vous avez le sens de la précision millimétrée et le goût du terrain. 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La termitière Sarlu, entreprise pluridisciplinaire en pleine expansion, recherche un topographe talentueux, dynamique pour rejoindre son pôle BTP et accompagner la réussite de ces projets d'envergure. Mission principale, réaliser les relevés, topographe, terrain, infrastructure et assurer l'implantation précise des ouvrages sur les chantiers, effectuer les calculs topographiques et produire les plans d'exécution ainsi que les plans de recollement, maîtrise de TOCAD, COVADIS, garantir la conformité, la conformité des travaux réalisés par rapport aux plans initiaux et assurer le suivi altimétrique et planimétrique, veiller au bon état, au réglage et à la sécurisation des appareils de mesure, station totale, GPS et différentiel, profil, niveau de formation, être titulaire d'un diplôme BTS licence ou ingénieur en topographie, expérience professionnelle confirmée sur des projets de route, de bâtiments ou d'aménagement urbain. Donc c'est le type de contrat CDD. Le travail se trouve à Lomé. Alors, aptitude requise, maîtrise des instruments de mesure, dernière génération et des logiciels métiers, aptitude à travailler sur des terrains variés, capacité à interpréter rapidement les plans complexes et à proposer des solutions techniques, esprit d'initiative, capacité à travailler sous pression, disponible et sens du travail, disponibilité, discrétion, confidentialité, intégrité, rigueur. Les candidats intéressés sont priés d'envoyer leur CV actualisé et une lettre de motivation à l'adresse La Termitière, objet candidature au poste 2, au plus tard le 19 juin 2026 à 12h. Seuls les candidats présélectionnés seront contactés pour les phases de test et entretien. 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Et pour boucler la boucle, il a été retrouvé et déposé des pièces suivantes à la radio Canal FM. Acte de naissance originale au nom de Abalo Adjo Jeannette, née de Abalo Sodalo et Agbo Akwele. Une carte nationale d'identité au nom de Tovor Atis Sokosi, née le 3 avril 1998. Prière aux intéressés de passer à la radio Canal FM pour le retrait de leurs pièces d'identité. Voilà, c'est tout. Pour ces infos, merci de les avoir suivies. On se retrouve tout à l'heure.
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0: Voilà, nous sommes toujours dans l'émission Palais des princes et des princesses. Il est 15h passé de 7 minutes. Je vous avais dit qu'à 15h, nous serons avec un invité ou des invités. Bon, c'est un seul invité qui nous vient de la paire Togo. Il s'agit de Monsieur Bro Wilfried. Il est spécialiste de la vue, chez responsable d'agence chez la paire, c'est ça?
1: Oui, effectivement.
0: Corrigez-moi, hein, si.
1: Bon, c'est opticien formateur.
0: Opticien formateur. C'est quoi la différence?
1: Nous, on est chargé de former les spécialistes. On n'est pas en agence. On forme les
0: D'accord.
1: spécialistes.
0: Et c'est tout.
1: Ouais.
0: D'accord. Voilà. Vous êtes ivoirien?
1: Yes.
0: Ah, voilà, l'accent. Bah, bienvenue à Canal
1: Merci.
0: FM.
1: Merci beaucoup.
0: Voilà. Et nous sommes ravis de vous avoir avec nous. Alors, selon ce que j'aurais appris, la paire lance une promotion intitulée Tourner la roue, si c'est vrai.
1: Oui, effectivement.
0: C'est déjà lancé ou c'est maintenant?
1: Oui, la promotion a été lancée depuis le 1er de ce
0: 1er
1: mois.
0: juin.
1: Oui, le 1er juin. Et ça va terminer malheureusement dans quelques jours, le 15 juin.
0: Bon, expliquez-nous un peu de quoi il s'agit. Tourner la
1: Bon,
0: roue, là.
1: la promotion Tourner la roue est une promotion spéciale. On n'a jamais fait auparavant, mais c'est une promotion spéciale qui donne la possibilité à tout prospect, toute personne qui vient en agence pour faire le test de vue, de tourner une roue virtuelle.
0: C'est quoi? Tourner la roue comme on tourne une roue ou comment?
1: Oui, c'est tourner une roue, mais c'est de façon virtuelle sur le téléphone.
0: Ah, d'accord.
1: C'est de façon virtuelle. Vous tournez la roue et il y a un certain type de réduction autour de la roue.
0: Ok.
1: Voilà, la réduction va d'un porte-clé à 100%.
0: Porte-clé à
1: Oui,
0: 100%.
1: genre, il n'y a pas 0%
0: Y a
1: de
0: pas zéro. Ok.
1: 0%,
0: Au
1: mais
0: moins,
1: au lieu
0: vous aurez
1: de
0: un porte-clé.
1: 0% de réduction, vous aurez au moins un porte-clé, voilà, à 100%.
0: Ok.
1: Et on vous enregistre et vous tournez cette roue-là. C'est vous-même qui appuyez quand vous tournez. Et
0: Peu importe ce sur quoi ça s'arrête.
1: peu importe sur quoi ça s'arrête, vous aurez la réduction.
0: Waouh.
1: Vous aurez la réduction. Donc, c'est un peu ça la promotion. On n'a jamais eu à faire ça auparavant. C'est une première fois. Voilà.
0: Et qu'est-ce qui a motivé ça?
1: Bon,
0: C'est pour les vacances, c'est
1: c'est une
0: pour
1: promotion spéciale pour encourager
0: les
1: toute
0: gens.
1: personne à venir et acheter les lunettes. Déjà, nos verres sont déjà moins chers et c'est une possibilité encore de réduire encore le coût des verres.
0: D'accord. Alors, c'est quoi le c'est l'objectif, c'est juste pour réduire ou bien c'est quoi l'objectif
1: Bon,
0: principal de
1: d'une part, encourager, d'une part,
0: encourager?
1: c'est d'encourager la population togolaise à se faire vérifier régulièrement leur vue et à rendre encore les lunettes plus accessibles à tous.
0: D'accord. Alors, qui peut participer à cette promotion?
1: Déjà, tout le monde.
0: Tout le
1: Il n'y
0: monde.
1: a pas pour dire non, bon, il faut payer d'abord. Non, non. Tout le monde est concerné. Que vous venez pour un rendez-vous, que vous avez pris sur les réseaux sociaux ou de la part de la radio, ou bien vous êtes un passant, ou bien vous venez de votre propre gré comme ça, on vous fait le test. D'abord, pour bénéficier de cette réduction, il faut d'abord faire le test, on vous enregistre et vous allez tourner cette roue-là.
0: Est-ce que ça se fait automatiquement quand vous venez ou vous allez prendre un autre rendez-vous?
1: Non, dès que vous venez, on vous fait le test. Si vous êtes venu avec votre ordonnance, vous voulez acheter avec, vous êtes venu avec votre ordonnance, on vous donne la possibilité aussi de tourner cette roue-là. Voilà. Dans le cas contraire, si vous venez comme ça pour faire le test, après avoir effectué le test, vous tournez la roue.
0: D'accord. Ok. Alors, comment se déroule concrètement la participation?
1: Bon, comme je le disais, c'est après le test de vue.
0: D'accord.
1: Voilà. Notre conseil commercial, quand vous finissez de faire le test de vue, que vous soyez venu, ou que vous êtes de passage, ou bien vous êtes venu pour payer ou pas, vous tournez la roue quand même. Voilà.
0: Une fois
1: Donc,
0: que vous poussez la porte de la paire,
1: une fois que vous poussez la porte de la paix, la promotion est à vous.
0: elle est à vous.
1: Voilà. Donc, si vous venez pour acheter ou pas, voilà, il y a des gens qui disent, bon, je viens juste pour faire le test, et vous tournez la roue. Et si vous voyez que
0: Vous avez
1: la
0: gagné.
1: réduction vous arrange, en tout cas, l'objectif, c'est que tout le monde ait une réduction d'au moins 50%. Et il y a déjà plein de personnes qui sont passées. Il y a certains qui ont eu à bénéficier de promotions de 10%, 15%, 20%. Même hier, même, il y a une dame qui a eu à bénéficier d'une réduction de 100%.
0: Wow.
1: Oui, de 100%.
0: Et c'est garanti?
1: C'est garanti. C'est garanti. C'est la paix après tout. C'est
0: oui.
1: garanti. C'est garanti. Une fois que vous tournez là aussi, c'est 50% automatiquement. Si votre corps, si votre lunette coûte 29 000 francs, vous allez payer la moitié. Vous allez payer automatiquement la moitié. Si c'est 100% et que vos lunettes coûtent 59 000, vous ne payez rien du tout.
0: Et vous partez avec garantie.
1: Oui, vous partez, après on vous rappelle pour venir récupérer votre lunette.
0: Après.
1: Oui, parce que après vous avez fait les tests par rapport aux valeurs et par rapport à la monture que vous aurez à choisir.
0: Ah,
1: on
0: oui.
1: va, on faut qu'on commande les verres, il faut qu'on effectue le montage et ça prend un peu de temps. Voilà, ça peut prendre une semaine maximum. Et comme une commande normale, quoi.
0: Voilà.
1: Et puis, on vous appelle, vous venez récupérer vos verres.
0: En tout cas, c'est avantageux pour le client.
1: Exactement.
0: Et c'est dans toutes vos agences ou il y a une agence particulière qui s'en
1: Dans toutes nos agences à la paix.
0: Sur le territoire togolais.
1: Dans toutes nos agences sur le territoire togolais, dans nos 18 agences.
0: 18 agences.
1: 18
0: vous pouvez
1: agences.
0: Nous rappeler ces agences-là si vous voulez.
1: Bon, je vais essayer de citer
0: certaines
1: agences.
0: Okay.
1: Tout d'abord, on a l'agence de Tocoin Séminaire ici. On a une agence au niveau, notre première agence au niveau de Bé-Château. En face de la pharmacie.
0: Le siège, est-ce que vous avez un siège ici hein?
1: Oui, on a un siège au niveau de l'école ESA, Super Taco. Super Taco, mais là-bas, on ne fait pas de verre. C'est juste l'administration. Voilà. L'immeuble est à côté de l'immeuble de ESA, l'école ESA.
0: À côté ou en face?
1: Bon, on peut dire en face.
0: Okay.
1: C'est sur le même alignement quand même.
0: Ah,
1: voilà, c'est à 100 mètres de l'école. 50 mètres même de l'école.
0: Okay.
1: Voilà.
0: Donc là-bas, il n'y a pas de test de vue.
1: Non. Là-bas, c'est l'administration. Okay. On ne fait pas de test de vue là-bas. Okay. Voilà. On a notre agence au niveau de Djuranaoué, en face du marché. On est collé à la banque UTB. On a notre agence au niveau d'Agoué, à Seyé, au niveau du marché d'Agoué. On a une autre au niveau de l'Eau 2000. Au niveau de l'Eau 2000, juste après la station CAP. On a une autre agence au niveau de Torti, en face de Cobank. On a une agence au niveau de Dranawe. Il y a des Dranawe, donc Adjidogome. Adjidogome, vers le marché d'Adjidogome. Bon, un peu partout, au niveau d'Avepozo.
0: Vous n'avez pas à Décon, à Nicolas.
1: Si, on a une agence au niveau du en face de comment on appelle, au Grand Marché, en face de l'hôtel du Golfe. L'hôtel du Golf, en affaire de l'hôtel du Golf, et plein d'autres agences. Il y en a, bon. À l'intérieur, nous sommes à Kualémé, à côté des banques là, EcoBank. Nous sommes au niveau de Sokodé aussi, Sokodé et Kara.
0: D'accord.
1: Donc, c'est un peu ça, nos différentes agences. En fonction, si vous, que ce soit que vous prenez un rendez-vous sur les réseaux sociaux ou bien par notre numéro de téléphone, nos conseils, en fonction de où vous habitez, ils peuvent vous indiquer l'agence qui est la plus proche de chez vous.
0: D'accord. Alors, parlons un peu de test de vue. Pourquoi c'est important de faire régulièrement ce test-là?
1: Bon, il est vraiment important de se faire consulter la vue régulièrement, car aujourd'hui on a beaucoup de personnes qui souffrent de problèmes oculaires qui ne s'en rendent même pas compte. Voilà. Et les problèmes de vue aujourd'hui est vraiment, ça influe sur la qualité de vie au quotidien. Lors de notre dernière sensibilisation qui parlait de santé, sécurité au travail, de par les études qui ont été menées par l'OMS et par l'AIPD, ils ont constaté qu'aujourd'hui, avoir une mauvaise vue peut carrément même, si c'est pour par exemple un élève, peut faire chuter ses résultats scolaires, peut influencer sur ses résultats scolaires. Pour quelqu'un qui travaille, ça peut baisser la productivité au travail. Par exemple, quelqu'un qui travaille beaucoup sur les écrans, déjà quand vous travaillez un peu trop sur les écrans, déjà en fin de journée, à cause de la lumière qui émet, la lumière bleue qui émet par les écrans, ça influence la qualité de la vision et ça peut vous pousser à avoir un mauvais résultat, à prendre de mauvaises décisions. Et c'est vraiment dangereux. Et de deux, pour la santé même en général, pour quelqu'un qui a tout le temps le prendre, pour quelqu'un qui ne voit pas bien, il est susceptible de faire des erreurs, avoir tout le temps les maux de tête. Parce que les maux de tête, ce n'est pas seulement le palais douce ou bien une fièvre, ça peut être lié aussi à la vue. Voilà. Donc la vue est vraiment, chez nous à la paix, bon, la vue même en général, il occupe 90% de tous les organes de sens. Il est utilisé à plus de 90% parmi tous les 5 organes de sens que nous avons. Donc il est vraiment important d'avoir une bonne vue pour éviter certains mal plus tard. Par exemple, comme si on prend l'exemple de la cataracte ou bien le glaucome, par exemple, ce sont les problèmes de vue qui peuvent vraiment être évités. Voilà. Ce sont des maladies oculaires qui peuvent être mieux prises en charge, bien prises en charge plus rapidement quand c'est détecté tôt. Parce que le problème avec la vue, quand le mal est détecté tard, c'est un peu difficile. Si ce sont les défauts visuels, on peut corriger, mais si ce sont les maladies oculaires, quand c'est un peu tard, il n'y a pas de possibilité à revenir en arrière. Donc, il est vraiment important.
0: C'est fini comme ça?
1: Oui.
0: Waouh. Alors, quels sont les signes qui peuvent nous pousser à aller consulter? Parce qu'en Afrique, quand ce n'est pas grave, là, on ne bouge pas.
1: Exactement. Il faut que la personne soit couchée là-bas, voilà, n'arrive plus à se lever. C'est grave.
0: Voilà, on peut consulter maintenant. Voilà.
1: Sinon, il y a plusieurs signes. Tout d'abord, la vision floue. Vous avez commencé à remarquer que de loin, c'est un peu flou. Quand une personne est une distance un peu éloignée, c'est un peu flou. Bon, certains vont trouver que c'est normal. Bon, l'œil a quand même des limites. Mais si vous voyez que c'est un peu exagéré, quand la personne n'est pas trop loin de vous, vous voyez son visage flou. Quand les écritures sont un peu loin de vous, c'est flou. Des proies aussi. Voilà. Surtout ceux qui ont plus de la quarantaine, ils remarquent que quand les écritures sont un peu petites, c'est flou. Ils sont obligés d'éloigner un peu la main pour que ça soit, ou bien torcher même. Il y a d'autres même qui sont obligés de faire grossir les écritures de leur téléphone pour pouvoir voir nettement. Voilà. Il y a ça, la vision floue. Il y a les maux de tête. Il y a les maux de tête réguliers. Il y a la fatigue oculaire. Il y a ce qu'on appelle la photophobie. Ce sont des personnes qui ont peur de la lumière. Pas au sens propre, mais au sens connecté. Ou quand il y a une forte lumière, les yeux commencent à... Ils n'arrivent pas à bien ouvrir les yeux commencent à faire mal. Quand la luminosité de leur téléphone est un peu élevée, ça fatigue beaucoup les yeux. Voilà. Donc, ce sont ces petits signes-là, les démangeaisons, le rougeur au niveau des yeux... Tout ça, ce sont ces petits signes qui peuvent vous alerter que, bon, ma santé oculaire, ça ne va pas trop bien. Voilà. Donc, il est temps d'aller se faire consulter.
0: D'accord.

0: yeux sont très secs.
1: La sécheresse,
0: oui.
1: comment ça se manifeste?
0: Vous allez constater que vous ne lamoyez plus. Vous ne lamoyez plus. Déjà, il y a des personnes, même quand il y a un peu de vent qui rentre dans les yeux ou la poussière, les larmes vont commencer à couler. Mais tu as constaté que l'œil est sec, il n'y a rien qui se passe. Et puis, il y a une sensation de brûlure sur l'œil. Voilà, il y a les difficultés aussi à conduire la nuit. Voilà, quand vous êtes trop devant les écrans, ça, comme je l'ai dit, ça crée ce qu'on appelle la photophobie. Donc, quand il y a un peu de lumière, par exemple, quand vous conduisez la nuit, vous êtes ébloui. Vous avez l'impression de voir comme si la vision est vraiment touchée. Donc, c'est ces petits signes-là. Il y a ça aussi. Il y a les insomnies. Les insomnies, pourquoi? Je m'explique. D'autres vont dire non, que bon, c'est par rapport aux soucis, je n'arrive pas à dormir. Mais ça peut être lié à, à la qualité de la vue aussi. Pourquoi? Quand vous travaillez constamment sur les écrans, la lumière bleue qui émet les écrans agit sur les cellules de l'œil. Et ça perturbe la mélatonine. La mélatonine qui est l'hormone responsable du sommeil. Donc vous travaillez, quand vous travaillez la journée, la nuit, arrive un moment quand vous partez vous coucher, vous constatez que vous n'arrivez plus à dormir parce que la lumière bleue a réussi à troubler cette mélatonine, à déranger cette mélatonine. Donc, vous manquez de sommeil. Voilà. Vous vous réveillez le matin, vous êtes fatigué parce que toute la nuit, vous n'avez pas dormi. C'est à 5 heures du matin, vous êtes sommeil. Voilà. Donc, ce sont ces petits signes-là qui font chaud. Donc, si vous avez remarqué que vous travaillez beaucoup sur les écrans, même si, selon vous, vous n'avez pas de point de vue, il faut se faire consulter quand même pour vous protéger les yeux contre les écrans que vous utilisez.
1: Donc, on est ces signes ou pas, on doit quand même se faire consulter.
0: Se faire consulter. Ah. Voilà, parce qu'il ne faut pas attendre quand ça va commencer à arriver. Par exemple, quand vous avez commencé à avoir la photophobie, ou bien tout le temps les maux de tête, vous allez dire non, bon, on a le temps d'aller se faire. Ok, plus tôt, c'est mieux. Ça protège mieux la vue. Voilà. Et les protections, ce n'est pas... Ce n'est pas seulement les lunettes. D'autres vont dire non, que bon, c'est forcément pour porter le nom. Pas forcément les lunettes. Il y a les petites pratiques. La dernière fois, lors de notre dernière session de formation que nous avons donnée dans plusieurs entreprises, on a parlé de ça. Les petits, par exemple, la règle des 20-20-20 qui dit que chaque 20 minutes de travail, il faut prendre 20 secondes pour regarder une distance de 20 pieds.
1: Ah bon, comment ça se fait?
0: Bon, il réexplique en français. Pendant chaque 20 minutes de travail, lorsque vous traversez les écrans, bien sûr, il faut prendre 20 secondes pour regarder une distance d'au moins 6 mètres. 20 pieds, ça fait environ 6 mètres. Ça soulage beaucoup la vision. Ça décontracte l'œil et ça fait que l'œil se retrouve mieux. Voilà, parce que si vous êtes sur les écrans comme ça, jusqu'à un certain moment, ça... Au fur et à mesure, ça peut créer une fausse myopie. Voilà, donc, pour éviter ça, chaque 20 minutes de travail, regardez une distance de 20 pieds. Voilà. Il y a le fit aussi que vous pouvez mettre sur les écrans. Il y a tellement de pratiques qui existent pour mieux se protéger la vue.
1: D'accord. Alors, revenons un peu sur la promotion. Est-ce qu'elle concerne uniquement les personnes qui ont des problèmes de vue?
0: Non, pas forcément. Comme je l'ai dit tantôt, c'est pas. Il y a des personnes aujourd'hui qui travaillent beaucoup sur les écrans. Il ne faut pas attendre d'avoir le problème d'abord avant d'aller se faire consulter. Donc, tout le monde est concerné. Si vous venez chez notre spécialiste en faire le test de vue, ou bien vous partez sur un ophtalmologiste pour faire le test de vue, ce n'est pas forcément qu'il va vous dire que vous allez porter les lunettes. Il peut vous donner des conseils. Il peut vous dire non, que bon, après le test, j'ai remarqué que vous n'avez pas de soucis de vision. Vous voyez bien. Voilà. Mais pour mieux protéger cette vision-là, voici telle pratique qu'il faut faire pour éviter de prendre de vision plus tard. Donc, tout le monde est concerné par cette promotion-là.
1: Et les enfants?
0: Malheureusement, non. Nous, chez nous, à la paix, on ne fait pas le test de vue des enfants. Généralement, on préfère commencer autour de 13 à 15 ans minimum.
1: Pourquoi vous ne faites pas pour les enfants?
0: Bon, pour les enfants, on peut le faire, mais ça nécessite des examens supplémentaires. Voilà, des examens plus poussés, comme c'est un enfant, plus poussé. Voilà, parce qu'il y a les enfants qui n'arrivent pas à bien s'exprimer, qui n'arrivent pas à bien donner le fond. Donc, il y a des analyses qu'il faut faire, des analyses supplémentaires qu'il faut faire pour pouvoir... Voilà.
1: D'accord. Alors, que se passe-t-il après le test si une correction est nécessaire?
0: D'abord, après le test,

0: si une correction est nécessaire, notre équipe va vous expliquer, les spécialistes ou les commerciaux vont vous expliquer les résultats du test et vous conseiller dans le choix de la monture et les verres qui seront mieux adaptés à votre vue. Et ensuite, la réduction à l'appui.
1: Mmh.
0: Voilà, la réduction, tourner la roue.
1: Alors, y a-t-il une condition particulière pour bénéficier de cette réduction?
0: Non, il n'y a pas de, comme je l'ai dit tantôt, il n'y a pas de condition. Tout le monde.
1: Mmh.
0: Voilà. La seule condition, c'est qu'il faut faire le test d'abord.
1: Mmh. Mais est-ce que, par exemple, quand je commence à ressentir des problèmes, je dois aller voir un ophtalmologue ou je viens directement à la paire?
0: Vous pouvez venir, ça dépend de vous. Vous pouvez venir chez nous à la paire.
1: Mmh.
0: On va vous faire le test. S'il y a des points spécifiques qui est au-delà de nos compétences, on peut vous référer vers des ophtalmologistes ou bien vous pouvez partir directement chez l'ophtalmologiste et revenir chez nous si vous voulez faire les lunettes. Ça dépend de vous.
1: Ok. Alors, en dehors des promotions, quelles sont les valeurs qui distinguent la paire?
0: D'abord, chez nous à la paire, nous mettons l'accent sur l'accessibilité de notre lunette. Et ensuite, nous mettons l'accent sur la qualité de nos équipements. Nous avons des montures de qualité, des montures la paix plus et des verres de qualité. 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C'est pour cela aujourd'hui, nous avons 18 agences à Lomé. Et notre dernière agence que nous avons inaugurée ce mois-ci, le premier même de ce mois, était l'agence d'Achanvé, Agoué Achanvé. Voilà, juste après Achanvé, vous voyez, quand vous quittez vers l'échangeur, quand vous quittez vers l'échangeur, on n'est pas loin quand même de l'échangeur. Voilà. Vers le carrefour du supermarché Champion.
1: Okay.
0: Voilà. Quand vous quittez vers le supermarché Champion, on est environ 300 mètres du supermarché Champion, au bord de la voie.
1: Donc, rappelez-nous un peu la date de la promotion. Quand est-ce que ça prend fin?
0: Bon, la promotion a déjà commencé. Ça a commencé depuis le 1er. Mmh. Et il y a plein de personnes qui sont passées déjà se faire consulter.
1: Mmh.
0: Et ça a fini malheureusement le 15 de ce mois. Donc, pour tous ceux qui n'ont pas encore fait le test de vue, c'est le moment de passer, faire vos tests et bénéficier de la réduction qui se terminera le 15 juin, le 15 de ce mois. Il peut dire la semaine prochaine. La semaine prochaine, déjà, c'est terminé.
1: J'espère qu'il y aura une autre promotion aussi.
0: Oui.
1: Pour les vacances.
0: Oui, oui. Chez nous, à la paix, on fait tout le temps les promotions. Je crois que dans le mois de février, mars, il y avait une promotion que nous avons faite. 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
1: ah, oui.
0: Tout ça, on fait pas mal de promotions. Mais cette promotion-là, elle est vraiment importante. Donc, c'est pas le moment d'attendre. Mmh. Si vous sentez vraiment le besoin, faut passer chez nous et faire le test.
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1: Même après la promotion, ça continue gratuitement.
0: Oui, oui. 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Mmh. 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Et les verres commencent à partir de 19 000.
1: Voilà. 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Notez ça.
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1: Mmh. Mais est-ce qu'il faut forcément prendre un rendez-vous avant de venir?
0: Non, pas forcément. 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
1: D'accord. Voilà, je crois que nous avons dit l'essentiel, n'est-ce pas?
0: Exactement.
1: Donc, on va inviter les auditeurs à aller tourner la roue qui les attend, voilà. Parce que ça se termine, je crois, la semaine prochaine.
0: Oui, oui.
1: Le 15 le juin. 15. C'est ça?
0: Oui, effectivement.
1: Donc, c'est le lundi prochain.
0: Oui,
1: le lundi. Voilà. Il ne reste pas beaucoup de jours. Hein.
0: Oui, oui.
1: Donc, mobilisez-vous, bougez un peu. Allez-y, allez tourner la roue, on ne sait jamais. On dit la roue peut tourner en votre faveur.
0: Exactement.
1: Voilà. 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
1: 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D'accord, voilà, merci donc à la paire d'être passée chez nous. Allez chercher votre paire à la paire. Je vous fais un talent pour la paire là. Pensez à m'envoyer ma paire à moi.
0: Il n'y a pas de souci.
1: Voilà. Donc, c'est ça. Allez-y, profitez de cette promotion pour tourner la roue. On ne sait jamais. Comme je l'ai dit, elle peut tourner en votre faveur. Ça se termine le lundi prochain, le 15 juin, donc dans moins d'une semaine. Alors, à vous de jouer. C'est ça?
0: Exactement.
1: À vous de passer. Vous avez un slogan à la paire?
0: Oui, le slogan de la paix, c'est « Voix claire, ça change tout ».«
1: 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Et la paix est au Togo depuis combien d'années déjà?
0: La paix au Togo depuis, je crois, 2020.
1: Depuis Corona.
0: Oui, oui, c'est en plein Corona, mais la paix est arrivée au Togo.
1: Aïe, pourquoi vous avez choisi Corona pour arriver?
0: Bon, on est arrivé juste avant que Corona se déclenche.
1: D'accord, voilà. Et depuis, vous avez fait du chemin.
0: Oui.
1: Les témoignages sont là. Donc, allez-y, vous aussi, n'hésitez pas. 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Voilà, et surtout, profitez de la promotion. Bon, pour vos enfants, vous avez appris. Bon, malheureusement, c'est pas encore... peut-être que d'ici là, on ne sait jamais.
0: Ça sera possible.
1: Ça sera possible. OK, un petit mot de fin.
0: Bon, mon mot de fin, c'est de dire à tous les auditeurs de Canal FM de passer dans nos différentes agences, d'appeler, de passer pour faire le test de vie, bénéficier de la promotion, tourne la roue.
1: Voilà.
0: On ne sait jamais.
1: On sait peut-être jamais.
0: Un 100% peut sortir là-bas.
1: Voilà, on ne sait jamais vraiment. Merci à M. Wilfried. Vous êtes obstétricien, c'est ça?
0: Opticien spécialiste de la vue.
1: De la vue chez la paire.
0: Merci
1: à vous. C'est fini pour aujourd'hui. Vous avez le numéro, vous avez les agences, donc à vous de jouer. Alors, merci, chers auditeurs, de nous avoir suivis. Nous allons marquer une pause musicale et on se retrouve pour la suite de cette émission.

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0: Nous sommes dans la dernière ligne droite, c'est le courrier de l'auditeur. Bon, aujourd'hui, on n'a pas disons, tous les invités ou tous les princes présents, mais Imam est là, Babine est là, donc on va faire avec. Bonsoir, messieurs, dames, et bienvenue.
1: Bonsoir, Reine. Bonsoir, Imam.
2: Bonsoir, princesse.
0: Bonsoir, c'est quoi, tu casses ton visage? Il faut lever ça, on va voir ton visage.
2: Ton vilain visage,
0: on va bien le
2: parce qu'il faut cacher ça des fois, parce que ça crée des ennuis aux gens. Les gens t'embêtent pour ça.
0: Oui.
2: Voilà, il faut. Tout le monde n'aime pas les mignons. Donc, c'est ça.
0: Tout le monde n'aime pas les mignons. Heureusement que la beauté est relative. Voilà, et c'est pas le visage que tout le monde regarde. Il y en a, c'est la taille, il y en a, c'est la forme, il y en a, c'est le caractère, il y en a, c'est en bas. Là, c'est dans la poche, on dit il est beau dans la poche.
2: Ah, voilà.
0: Et c'est le plus important d'ailleurs, quand il est beau dans la poche, là c'est bon. Ça arrange.
3: Il va se négliger.
0: Oh, c'est. Voilà, j'ai lancé un défi la dernière fois. J'avais fêté la Tabaski, elle est passée. Là, j'ai dit la communauté musulmane, j'ai besoin d'un Android.
2: Un iPhone, tu dis, ou un Android?
0: Non, pas iPhone. Okay. Moi, je veux pas.
2: Ah bon?
0: Moi, je veux un téléphone pour travailler, pas pour faire le plaisir, prendre des photos et tout ça. C'est même pas ma tasse de thé, ça. Prendre des photos, non.
2: Ok.
0: Donc, je leur lance encore.
2: Le second
0: défi.
2: Voilà.
0: Si c'est. Toi, si tu 1000 francs, tu peux donner. Il faut donner 2000, 5000. Ce que j'ai là, je complète et puis je prends mon téléphone.
2: Il n'y a pas de souci. Ils sont à Décon, ils écoutent déjà.
0: Ah, ok.
2: Donc ça ne vaut plus. Il faut qu'une seule personne.
0: Ouais, ils sont à Damavo, ils sont à Bagida, ils sont à.
2: Non, moi, je suis plus tapé sur ceux-là qui sont à Décon, qui vendent des smartphones. Ils peuvent tout de suite. Quelqu'un n'a qu'à m'appeler à la sortie, qu'il n'a qu'à venir chercher un truc là-bas.
0: Ah, c'est un téléphone là. Vous ne pouvez pas
2: avoir un téléphone à votre. Actuellement, ils ont. Il y a le Redmi 15 Pro qui est là.
0: Moi, je ne sais même pas. Aïe, il est bon. Ce qui peut avoir une bonne mémoire RAM. Ah, merci, CET. Ce qui peut avoir une bonne mémoire. Une bonne mémoire RAM et puis m'aider à faire mon. Parce que j'ai du mal. Vous savez, je prépare mes émissions sur mon téléphone. Et là, j'ai vraiment du mal. Hein, aider. On dit demander, l'on vous donnera.
2: Inch'Allah.
0: Donc, je demande, donnez. Donner.
2: Tu veux rendre jaloux les chrétiens. Parce qu'eux aussi peuvent le faire. Hein. Ils vont dire que.
0: Ils n'ont qu'à prouver. C'est un défi. Quand on lance un défi, tout le monde se jette à l'eau. C'est pour ça que j'ai dit 1000 francs. Vous avez mon numéro donné. Quand ça va, je viens, je veux vous remercier encore. Tout se fait ici et nous, on ne cache rien. On vient.
2: Ça,
0: tout
2: c'est
0: se
2: vrai.
0: Fait. Ah oui, je vais revenir avec et vous remercier encore que, grâce à vous. Sinon, ça là, ça ne va pas. En tout cas, si vous ne voulez plus m'entendre, là, continuez. Bon, on avait un courrier la dernière fois. Donc, si quelqu'un peut m'offrir le téléphone carrément, je prends.
2: C'est ce que je dis.
0: Que de collecter.
2: Oui, je veux que quelqu'un, à la fin de l'émission, m'appelle à dès qu'on dit, viens, on vient chercher ça pour la reine et puis c'est fini. Moi-même, je déchire le plastique, l'emballage, avant de trouver le carton.
0: Les gens avant n'hésitaient pas à faire ça. Mais là, qu'est-ce qui se passe?
2: C'est ça.
0: La charité des gens, l'amour du prochain a disparu. C'est grave. Babi, tu veux rien dire dans ça.
2: Elle a parlé fatiguée.
0: Alors, M. Amouzou a perdu son papa.
1: Oh.
0: Amouzou, toutes nos condoléances à lui. Beaucoup de courage. Il a perdu son papa. Voilà.
2: Courage et.
1: Beaucoup de courage.
2: Oui.
1: Nos condoléances.
0: Voilà.
2: Déjà, moi, il est âgé. Moi, quand une personne âgée, ça fait mal. Ah, mais
0: qui a dit il est âgé? Tu l'as vu?
2: Qui a dit M. Amouzou? Donc, ça veut dire que c'est un monsieur déjà âgé, lui-même, et il trouve encore un papa âgé. Donc, ça là, au moins, ça
0: c'est
2: me.
0: C'est la famille Amouzou. Je ne peux pas juste donner son nom comme. Ah. Si c'était son petit. J'allais dire. Et un exemple, je peux dire Claude a perdu son
2: je
0: papa.
2: Je peux dire M. Claude.
0: Bon, en tout cas, courage à lui. Voilà. Même s'il est âgé,
2: sa place va nous manquer.
0: C'est une bibliothèque qui brûle, hein. Donc, on a toujours besoin de ces vieux sages-là.
2: Très sages.
0: Mais malheureusement, mais c'est un VIP.
2: Comme la dernière fois, nous avons fêté 96 ans. Ça ne se fête pas, mais ça dit que je veux vous dire que c'est. Puisque le musulman ne fête pas l'anniversaire, nous avons célébré quand même le 6 juin passé, c'était le samedi. De 96 ans de notre grand imam de la mosquée centrale de Bain, Hadi Falana.
0: Et il est encore actif?
2: J'ai dit, voilà, il est à 96 ans. C'est pour ça que nous sommes les petits culs.
0: Mais il ne peut plus faire la prêche et tout.
2: Pourquoi non? Oui, mais il est là. Voilà, nous partons chez lui pour avoir des sages conseils et autres. Voilà, comme tu as dit, c'est une bibliothèque, oui, effectivement, c'est ça. Il est là 96 ans le samedi passé. Ah. C'est les gens qui mangent bio. Non, des hamburgers, des shawarma, des tout ça, et puis voilà. On a des soucis après. Voilà. Longue vie à lui encore.
0: En tout cas, joyeux anniversaire à lui. Bon, on attend, hein? Sinon mon affaire de portable là, ça attend. Ok, on avait un courrier, je vais lire le contenu, puis on va voir ce qu'on peut faire. Je suis Pauline, 29 ans, et je suis avec James, 33 ans, depuis 4 ans. Tout semble bien fonctionner entre nous. Toutes mes copines se sont mariées, il ne reste que moi dans le groupe. Alors, pour pousser James à se décider, j'ai dû inventer une fausse grossesse avec le test d'une amie. Il m'avait dit qu'il aime beaucoup les enfants. À ma grande surprise, il s'est énervé et m'a demandé d'avorter illico. J'ai eu tellement mal que j'ai décidé de venir vers vous. Il ne m'appelle plus depuis un mois, répond à peine à certains de mes messages. Il m'a envoyé 30 000 francs la fois passée. Avec un message qui disait « Tu sais ce que tu dois faire avec. » Dimanche passé, j'ai débarqué chez lui sans prévenir. Il n'a pas aimé, mais comme « Bonjour », il a demandé « C'est fait ?» J'ai dit « Oui » avec la tête et il m'a enlacé et a demandé à faire le sexe. J'ai dit que pour le moment, c'est pas possible vu que je viens de faire un curetage. Encore un autre mensonge. J'ai remarqué un changement dans sa chambre et sur son fond d'écran. Il y avait la photo d'une fille et quand j'ai demandé, il a répondu que c'est une cousine revenue d'Europe. Dites-moi quoi faire, s'il vous plaît. Cette relation a-t-elle de l'avenir? Toi-même, tu as la réponse. Hein? Donc, Pauline, 29 ans, elle est avec James depuis 33 ans.
2: Ça non, fait... depuis 4 ans.
0: Depuis 4 ans. James, 33 ans, depuis 4 ans. Tout semble bien fonctionner entre nous. Toutes mes copines se sont mariées. Il ne reste que moi dans le groupe. Alors, pour pousser James à se décider, j'ai dû inventer une fausse grossesse avec le test d'une amie. Il m'avait dit qu'il aime beaucoup les enfants. À ma grande surprise, il s'est énervé et m'a demandé d'avorter illico. J'ai eu tellement mal que j'ai décidé de venir.
2: C'est le téléphone illico là ou bien quoi?
1: C'est une manière de...
0: Illico, c'est-à-dire en même temps, immédiatement. Il ne m'appelle plus depuis un mois. Il répond à peine à certains de mes messages. Et il m'a envoyé 30 000 la fois passée avec un message qui disait « Tu sais ce que tu dois faire avec. » C'est quoi? C'est un militaire. Dimanche passé, j'ai débarqué chez lui sans prévenir. Il n'a pas aimé, mais comme bonjour, il a demandé « C'est fait ?» J'ai dit « Oui » avec la tête. Et il m'a enlacé et a demandé à faire le sexe. J'ai dit que pour le moment, c'est pas possible, vu que je viens de faire un curetage. Encore un autre mensonge. J'ai remarqué un changement dans sa chambre et sur son fond d'écran. Il y avait la photo d'une fille et quand j'ai demandé, il a répondu que c'était une cousine revenue d'Europe. Dites-moi quoi faire. Cette relation a-t-elle de l'avenir? Oui, Babi, tu vas commencer?
4: En fait, le courrier est clair, hein? Parce que pour commencer, le mariage, c'est pas une compétition. C'est pas parce que tes amis se sont mariés que toi aussi tu vas te marier comme elles en même temps. Parce que quand Dieu nous a créés, chacun avec son programme. Et puis c'est pas avec une grossesse qu'on garde un homme. Beaucoup de filles ont fait ça aujourd'hui. C'est la souffrance, au fait. Parce que avant d'avoir un enfant, même si tu as de l'argent, il faut toujours programmer ça. Toi, pour garder ce monsieur à tout prix, dans ta tête, le fait que tu dis ce monsieur aime les enfants, le mieux, c'est de le piéger. Mais c'est bien que c'est juste quelque chose que toi-même, tu as fabriqué. Et tu as vu la réaction du monsieur, ce qui me dit que pour le moment, c'est un monsieur qui profite de toi. Parce que il sait un peu ce que tu veux et il essaie de te montrer ce côté-là comme si lui aussi, il aime ça. Donc, du coup, tu es tombé dans le piège et rapidement, on t'a donné de l'argent pour aller glisser ça. Et puis, quand tu es parti, on t'a demandé encore de faire le sexe avec. Ce qui veut dire que toi, tu es là pour le satisfaire. C'est fini. Il ne projette pas de faire quelque chose avec toi. Tu as dit qu'il y a un changement dans la chambre et sur son téléphone. Ah, c'est l'appel, c'est la celle que le monsieur aime qui est sur son téléphone. C'est elle qui vient désormais à la maison. Toi, tu as déjà la réponse à tes questions. Donc, le mieux, moi, j'aimerais juste te dire d'apprendre beaucoup de ce qui s'est passé ici. Parce que toi, là où tu es même, si tu trouves quelqu'un en route qui te propose le mariage, tu vas accepter parce que c'est tout ce que tu veux. Mais tu crois que le mariage, c'est quelque chose de facile. Il y a des gens même qui s'aiment. Mais quand ils se sont mariés, c'est là où chacun reconnaît le visage de l'autre. Tu sais pas, tu sauras comment le monsieur dort. La façon dont la femme ronfle. Oui, il y a beaucoup de choses. Quand vous vous mariez, il y a des projets. C'est là où tu n'iras plus au restaurant tous les week-ends, plus à la plage. Il y a beaucoup de choses. C'est pas, ne croyez pas à ce que vous voyez sur les réseaux, ce que les gens affichent, les soi-disant qui disent qu'ils sont influenceurs, influenceuses. La vie que ces personnes nous montrent, c'est une réalité. Non, c'est pas une réalité. C'est parce qu'ils montrent ce que nous voulons voir, ce que vous aimez, c'est ce qu'ils, ces personnes nous montrent. Mmh. Mais au fond, c'est autre chose. Toi, aujourd'hui, tes amis se sont mariés, vrai. Mais il faut les laisser aller. C'est leur temps, c'est leur heure. Mais toi, concentre-toi sur ta vie. Peut-être que tu veux te marier, mais tu es avec la mauvaise personne. C'est ça. Ce n'est pas la personne qui t'est destinée. Mais le temps plus que tu veux te marier, tu veux passer plus de temps avec ce monsieur pour que tu te maries, finalement, le gars va décider de t'épouser parce que vous avez passé assez de temps. Non, les hommes ne fonctionnent pas comme ça. Il ira chercher celle qu'elle aime. Et sûrement que c'est sa photo qui est sur l'écran. C'est très simple. Toi, tu es là juste pour chauffer son lit. Donc, tout est clair. Tu n'as même pas besoin qu'on t'aide. Tu veux juste que quelqu'un te dise, il faut quitter dans ça. Non, peut-être ça va aller. Nananina. Est-ce que les années que tu as passées avec ce monsieur, tu connais sa famille? Et le monsieur en retour, le monsieur connaît aussi ta famille. On ne sait pas. On va décortiquer ça.
0: Point d'interrogation, imam.
2: Oui, c'est triste. Vraiment triste parce que si je fais le calcul, la fille a attendu 25 ans. C'est qu'après ces 25 ans qu'elle a décidé d'avoir une relation sérieuse. Je ne sais pas si elle faisait jacasse ou elle était comme ça, tout ce qu'elle faisait. De toute façon, à 25 ans, elle a décidé que c'est une bonne manière, en fait, au moins. Et elle a passé 4 ans avec lui. Et le monsieur a joué avec lui comme ça. C'est déplorable. Quand même, parce que déjà à 25 ans, elle a vu qu'elle est mature. On peut l'accepter chez elle. Et on peut accepter le mariage chez elle à la maison. Alors, elle s'est donnée à ce monsieur durant 4 ans. Et ce monsieur joue avec elle, elle n'a pas compris. Barbie l'a demandé, est-ce que durant ces 5 ans-là, ces 4 ans de relation-là, est-ce qu'elle connaît la famille du monsieur? Ainsi vice-versa. Parce que déjà, vous êtes ensemble jusqu'à une année, un an, si vous-même vous avez... Vous prétendez faire quelque chose de potable. Je pense que les deux familles mutuellement doivent se connaître. Ce n'est pas une assise en tant que telle, mais tu rentres dans la famille, tu sors dans la famille, rentres dans ta famille, sors dans la famille. Vice-versa, on sait qu'il y a ça. Vous vous préparez pour, sans doute, un mariage, une union. Alors, c'est parce qu'elle a senti elle-même, elle a senti que ce n'est pas ça que... Elle a toléré une année, 2 ans, 3 ans, 4 ans, mais c'est trop quoi. C'est pour cela qu'elle a voulu lui piéger, c'est-à-dire que piéger, lui tester en fait.
4: Voilà.
2: Parce qu'elle ne lui a pas piégé, elle n'était pas enceinte. et qu'elle ne le fasse pas. Je pense qu'elle a bien gardé de ça que il faut pas. C'est pas la grossesse qui garde la femme chez l'homme. Elle a piégé le monsieur, elle a testé le monsieur, elle a reçu le test aussi. Ça prouve. Monsieur, c'est un vaurien.
0: Moi, elle a eu 30 000 là.
2: Non, mais c'est un vaurien. L'argent, moi, ça ne me compte pas, c'est le cœur. Il ne peut pas aller la demander d'avorter. Et de là, il était très distant envers elle. Non seulement qu'il est distant, mais quand la femme vient chez lui, il essaie de dire, est-ce que tu l'as fait? Non, c'est déjà fait. Et puis lui veut encore commencer son... Voilà. Non, c'est un bâtard. Celui-là, c'est pas quelqu'un de... Il n'est pas sérieux, là.
0: Non, pas du tout.
2: Donc, moi, je ne vois pas quelle astuce, quel argument ou quelle alchimie elle peut encore avoir pour être encore avec ce monsieur. Non, il n'y a plus de relation entre eux.
4: Tout est clair.
2: Parce que, non seulement il a demandé d'avorter, je peux comprendre, entre guillemets, que c'est pas un projet, c'est pas encore fait, c'est pas comme ça. Et il doit s'approcher de la fille, discuter, pourquoi, comment faire, comment arriver. Il s'est écarté. Il a tourné immédiatement dos à la fille. Et durant ça, il ne répond plus, il ne fait pas. Et il baigne encore dans une autre relation. À la fin, il demande à la fille si c'est fait. Elle a dit oui. Elle était très maligne. Elle a accepté, pas avec la bouche, mais avec la tête, comme celle qui est coincée.
0: Voilà.
2: Et il a vu, oh, c'est déjà fait,
0: c'est
2: je suis heureux.
0: C'est une vraie actrice.
2: Oui. Et lui, il a accepté, il dit, mais on recommence. Non, il n'y a pas eu une relation là-bas. Ma soeur, ça a été trop, très destiné. Et tu as bien testé, parce que 4 ans de relation, avec ton âge, si tu étais les U17, les U18, là, je peux comprendre que c'était là où tu as conservé jusqu'à là. Tu as fait 4 ans. Maintenant, jusqu'à 25 ans, tu penses que déjà de 25 ans, tu veux te mettre en relation, en union, et que lui joue avec toi comme ça. C'est pas trop tard, sors. C'est un temps perdu, oui. Mais sors de cette relation et cherche mieux pour aller en avant. Celui-là ne peut rien faire avec toi. Sa cousine, donc si ma cousine vient d'Europe, je vais mettre la photo de ma cousine sur mon écran.
4: Ça veut dire quoi?
2: Et moi-même, je ne mets pas pour moi. Je ne me mets pas pour quelqu'un. Et pour ma copine, c'est ma cousine. Elle est quoi? Ou c'est les gens là. Les cousines sont faites pour les cousins. C'est ce qu'il veut me dire. Il veut me dire par là. Non. Non.
4: C'est faux.
2: Et encore, il y a eu des changements où?
4: Dans la chambre.
2: Dans sa chambre. S'il y a eu changement, quel changement il dit?
4: Elle a présent, compris. La présence d'une autre fille.
2: Oui. Donc moi, je pense que il faut faire talent aux fesses. Sors de cette relation tranquillement, humblement. Sans bruit, que tu as compris qu'il n'y aura rien de potable. Il n'y a rien. Parce qu'il n'est pas venu donner des arguments pourquoi il ne voulait pas ça, pourquoi c'était ça, oh, il ne fallait pas faire comme ça, il fallait qu'on le fasse comme ça. Il n'y a rien. Il a tourné le dos. Il envoie l'argent que toi-même tu sais quoi faire. Mais elle a eu encore le culot d'aller chez lui. Oui, c'est là, fait ça. C'est maintenant pour aller dire que, ok. On lui a confirmé encore que on ne veut pas de toi. Tu sors de cette relation. Je sais que peut-être tu es docile, il va chercher encore à aller, à te tripoter un peu, mais ne lui donne plus ce temps. Sors de cette relation et entame une autre relation. Je pense que c'est ça.
4: Non, c'est clair, hein? C'est clair en fait. Et puis le test a été vraiment, vraiment
0: réussi. Vraiment, elle a bien pensé.
4: Oui, il y a des garçons comme ça. Parce que tu sais, peut-être elle est plus accessible. C'est ça? Elle est accessible, trop, très accessible à ce monsieur. Donc, quand le monsieur veut quelque chose, elle est présente, elle est ça. Donc, le monsieur a cru que, bon, elle ne peut rien faire. Mais par contre, c'est ça. Et ce sont des garçons avec des années, ils regrettent que, c'est la bonne. Mais je l'ai laissé partir. Voilà. Oui, c'est ça. Parce qu'il joue au malin. Il se dit, je profite de celle-là, mais je vais épouser l'autre. C'est ce qu'il est en train de faire.
2: Ça se passe beaucoup ailleurs par rapport à la naïveté des filles. Sauf que celle-là, elle était vigilante. 4 ans, elle a pensé que elle voit quelque chose qui n'est pas bien. Certainement qu'elle n'a pas pu tout nous décrire, mais elle proposait déjà. 4 ans, ça va. Avec mon âge, avec ton âge, il faut qu'on fasse quelque chose de... C'est-à-dire qu'on normalise, quelque chose
0: mais
2: concernant notre relation.
0: Mais elle veut se marier parce qu'elle se sent prête à se marier ou parce que ses copines le font.
2: Non, mais non, c'est là l'erreur que je peux recueillir de la de notre process. Mm-hmm. En fait, Babine l'a dit, c'est pas de concurrence, c'est pas une compétition. Et quelqu'un peut se marier avant toi, tu peux se marier avant la personne. Tu peux même accoucher, tu peux te marier, mais la dernière qui vient de se marier peut accoucher avant toi. Et il y a tout ça, quoi. Donc, ce n'est pas une compétition. Ce n'est pas une compétition. Quelle que soit la longueur de la nuit et de la nuit, le jour viendra.
4: Mais Imam, la façon dont la princesse, elle veut se marier, si elle ne sait pas, elle va tomber dans une relation toxique qui peut... Je ne sais pas comment elle va s'en sortir. Parce que là où elle est, si elle trouve un homme qui dit « Ah, je veux, moi aussi, je veux me marier » et il se presse pour se marier,
2: Elle aura des problèmes. Aussi.

0: Je ne peux pas avoir. Si je ne finis pas tant de temps, je dois avoir ça, je dois avoir mon bac d'abord. Je dois avoir ma licence. Je dois avoir mon master. Dès que j'ai fini, je dois trouver un boulot d'abord. Tout ça là, ça crée ces ennuis-là. Si peut-être à 22 ans, 21 ans, 22, elle avait cette relation, 4 ans, elle se retrouve en 25, 24 ans, 25 ans, 26 ans, il y a encore. Mais 29 ans, c'est pas grave, quoi. Qu'elle aille posément, qu'elle sache où elle doit mettre pied. En fait, dans quelle relation elle doit être. Si elle se permet de rester sur les TikTok, danser, monter ses perles, faire des ou bien en vendant les choses, et en profitant, en vendant, en nous montrant sa poitrine, elle va encore durer dans ça. Il y a les gens qui vont l'aimer, soi-disant aimer, qui vont profiter de son corps, la tripoter, parce que je suis une revendeuse sur TikTok, je fais la bouche. Je vois cette gamine-là. Il faut que l'État togolais arrive à faire la loi là pour bloquer ces filles-là. Là. Ces filles qui viennent de nulle part, qui s'insultent sur les réseaux sociaux. Parce que ça, là, ça fait que quand nos enfants voient ça, c'est qu'on les entraîne à des choses comme ça. Il y a des gens qui disent, est-ce que j'ai
1: Tu
0: mal...
1: sais quoi,
0: Les gens
1: après...
0: disent que, est-ce que j'ai pas mal choisi mon truc là, mon TikTok. Mais au début quand même, j'avais choisi que le sport, les
1: Oh,
0: animaux, les trucs là.
1: TikTok te
0: Maintenant,
1: balance tout.
0: oui, maintenant,
1: Ah
0: toi tu
1: oui.
0: choisis les choses sérieuses. Maintenant, on t'envoie les comédiens, on te voit des gens de trucs
1: On
0: comme
1: te
0: ça que tu n'avais
1: t'envoie
0: pas.
1: tout, on t'envoie
0: Et
1: à un
0: tu vois que,
1: moment donné, on
0: tu sais,
1: t'envoie tout.
0: et c'est eux qui boostent même, ça veut dire que c'est ça la main qui
1: Oui,
0: vient chez toi plus par rapport
1: plus. Parce que
0: aux
1: c'est
0: réseaux.
1: eux qui font plus de vidéos. Elles n'ont rien à faire.
0: Donc, ça là, des filles, celle-là a avorté 3 fois, 4 fois. Moi, j'ai donné qu'un enfant. Et tout ça là. Mais c'est quoi ça, ces histoires-là? Donc, quand je vois ça, j'ai dit, mais je me pose la
1: C'est
0: question, pourquoi ça?
1: devenu tribunal sur les réseaux.
0: Oui.
1: C'est là où on règle beaucoup de choses maintenant.
0: Oui, pourquoi? On te prend, tu insultes ta seconde sur TikTok, tu fais des chantages sur TikTok. On te prend, on te met à zitimer.
1: Moi, 2 ans.
0: Oui. Quand tu vas sortir, tu vas te corriger. Oui, c'est un cas de redressement. On te met là-bas, tu viens. Si tu fais encore, c'est plus 2 ans, c'est 4 ans. Ou c'est
1: Mais,
0: 5 ans.
1: Imam, tu vois pas qu'il y a des enfants qui, quand ils voient sur TikTok, après, les enfants te disent, ah bah, quand je serai grand, je serai comme.
0: Oui, c'est ça. J'ai dit, ils sont en train de gâter
1: Ah, mais ils savent
0: le...
1: pas que
0: Oui.
1: l'enfant ne pense plus à se faire former, à aller à l'école, parce qu'il trouve que c'est facile.
0: Mais en fait,
1: Le fait d'avoir la connexion et plus un bon téléphone, c'est fini.
0: Oui.
1: Et c'est tout.
2: Oui, voilà. Les influenceurs.
0: Les gens influencent en quoi?
2: Voilà, je
0: Dans
2: savais
0: la
2: que c'est
0: négativité.
2: ma mère qui m'influence, c'est tout.
0: Oui, non, on peut influencer
1: Oui,
0: dans la positivité. Dans la
1: il y en
0: positivité.
1: a des gens qui sont bons, mais ils sont pas nombreux.
0: Oui, ils sont pas
1: Ils
0: nombreux.
1: sont pas nombreux.
0: C'est des
1: Et
0: pagayeurs,
1: puis
0: des dimdus. Quand tu vois les gens là, c'est avec difficulté, ils arrivent à manger 3 fois par
1: oui, ceux
0: jour.
1: qui sont sérieux à dire des choses qui sont très importantes. Ils sont pas nombreux. Et
0: On
1: puis
0: les
1: ils
0: suit
1: sont
0: pas.
1: pas suivis. Voilà, ils sont
0: Voilà.
1: pas suivis. C'est ça.
0: Donc moi, si celle-là, elle veut avoir une relation sérieuse, qu'elle s'abstient de vendre sur TikTok. Parce que la majeure partie des gens, oui, quand je dis de vendre, parce que la majeure partie des gens qui vendent sur TikTok ne vendent pas des articles sur TikTok, mais les gens se vendent eux-mêmes. On connaît. Les gens même se vendent. Oh, deux, tu dis en collaboration, mettez-moi, je vais être artiste, je vais faire des pubs pour vous. Toi, tu fais quoi pour faire des pubs pour vous? Tu as fait quel marketing?
1: C'est
0: Tu
1: bien.
0: as fait? Tu as fait quoi? Et c'est toi qui vas venir parler, on va suivre. Donc, je dis, les gens ne sont pas conscients. Les gens ne se réveillent pas. Il faut que les gens se réveillent. Que les gens soient conscients. Je dis, on aura des années ici, on n'aura plus des dentistes, hein.
1: Le
0: Tu l'as
1: cardiologue,
0: dit. Des cardiologues. Hein. Des gens,
1: le
0: parce qu'il faut être
1: chirurgien.
0: un cardiologue d'abord, il faut être un médecin généraliste avant de se spécialiser. Mais vous pensez qui va faire ça? Quand vous faites la comédie, donc vous. Après, on insulte l'État que nous sommes partis à l'hôpital, on n'a pas trouvé un dentiste, on n'a pas trouvé un infirmier, on n'a pas trouvé la sage-femme. Oui, vous ne le faites pas. Quand vous faites la comédie, eux, ils font la comédie. Qui va aller à l'école à votre place? Donc, tout le monde, les gens ne veulent pas se battre pour devenir quelque chose. Donc, notre princesse, là, je dis, qu'elle ne le fasse pas là-bas. Quand je veux, j'ai fait allusion à ça parce que je voulais qu'elle choisisse les domaines là où elle doit, avec qui il faut marcher.
2: Alors,
0: Si, Oui. Si elle se... Voilà.

0: si elle se donne à des gens responsables, c'est-à-dire elle est dans un groupe des gens où les gens sont des responsables,
1: Réfléchis,
0: les
1: gens
0: gens qui réfléchissent, les
1: réfléchis.
0: gens qui pensent à leur avenir, ça va toujours donner bien. Vous voyez? Ça va donner bien. Et de là, elle va trouver quelqu'un de potable aussi. Voilà.
1: Oui, il y a un auditeur qui dit bonsoir à la team. Merci pour les réactions et ce sujet. Je crois que vos invités l'ont dit qu'elle sort dans ça. Mais moi, j'aimerais qu'elle donne une bonne leçon à ce monsieur avant de partir.
0: Le son, quand le jupe, qu'elle passe quoi?
1: Une
0: Le son,
1: petite leçon.
0: moi je sais que quand elle va sortir de cette relation, elle va se retirer de cette relation, le monsieur aura mal. C'est une leçon aussi. Il aura
1: Il
0: tellement
1: n'aura
0: mal.
1: pas mal tout de suite.
0: Comment ça, je te dis?
1: Pour le moment, il y a quelqu'un qui comble le trou.
0: Non, le trou là n'est pas même trou. C'est pas un terrain d'étroité. Ça va pas marcher. Oui. Ça va pas marcher. C'est pas la même chose.
1: Tu vas voir, après, si la fille quitte le monsieur, il va commencer par publier les photos comme s'il est heureux. C'est comme ça qu'ils font.
0: Non, surtout, bon, ça peut arriver chez les filles qui font ça, qui
1: Oh, les garçons
0: bavardent
1: aussi le font.
0: accompagnant ça.
1: Et si un homme le fait? Il
0: Oui, et
1: y
0: ça
1: a
0: peut
1: les
0: arriver
1: hommes.
0: à nous les hommes aussi,
1: Les hommes
0: mais
1: aussi le font.
0: lui, il peut se cacher. Mais les filles, oh, c'est ça. Donc, moi, ce que je veux, cette fille n'a qu'à sortir de cette relation. Et maintenant, savoir avec qui marcher. Permettez-moi, il y a un hadith du prophète Mohammed, paix et salut de Dieu, celui qui dit, et quand vous n'êtes pas forgeron, et que vous sortez, vous restez dans la forge et que vous sortez, les gens sentent comme vous êtes un forgeron. Alors que vous n'êtes pas forgeron. Vous sortez de la forge, il y a l'odeur de la forge qui est sur vous. On pensait que vous êtes forgeron. De la même façon, vous ne travaillez pas dans la parfumerie. Vous rentrez de là-bas, vous sortez et l'odeur sort chez vous, c'est comme vous êtes parfumé, alors que vous n'êtes pas parfumé. Ça veut dire que quand elle veut acheminer, qu'elle achemine avec des personnes responsables. Et dans l'équipe de son église, par exemple, elle va pas sortir avec les dents de lait. Elle va voir, il y a l'équipe. C'est comme il y a des femmes qui sont venues aujourd'hui sur les réseaux qui disent que elles ne voient pas que ces femmes-là qui ont toujours un de retenu, qui vendent quelque part au marché ou ailleurs, qui forment des groupes et qui se retrouvent chaque mois, ou chaque dimanche, ou chaque mois, pour se retrouver, se recréer, eux-mêmes paient de la bière là. Que ceux-là peuvent rester dans un foyer. Que la femme, j'ai vu beaucoup de, que la femme là qui vient rester au bar à boire, elle peut rester dans un foyer, c'est ce que je dis. Alors que c'est-à-dire, une femme responsable, elle peut payer la bière, amener chez elle à la maison pour boire.
1: Bien sûr.
0: Mais elle forme le groupe avec des fichiers, des uniformes, et vient boire, elle danse, elle est partie. Celle-là, tu penses quoi? Des fois même, pour préparer à son mari, elle dit non, notre équipe est là. D'autres disent que c'est pour faire une cotisation et comment vous appelez ça? Des tontines, et on donne à une personne, on vient fêter chez toi. Il y a ce genre de trucs. Mais la responsabilité, c'est autre chose. L'homme, il y a beaucoup de filles. Moi, je suis désolé. Quand vous allez chez. Où nous avons nos frères musulmans, des fois, je vois les filles, les revendeuses on commence les vacances comme ça. Les revendeuses comment vous appelez ça? D'arachides, de papayes, d'oranges par-ci, de
1: Citron,
0: bananes plantains, bananes et autres là, bananes douces,
1: avocat.
0: avocats, etc. Ces fruits-là. Ceux-là se donnent parce qu'ils voient que ces gens-là comptent l'argent devant eux. Alors l'argent-là ne les appartient même pas. Elles se laissent tripoter, malaxer, tout ça. Mais à la fin, les gens vont aller au village, dans leur coin, pour aller se marier. Pour revenir. Oh, il m'a enceinté. Oh, il m'a donné. J'ai donné deux enfants. Mais après, oui. Parce qu'il t'a trouvé trop facile. Il t'a trouvé trop. Au moment où il le fait, il sait que son cousin aussi fait là-bas. Quand lui, il est en train de te tripoter, il sait qu'il y a quelqu'un qui a monté l'argent puisque lui aussi te tire à nu. Il sait. Il ne le dit pas parce qu'il sait qu'à la fin, il ne fait que jouer avec toi ou avoir du plaisir avec toi. Donc, que nos filles, c'est ça. Celle-là, c'est venu acheminer maintenant qu'elle cherche quelqu'un de responsable. Même dans son boulot, là où elle vit, elle sait avec qui acheminer. Quand vous voyez quelqu'un, il faut analyser la personne. Celui-là, c'est un responsable. Il peut prendre soin d'une femme. Il peut connaître la valeur d'une femme. J'ai vu, comme c'est le TikTok toujours, oui, les filles ivoiriennes qui ont porté des jeans, et avec des jeans avec beaucoup de design sur ça. On a demandé avec des coiffures pas possibles. On dit, mais tu penses que quelqu'un peut te garder dans le truc de c'est pas, mais écoute, toi là, quelqu'un peut te garder comme femme à la maison. On lui a demandé. Elle dit oui. Elle dit, mais donne toi-même des arguments qui fait que, avec ces arguments, un homme peut être, de convaincre un homme qui peut accepter d'avoir convaincu. Non, si même seulement c'est fini. Les filles sont folles, en fait. Je suis désolé quand les filles disent que si même il doit m'accepter avec mes caractères, mes défauts. C'est
1: Pourquoi?
0: faux. Qui t'aime, il va t'accepter avec tes caractères et défauts.
1: C'est
0: Non!
1: faux.
0: Non, si ne t'aime pas, c'est ça. Si l'homme t'aime vraiment, il doit t'accepter avec tes caractères et défauts.
1: Quel
0: Vous êtes fort?
1: caractère, quel défaut
0: Oh?
1: aussi? Il y a des petites
0: Personne!
1: choses, il y a des
0: Personne!
1: choses en
0: On
1: elle.
0: t'analyse, on voit, mais ce truc-là, s'il peut te corriger là, et que tu corriges, c'est que l'être humain n'est pas parfait. Ça veut dire que même dans son foyer, quand il va te corriger, tu vas comprendre. Mais si déjà tu dis qu'il n'a qu'à t'accepter avec tous tes brouhahas là, non, il va pas, tu seras pas. C'est ça le problème de la société. Alors, je pense que notre princesse là doit sortir de cette relation, maintenant acheminer avec quelqu'un de responsable. Et maintenant, comme il y a déjà, c'est ça des fois crée des ennuis. Elle aura du mal maintenant à se mettre en relation. C'est ça qui est mauvais. Parce que il y a la personne sérieuse qui viendra vers elle, elle va dire non. Celui-là m'a fait ça avant. Toi, tu es comme ça. Ah, oh, c'est la bonne personne. Tu vois comment d'autres gâtent l'avenir des autres. Donc, oh, on peut comme ça et acheminer, donnant des bons exemples pour que cela attire les autres. Non.
1: Ok, bonsoir le palais, merci pour cette émission. Il dit, si un homme est sérieux avec toi, après 2 ans, tu dois le savoir. Pourquoi gaspiller 4 ans inutilement? C'est ton point de vue.
0: Oui, peut-être le monsieur l'a jamais montré ça. D'autres fois, on peut faire pire que ça.
1: Peut-être si c'était qu'il n'a pas fait, elle n'a pas fait le test là. Elle allait rester toujours dedans,
0: Oui,
1: en espérant.
0: c'est parce que maintenant, elle a vu qu'elle est au seuil des 30. Qu'est-ce qu'il faut faire? Elle veut se mettre en relation. Vu qu'elle est influencée par ses copines, elle veut se donner maintenant. Donc, quand on veut se donner, mais le monsieur-là ne fait pas de pas, il ne fait rien. Elle a discuté avec lui et dit, attends d'abord, je suis en train de réfléchir. Mais elle ne voit rien de concret. Elle a pigé, elle lui a pigé. Comme c'est ce qu'il aime, il aime les enfants, selon ses dires. La fille s'est dit que, ben, oh, si c'est le cas, je vais me donner, je vais lui dire que je suis tombé en scène. Peut-être il va se précipiter pour l'histoire. C'était une sensation. Qu'elle a fait, elle a vu que
1: Mais
0: non.
1: si c'était précipité, il se rend compte après qu'elle n'était pas enceinte. Ça aussi,
0: Oui,
1: ça peut gâcher.
0: oui, oui. Mais en fait,
1: Si on est
0: chacun a sa
1: enceinte,
0: manière
1: on ne fait
0: de
1: pas une
0: tester
1: fausse
0: l'autre.
1: couche. Il y a ça où elle va
0: Non.
1: créer quelque chose. Mais tu as vu un mensonge, j'ai entraîné un autre.
0: Oui,
1: On
0: non.
1: dit d'abord fausse grossesse. Mais là, fausse.
0: Couche.
1: Est-ce que c'est fausse
0: Elle
1: couche?
0: est...
1: Faux avortement.
0: Non, non, non, non. Tout ça, là, elle n'a pas menti. Elle n'a pas mal fait. C'est bien fait, même.
1: Bon, oui, parce que c'est un
0: Parce...
1: test.
0: Oui,
1: Sans
0: c'est un
1: révéler.
0: test. Si
1: Voilà.
0: le
1: Mais
0: monsieur
1: en
0: avait dit ça,
1: 4 ans,
0: moi, pour moi...
1: sorti 4 ans avec un homme et tu dois savoir par son comportement, il y a des choses.
0: Mais
1: Là,
0: il y a
1: le
0: les
1: truc,
0: gens, il y
1: les
0: a des
1: hommes, oui,
0: truands.
1: il y a des truands et tout, mais celui-là, est-ce que c'est un vrai truand?
0: Je dis par
1: C'est
0: exemple.
1: peut-être elle qui n'est pas trop. Elle n'est pas une
0: Elle, ou bien
1: jambe.
0: elle, voilà.
1: Tu
0: Elle,
1: sais,
0: peut-être
1: parfois,
0: la
1: faire
0: fille, elle
1: le
0: a.
1: jaka, c'est une bonne chose.
0: Voilà.
1: Elle est très
0: Je m'attendais à
1: amoureuse.
0: ça.
1: Non. Parfois, faire les jaka, c'est une bonne
0: Je
1: chose.
0: m'attendais à ça.
1: Non, parce que ça te donne une ouverture d'esprit et tu sais à quoi t'attendre.
0: Je dis, hein.
1: Il y a beaucoup de choses, dès que tu
0: Et
1: vois, tu sais.
0: Reine.
1: Garçon qui est doux, là, quand tu vois, tu sais.
0: Reine. Il y a aussi de l'hypocrisie. Il y a
1: Oui.
0: double face aussi qu'on joue.
1: Oui.
0: Ce monsieur, ce gars a joué à ça. Et elle n'a pas vu ça de loin. Donc maintenant, quand elle a vu ça, elle dit, mais qu'est-ce qu'il faut faire? C'est ce jeu qu'elle doit faire. C'est ce qu'elle doit
1: En
0: faire.
1: tout cas, elle a eu une bonne idée
0: Oui.
1: de le faire.
0: Et maintenant, vous voyez, quand elle a fait ça, c'est par rapport à ce qu'elle a analysé qu'elle a dit, mais il faut lui piéger comme ça. Si c'est que le monsieur était content, heureux, oh, bon, c'est bon, là, on va précipiter les choses. Elle va dire, ah, moi, je n'étais pas tombé. Puisqu'il y a l'amour déjà. Moi, je n'étais pas ton enseignant. C'est parce que moi aussi, je veux que tu précipites les choses, que je t'ai dit ça. Dans un cas, même si elle est énervée, on va dire, bon, tu es énervé, non. Ok, allons-y à la réalité, qu'on fasse ça. Il va aller faire les pas et puis et la grossesse.
1: Et puis maintenant, là, 30 000, là, il a l'habitude de faire avortement 30 000 comment?
0: Non. Ah,
1: Tout peut
0: c'est lui-même.
1: arriver.
0: C'est lui-même. Peut-être il y a des gens qui disent que la fille ne nous a pas dit. Peut-être ils ont l'habitude de le faire. Ah oui. Et maintenant, elle est fatiguée. Il faut monter ce coup. C'est toi encore qui es comme ça. Elle va pas nous dire tout ça.
1: Et
0: Donc,
1: c'est 30 000.
0: et oui, peut-être c'est ça. Et maintenant, pour éviter ça, je vais encore aller comme c'est ce qu'il veut. Mais il a donné vite l'argent. Toi-même, tu sais quoi faire. Toi-même, tu sais, ça veut dire que ils ont l'habitude de le faire.
1: Oui.
0: Oui,
1: Et
0: c'est ça.
1: maintenant, maintenant tu boudes, tu fais tes trucs, et reviens, tu veux encore coucher.
0: Oui, c'est non, il
1: Avec
0: dit,
1: cette fille.
0: tu as déjà fait ça, non, comme d'habitude.
1: C'est
0: Oui, c'est fait.
1: un militaire ou comment?
0: Non, non,
1: Il parle
0: attention.
1: pas beaucoup.
0: Non, mais non. Ça, c'est pas histoire d'être militaire. C'est parce que, simplement, que
1: Et
0: notre.
1: maintenant il veut goûter encore. Et il
0: Il
1: ne
0: n'a
1: plaît
0: même pas
1: pas.
0: demandé.
1: Comment tu te sens?
0: Non,
1: Est-ce
0: oui,
1: que
0: il
1: ça a
0: y a quoi
1: marché? Il n'a
0: là-bas?
1: pas ce
0: Tout est
1: temps-là. Il
0: réglé.
1: n'a vraiment pas ce temps.
0: Oui,
1: Donc en
0: non.
1: 4 ans, il s'est amusé avec elle. Bien
0: Oui, ça veut
1: sûr.
0: dire que moi, pour moi, c'est la reine qui m'a réveillé maintenant. Je pense que ils ont l'habitude de faire ça. Oui. Sinon, pourquoi envoyer l'argent sans discuter? Et.
1: Je vais relire le message.
2: Si c'est pas avec elle, sûrement qu'il le faisait avec quelqu'un d'autre.
1: Quelque, voilà. Ou bien ils
0: Non,
1: attendent. Ils
0: il
1: disent, non,
0: peut lui dire,
1: la
0: il
1: fille
0: peut lui
1: allait
0: dire.
1: préciser s'il y a eu d'autres avortements. Tout semble fonctionner, oui, tout semblait, mais c'est pas ça. Bon, toutes mes copines se sont mariées, il ne reste que moi dans le groupe, ça là, c'est pas un problème. Chacun a son étoile. Alors, pour pousser James à se décider, j'ai dû inventer une fausse grossesse avec le test d'une amie. Donc, une amie est tombée enceinte et toi, tu prends ça. Il m'avait dit qu'il aime beaucoup les enfants. Et puis, les filles là, c'est pas parce que quelqu'un aime les enfants, il voit un enfant, il s'amuse avec. Quand c'est pour lui là, ils sont jamais prêts. Hein?
0: Non,
1: Ah oui.
0: ça, je pense que
1: Qu'est-ce que tu
0: c'est
1: penses?
0: juste, c'est une manière de pouvoir, elle aussi, elle a décidé comme ça de pouvoir le tester. Et moi, j'ai approuvé.
1: Oui,
0: Parce
1: mais
0: que,
1: il faut que les filles arrêtent
0: elle,
1: ça.
0: pour non, si.
1: Non, je parle de vraie grossesse.
0: Oui, non, pour la vraie grossesse, on n'est pas
1: Ah oui,
0: d'accord.
1: non.
0: Mais elle a testé le monsieur. Si le monsieur disait, oh, waouh, c'est ça, oh non, je suis d'accord, il faut qu'on aille, c'est ce qu'elle attendait.
1: Voilà.
0: Et malheureusement, comme tu ne précipites pas les choses, moi j'ai juste fait ça pour pouvoir dire, oh, tu es malade, pourquoi tu fais ça? Alors on va précipiter maintenant pour faire le vrai. C'est comme ça le monsieur doit agir.
1: Voilà. Et c'est ça, il dit à ma grande surprise, il s'est énervé
0: Oui.
1: et m'a demandé d'avorter illico. Solution.
2: Immédiatement. Il compresse.
1: Elle dit, j'ai eu tellement mal, c'est normal que j'ai décidé de venir vers vous. Ah, si tu n'avais pas eu mal, donc tu n'allais pas venir
2: Eh
1: vers
0: oui,
1: nous.
0: oui, non, non, oui, c'est normal.
2: La
0: Elle veut avoir des
2: plupart.
0: conseils, quoi.
2: La
0: Tu sais,
2: plupart.
0: dans des situations comme ça, tu es troublé toujours. Tu sais pas quoi faire, qu'est-ce qu'il faut faire. Bon, je pense que c'est ça qui lui a poussé à dire, mais je vais demander conseil au palais, voir qu'est-ce qu'on peut lui dire. Donc, nous, on te dit, calme, arrête cette relation. Il n'y a pas d'argument, il n'y a pas d'astuce, il n'y a pas d'alibi pour continuer cette relation. Pour moi, ça s'arrête là.
1: C'est vrai parce qu'il profite de toi inutilement.
0: Il va rien faire. Et quel argument? Maintenant, il peut. Je connais nous les garçons, on a
1: Mais après, il faut lui dire, il faut lui envoyer un message bien salé.
0: Voilà, c'est ce que vous voulez.
1: Un message bien salé lui dit, tu as bien fait d'ailleurs de ne pas tomber enceinte de lui. Dis-lui, tu m'as bien regardé. Tu penses que je suis bête?
0: Voilà, ça c'est entre vous les filles, il faut donner.
1: C'est
0: Si,
1: ça.
0: sinon,
1: Tu
0: moi.
1: pensais que j'allais tomber enceinte comme ça, cadeau pour toi.
2: Ce n'est même pas la peine.
1: Non,
2: Qu'elle le
1: quelqu'un
2: laisse
1: dit
2: comme ça.
1: de faire du mal à monsieur, bien qu'est-ce que la personne a dit? Moi, je préfère un message bien salé et tu le bloques.
0: Non,
1: Finito.
0: l'histoire de bloquer là, moi, ça ne me dit rien.
1: Oui,
0: Tu bloques, je peux t'écrire
1: pas
0: par.
1: bloquer portable, hein, bloque dans sa vie, quoi. Non,
0: Ah oui, voilà.
1: tu le bloques complètement, tu l'enlèves, même si tu étais amoureuse là. C'est vrai, quand on dit quitter là, c'est pas facile.
2: Ça fait mal.
1: Oui, ça fait mal. Parce
0: Vu
1: que,
0: passer le temps passé.
1: voilà, et puis les habitudes. Peut-être vous avez l'habitude de passer toute la nuit au téléphone ou bien dans ses bras, tout ça va manquer dans un premier temps. Mais ma chère, on n'en meurt pas. On n'en meurt pas. Ça, on finit par se relever et on avance. Peut-être qu'il y a quelqu'un dans ton entourage qui te veut même. Sérieux, sérieux, toi tu es là avec.
0: Sauf que, voilà, c'est normal. Sauf que j'ai un ami Donc son prénom commence par T, finit par S. Lui, il ne peut pas comprendre ça. Si lui, il va dire non, la fille, c'est comme ça, quoi. C'est malheureusement, mais bon.
1: T par S.
0: Oui, ça commence par T, finit par S. Lui, il va se reconnaître.
1: Bon, moi, j'éteins mon portable hein, dans tout ça, là. Bon, alors, qu'est-ce qu'elle fait? Elle quitte dans ça, c'est ça,
2: Vanny? Oh, je crois qu'elle est déjà partie, non? Non. Si elle est encore dans cette relation. Non, c'est très simple. Et puis, c'est une relation où elle n'a même pas besoin d'aller vers le monsieur encore discuter. Mm-hmm. Non, elle part calmement.
1: Le dimanche passé, là.
2: Non, c'est bon, quoi. Elle reste dans son coin bon. Et puis ça s'arrête là. Le monsieur, je sais que le monsieur va l'appeler dans la nuit, sinon... Tu restes dans Merci. Ton coin, c'est fini. Il y a des relations, on se sépare sans bruit.
1: C'est trop cool.
2: Eh oui, sans bruit. Et la plupart, la personne, le mauvais, il sera agité, il fera des pauses, des trucs. Parce qu'après cela, le monsieur va rentrer dans la manipulation. Qu'il est triste. Il est comme ça, voilà. Mais c'est faux. Tout ça là, c'est faux. Il commence toujours par la manipulation. Et après la manipulation, tu vas voir, il va commencer par afficher...
1: D'autres.
2: Eh oui, voilà un truc comme
1: Soit
2: ça.
1: Disant cousine.
2: Eh oui, il va commencer par... tu verras, elle sera... Il va faire ce genre de truc, mais toi, tu te sépares de sereine. Lui. Et puis, tu te concentres sur ta vie. Sûrement que pendant ces 4 ans-là, le sérieux était venu, mais tu étais attaché au fond. Oh. Ça a toujours été comme ça. Donc, tu prends le temps de te reconstruire.
1: Femme souffle.
2: De te reconstruire.
0: Je vous donne raison.
2: Oui, voilà.
1: Pour une fois.
2: Ce que tu fais, je ne sais pas
0: quand
2: si...
0: Quand je vais dire le contraire maintenant... C'est pas le sujet. Donc,
2: si tu travailles.
0: Vous avez gagné. Allez, oui, continue.
2: Tu as un petit boulot. Concentre-toi sur ça. Fais-toi belle. Sors. Voilà. Va prendre de l'air. Et puis.
1: C'est les vacances.
2: Ça va. Mais ça ne te donne pas le droit de te jeter dans le
0: qui
2: bras.
0: Qui va créer encore des ennuis.
2: De te jeter dans le bras du premier venu.
0: Car les gens disent qu'ils vont descendre encore.
2: Au Bagbonin.
1: Ah oui, il faut toujours descendre. Oui. Mais les filles. Réveillez-vous.
0: On qu'elle réveille. C'est ce qu'elle veut. Elle veut des iPhones cassés, des trucs là qui viendront.
1: Elle est Redmi là.
0: Oui.
1: Il m'a mis ça dans ma tête. C'est peut-être ça que je veux. Écoutez, les filles, c'est qu'on aura beau dire.
2: Ou bien parler, vous voulez qu'on vienne dans vos maisons pour venir vous conseiller.
1: On ne peut pas fondre vos têtes et puis mettre les choses dedans. Et essayez de. Moi, je ne sais même pas ce que vous voulez. À un moment, je me dis, mais qu'est-ce qu'elles veulent même dans la vie, au fait? Ayez un objectif pour votre propre vie. Aime-toi toi-même. Choisis-toi là. En toute chose, choisis-toi. Toi d'abord. Toi d'abord. Arrêtez de dire manger sans lui, sans lui. Sans lui. Quand il n'était pas là, tu étais morte. Quand il s'en va, tu ne vas pas mourir non plus. Aimez-vous. Choisissez-vous. Aimez votre vie. Aimez-vous vous-même. Je ne peux pas vivre sans lui. Je ne peux pas faire quoi. Et puis lui aussi, il est là.
2: Tu en es avec lui.
1: Hein?
2: Même la jument, à un moment, il se sépare.
1: Il se sépare, c'est quoi même? Mais aimez-vous, choisissez-vous. Un homme qui te veut là, c'est lui qui court derrière toi.
0: Ah, là, ça, je ne suis pas d'accord pour ça. Hein.
1: C'est lui qui court derrière toi.
0: Non. Comment ça, un homme qui t'aime? Et toi aussi, il faut courir.
1: Il faut que
0: les deux...
1: Elle est disposée. À faire ce qu'il faut.
0: Mais comment tu sais
1: la
0: ça?
1: La femme ne court pas derrière. Elle prend soin de lui pour lui montrer que je suis une femme
0: voilà.
1: prête à t'épouser. Mais
0: oui,
1: c'est toi ça. Qui dois courir derrière.
0: Non, oui,
1: c'est pour ça qu'on t'a fait tes deux pieds là pour courir derrière les femmes.
0: Non, je ne suis pas d'accord.
1: Un homme court derrière une femme. C'est ça. Regardez.
0: Voilà.
1: Avant, là, le cœur a changé ou comment? L'amour a changé.
0: Je suis pas d'accord.
1: Aujourd'hui, vous ne vivez même pas l'amour. C'est tout sauf de l'amour. C'est de l'amusement. Et ils ne veulent plus courir. Ils sont tellement lourds qu'ils ne veulent plus courir même. Ah, et c'est la femme qui court encore. Qui se décarcasse, qui se démerde. Et après, c'est pour dire, après 4 ans, je ne t'ai jamais aimé. Hein. Ma cousine est venue de l'Europe. Et c'est sa photo qui dit d'être sur mon profil.
0: C'est comme, il y a une fille qui nous envoie un message. Dit, non, elle-même a déjà... C'est comme elle a répété ce que Balbine a dit. Elle dit... Non, elle-même a déjà quitté la relation en faisant semblant que ce n'était pas possible. Donc, ça veut dire qu'elle-même est sortie. Sauf que c'est le cœur. Il faut que nous, on ne fait qu'appuyer ce qu'elle a déjà vu.
2: Le détachement est très difficile.
0: Oui, donc...
1: Et recommencer là, même c'est là le problème.
2: C'est là le problème. Ouais. Ouais.
1: Refaire confiance à quelqu'un, lui donner son cœur, ce n'est pas facile. Mais on n'a pas le choix. jusqu'à ce que tu trouves le bon, enfin ton bon à toi. Parce que ton mauvais peut être mon bon. Il t'a maltraité, mais il vient chez moi, il me traite comme une reine.
0: Oui.
1: Ah, donc, tu vois, donc chacun avec son... J'ai pas envie de dire de gros mots, sinon il y a un mot qui voulait m'échapper, mais je vais me taire.
0: Et c'est mieux.
1: Et être un peu gentil, quoi. Voilà. Prends ton problème à toi et puis gère-le, quoi. Voilà. Les hommes disent les femmes sont des problèmes, les hommes aussi sont des problèmes. Donc, prends ton problème à toi et puis tu le gères. Comme tu veux, mais de grâce, comme Babil l'a dit, en même temps, là. Comme il y a un passage de la Bible qui dit, si tu entends ma voix, n'endurcis pas ton cœur. Mm-hmm. Donc si tu entends nos voix là, prends ça en même temps, aujourd'hui même, c'est fini quoi. Dis-toi que c'est fini, c'est le last que vous avez fait là, c'est bon. Mais moi je veux un message salé quand même, pour te libérer si ça peut te faire plaisir. Mais si tu n'as pas les mots là, viens, je vais te prêter mes mots à moi.
2: C'est ça.
1: Voilà imam, c'est bon, tu as fait...
0: Oui,
1: conclusion.
0: Oui, ma conclusion, elle est claire. Qu'elle sorte de cette relation. Mm-hmm. C'est une relation qui n'a pas d'avenir. Et il n'y a pas d'argument qu'elle soit encore dans cette relation. Il n'y a pas, même si elle va. Bon, pardon, s'il va, il peut me mettre du tour pour venir te donner. La relation ne va pas aller.
1: Dis-lui no way.
0: Non, il n'y a pas. Parce que quand je dis du tour, ça veut dire que je veux dire que le monsieur est capable de payer des choses, de faire des choses. Comme la femme est toujours impressionnée par les objets.
2: C'est la manipulation.
0: Oui, voilà. C'est la manipulation. On peut te manipuler, t'amener des choses comme ça. Mais au fond, c'est une relation qui ne va pas aller loin. Je pense qu'elle peut sortir. Elle est déjà sortie de cette relation. Et nous, on ne fait que confirmer qu'elle sorte aussi.
1: Sorte, voilà. Yeah. Pour une fois,
2: au moins.
1: On est à l'unanimité d'accord que tu sors de cette relation. Parce que vis ta vie. Hein? Fais-toi belle, sors. Mais attention, les vacanciers sont là. Tu ne vas pas tomber dans autre chose encore. Tu vois, et puis une relation qui dure 4 ans, il n'y a pas de projet. Il y a des relations, vous êtes dedans, on ne fait jamais de projet. Elles sont assises. Tout ce qu'on fait, c'est on peut aller manger ça. Oh, il y a Imolouda.
0: C'est ça, les filles là même, les filles même ne réfléchissent pas.
1: Tu
0: la prends dans la voiture seulement.
1: Et pas.
0: Même dans la voiture, en allant. On m'appelle Ouyanama. Elle voit ça. Les gens, des prêts à
1: poser. On m'appelle Batovia.
0: Je ne veux pas manger ça. Oh, on n'a qu'à aller manger ça. C'est ça son problème. Tu pars, tu reviens. Oh, je n'ai pas l'argent pour me connecter. Oh, tu peux me faire un transfert. Je vais me déplacer. Tout cela. C'est ce que les importe. Les filles là, ne pensent pas comment construire l'avenir. C'est-à-dire, elles sont devenues des commandeurs.
1: Oh.
0: C'est-à-dire, on t'appelle. On va aller manger aujourd'hui. Je suis à Maestro. Je suis à ici. Je suis à tel beach, je suis à tel bar. C'est ça leur
2: elles
0: projet.
2: Ils connaissent toujours le coin.
0: Oui.
1: Oui.
0: Et c'est une histoire de boire.
1: Mais elles n'ont qu'un projet.
0: Oui, il n'y a pas de projet.
1: Mais il faut avoir des projets.
2: Mais elles ne demandent
1: pas de réfléchir. Vous pensez qu'elles allaient dépendre des hommes toute la vie?
2: Ah oui, c'est ça.
0: Alors qu'elles aussi peuvent porter d'aide au monsieur.
1: Yeah.
0: Au moment, vous savez, quand un homme est là, vous êtes marié, vous êtes en chambre salon, ou bien vous êtes, oui, en location. Le monsieur, il a pris un terrain. Il veut commencer à une arrive pas construit, la femme peut lui aider à construire en faisant quoi? Je dis pas forcément qu'elle met de l'argent dedans,
2: oui,
0: mais elle va commencer à économiser le courant à la maison,
2: réduire les charges,
0: des choses. Des choses,
1: arrêter le gaspillage.
0: Oui, ah,
2: voilà.
0: Et là, le monsieur va prendre l'argent là pour pouvoir payer quoi?
2: Voilà.
0: Les ciments, les sables, tout
2: femme
0: ça.
2: Contribue,
0: oui,
2: voilà.
0: Et contribuer à la construction. Mais en ce moment, toi, tu ouvres encore clim jusqu'à là, tu ouvres encore climat et ventilo jusqu'à là. Tu as la télé qui travaille,
1: Non, c'est toi qui devrais regarder la télé. Pendant ce temps, tu es sur ton téléphone, la télé te regarde.
0: Oui.
2: Tu prends la voiture, tu vas te promener, l'essence finie, tu demandes qu'on t'achète de l'essence.
1: Non, c'est ça.
0: Le monsieur là va construire quand? Donc,
1: réveillez-vous. Réveillez-vous.
0: Tu vois, un homme vient te chercher, vous êtes en relation. Quand tu, même en voiture, tu ne me payes pas ça. C'est un ami qui m'a dit ça, quoi. Il a pris la fille. Ils sont venus 2 jours, 3 jours. En voiture, seulement dit. Qu'on ne va pas lui payer ça. Alors, le monsieur l'amène quelque part pour aller prendre un pot pour discuter. Là, dans la voiture, il demande, tu paies-moi ça. Ah, paie-moi ça. Le monsieur dit, mais
2: toi, là.
0: Il veut descendre la fille là, mais il ne sait pas quelle boire. À la fin, c'est arrivé, il devait prendre quel pot. C'est elle qui dit, ah, là où je vis même, c'est chez une amie, tu ne vas pas me louer déjà. Déjà, tu demandes une enquête de louer.
2: Mais là, ça va fuir.
0: Dans la voiture, 2-3 fois, tu as demandé l'habit. Te déplacer, c'est l'argent que tu demandes.
1: Pas.
0: Maintenant,
1: ça, c'est pas un vautou, ça.
0: C'est toi-même encore, tu dis, tu fais quoi dans la vie? J'ai commencé tel métier, j'ai pas fini.
2: Tu n'as pas fini, oui.
0: Et je vis chez une amie. Ici, c'est là où je vis, on m'a refoulé. Et on m'a...
1: Et tu ne penses pas.
2: On va faire quoi avec toi?
0: Oui, ça là, si quelqu'un trouve la fille, là, dites-moi sérieusement, ta copie. On va faire quoi avec?
2: C'est des problèmes.
0: Non!
1: On va

0: On joue au ballon.
1: Oui, on fait, on joue sort.
0: Au ballon, c'est bon.
1: Voilà.
2: Ça, c'est la bien. C'est une fille à problème.
1: Oui. Non, tu fais, tu sors.
0: C'est tout.
1: Tu fais, tu sors. Et quand je laisse, Thomas vient, il prend, il sort. Et Grégory vient, il prend, il sort. C'est la
2: même c'est si un homme veut faire du sourire avec toi, toi, tu fais oui. ça. Tu essaies de faire l'histoire, l'historique de ta famille, tout ça là. Oui, il va rester avec toi. Parce que avec ça, tout le temps, tu auras des problèmes pour, et tu demanderas de l'argent. Bientôt. Oh, il y aura la rentrée. C'est mes frères, non, mes soeurs sont au village.
1: Mais je ne comprends pas. C'est vous les responsables de tes frères-là. Tu ne travailles pas. Si tu travailles, on sait que tes frères vont te demander. Tu ne travailles pas.
0: Mais tu dis, c'est toi qui dois prendre soin d'eux.
1: Oui.
0: Prendre soin la poche, dans la poche de quelqu'un. Hein. Toi, tu planifies ton avenir dans la poche de quelqu'un. Ah, on a tous des problèmes.
2: Ah oui, tout le monde.
0: Ok. J'ai pas vu l'heure passer. Hein. Ouais. Alors, merci à tous. Bon, il y a eu des délestages. Sûrement, certains ne nous ont pas écoutés. Dommage. Nous sommes arrivés à la fin. Merci à tous ceux qui nous ont suivis. Coucou à tous ceux qui nous suivent via notre site. Et je vous dis à très bientôt, à la semaine prochaine. Vous avez un courrier, envoyez-le au 91 73 59. 91 73 59. Bonsoir.

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2: Il est 17h.
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3: Il est 18h.

0: Monsieur Ezedem, bonsoir. Nous nous retrouvons pour une nouvelle tranche d'information et c'est un plaisir pour moi de partager avec vous l'actualité de ce jour sur votre radio Canal FM. Il est 18h passé de quelques secondes ici dans nos studios, même heure dans le canton d'Afanya-Gleta, dans la préfecture de Bamono. Vous êtes à l'écoute de la grande édition du soir sur Canal FM. Vous êtes en direct et voici le sommaire. Et 5 formations politiques de l'opposition togolaise font leur autocritique et remettent les pendules à l'heure en produisant un manifeste dans lequel est contenue leur vision pour l'alternance au Togo. Ces formations politiques de l'opposition étaient devant les médias hier à Lomé. Des détails et précisions, c'est à suivre tout à l'heure dans ce journal du soir. Les parlementaires togolais réunis en séance plénière comptant pour la première session ordinaire de l'année adoptent en première lecture 4 projets de loi portant sur le nucléaire. Il s'agit des instruments juridiques qui visent à aligner le Togo sur les standards internationaux en matière de gouvernance nucléaire. On en parle également dans cette édition du soir. Nous aurons la page sportive qui sera assurée de main de maître par Maxime Akako. Et puis aujourd'hui, mercredi, nous aurons la chronique culture avec Dr Anoumou Amekoudi pour mettre fin à cette édition du soir. Messieurs et dames, c'est tout pour le sommaire. Le développement des titres, c'est dans une fraction de seconde.
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0: Nous sommes très ravis, messieurs et dames, de vous savoir présents à l'écoute de la grande édition du soir sur Canal FM, la radio la plus écoutée de Lomé. Merci de nous recevoir chez vous. Nous démarrons cette édition avec ce communiqué du ministère de l'Économie et des Finances. Les candidats admis au concours de recrutement du ministère de l'Économie et des Finances connaissent désormais la date de leur entrée dans la fonction publique. Plus de 1200 nouveaux agents sont attendus le 1er juillet prochain pour une réunion de prise de contact qui marquera le début officiel de leur parcours au sein de l'administration. L'information a été confirmée dans un communiqué rendu public lundi par le ministre Essowé Georges Barakola. Les agents recrutés prendront effectivement service à compter de cette date avant leur déploiement dans les différents services du département. Cette étape vient mettre un terme à un long processus de sélection. Elle ouvre surtout un nouveau chapitre pour ces jeunes fonctionnaires appelés à contribuer au fonctionnement de l'administration financière du pays. Au-delà de son caractère administratif, cette prise de fonction traduit la volonté des autorités de renforcer progressivement les effectifs du ministère. L'objectif est de disposer de ressources humaines capables d'accompagner la modernisation des services et l'amélioration de la gestion des finances publiques. Pour les nouveaux agents, le rendez-vous du 1er juillet représente bien plus qu'une formalité. Il marque leur entrée dans la vie professionnelle au service de l'État avec les responsabilités et les défis que cela implique. Les candidats concernés sont donc invités à prendre toutes les dispositions nécessaires pour participer à cette rencontre qui ouvrira officiellement leur carrière dans la fonction publique. Moment de vérité pour une partie de l'opposition togolaise. Et 4 regroupements politiques et organisations de la société civile ont choisi ce mardi de faire leur mea culpa devant la presse. Réunis au siège du Parti des Togolais, LDP, Touche pas à ma constitution, DMK, DMP et la LTDH ont reconnu sans détour qu'à un moment donné, l'opposition togolaise a été décevante dans sa lutte. Une autocritique est rare, assumée collectivement devant les journalistes. Mais le ton n'est pas à l'autoflagellation. Après le constat, place aux propositions. Les 5 structures ont profité de cette sortie médiatique pour publier leur manifeste. Un document dans lequel elles dévoilent leur vision pour le pays. Voici leur mea culpa dans cet extrait de la déclaration liminaire lue par Jean Kissi, 3e porte-parole du Front Touche pas à ma constitution au micro de Maxime Akako.
2: Nous savons que l'opposition togolaise aussi a déçu par moments les divisions, le leadership inefficace, les querelles et les alliances de circonstances à lendemain ont coûté cher au peuple. Pendant ce temps, le régime se consolidait. Nous ne venons pas te demander d'oublier tout ça et de recommencer comme si rien ne s'était passé. Ce que nous te proposons, c'est quelque chose de plus exigeant, mais quelque part de plus beau. Rejoindre quelque chose de bien plus grand que nous tous. Cette vision n'appartient à aucun parti, à aucune organisation de la société civile, à aucun leader. Elle appartient à tous ceux qui croient encore que ce pays peut être autre chose que ce qu'il est aujourd'hui. Autre chose que ce que 60 ans de dictature en ont fait. C'est cette vision qui nous fédère et non un leader providentiel. Tu n'es pas là pour nous suivre, mais pour construire avec nous, à égalité, en tant que citoyens, ce Togo dans lequel nous voulons toutes et tous vivre avec dignité. Tout comme beaucoup d'autres, tu es fatigué de la gestion du pays. Nous le savons. Tu es fatigué de 60 ans de gouvernance monarchique. Comme tant d'autres Togolais de ta génération, tu avais des rêves. Aujourd'hui, c'est la lassitude qui te gagne. Des jeunes que tu connais, frères, sœurs ou amis, ont fui le Togo avec leurs rêves et leurs talents. Parce que le système dans lequel nous vivons a été conçu pour les intérêts d'une minorité, pas pour permettre aux Togolais de s'épanouir sur leur propre terre. C'est pourquoi nous rêvons d'un Togo uni, débarrassé de dictature, de toute forme de monarchisation du pouvoir et de tout instinct de tribalisme et de régionalisme. Un Togo où toutes les richesses sont accessibles de manière équitable à toutes ses localités et à toutes ses filles et à tous ses fils.
0: Au menu de cette déclaration, un appel direct à tous les citoyens. Objectif affiché, le combat pour la libération de la patrie. Les signataires y exposent leurs propositions concrètes pour bâtir un Togo dynamique et prospère. Nous retrouvons Jean Kissi pour plus de précisions.
2: Le présent manifeste n'est pas un programme d'un parti. Il n'est pas destiné à solliciter ton vote. C'est notre vision, élaborée avec conviction et pragmatisme, projetée sur le Togo que nous pourrions construire librement ensemble, le Togo dans lequel nous voulons vivre. Nous te présentons ce manifeste parce que tu as le droit de savoir exactement où nous voulons aller et comment nous comptons y arriver. Et parce que nous croyons sincèrement que sans toi, sans la jeunesse togolaise de l'intérieur comme de la diaspora, sans les femmes de nos villes et de nos campagnes, rien de tout ça ne sera possible. Ce pays n'a pas besoin d'un nouveau chef providentiel. Il a besoin que ses enfants reprennent ce qui leur appartient et le reconstruisent avec leurs propres mains. Travail et avenir. Obtenir la place qu'on mérite ne devrait pas dépendre de qui on connaît. Nous voulons un État qui offre à chaque Togolaise et à chaque Togolais la chance égale de s'épanouir selon ses capacités et ses aspirations, peu importe d'où il vient dans le pays, peu importe son nom de famille et peu importe ses opinions politiques. Un environnement où l'on peut monter son entreprise, développer son activité agricole, créer, innover, mettre en œuvre son talent et son ingéniosité sans que l'accès aux opportunités soit conditionné par l'appartenance politique. Ça paraît simple à dire, mais dans le Togo d'aujourd'hui, c'est une véritable révolution. Liberté et dignité. Pouvoir dire ce qu'on pense sans regarder par-dessus son épaule. Un Togo où chacun vit dans un espace où les libertés fondamentales et les droits sont respectés, où la justice n'est pas une affaire de connexion, une constitution consensuelle que le peuple entier a approuvée et qui protège chaque citoyen dans chaque localité du pays.
0: Avec cette publication, LDP, TPMC, DMK, DMP et LTDH espèrent tourner la page des divisions et relancer l'espoir d'une alternance portée par des idées et non seulement par la concertation. La seule issue pour le Togo aujourd'hui est la transition, nous dit Nathaniel Olympio, premier porte-parole du Front Touche pas à ma constitution. On l'écoute.
3: Eh bien, la seule issue qui s'impose aujourd'hui, c'est la voie de la transition. Et pourquoi une transition? C'est simplement pour donner l'occasion aux Togolaises et aux Togolais de pouvoir se retrouver dans des assises et de refonder la République, rebâtir les fondations de notre République. Nous en avons besoin parce que depuis une trentaine d'années, nous sommes dans l'errance. C'est pour ça qu'il y a des crises politiques à répétition. Cela ne peut pas continuer ainsi. Ce n'est bon pour personne, ni pour ceux qui se disent de l'opposition, ni pour ceux qui sont au pouvoir. Mais en fait, c'est toute la nation togolaise, tout le peuple togolais qui est en souffrance. Nous devons y mettre un terme et ça ne peut passer que par les assises. Que les Togolais se parlent, définissent ensemble ce qu'ils veulent pour leur pays. Dans quel Togo les Togolais veulent-ils vivre? Et donc ce que nous avons proposé aujourd'hui, c'est notre vision. C'est ce que nous mettons sur la table pour les Togolais. Et donc, nous demandons aux Togolais de faire en sorte que cette vision devienne notre réalité demain.
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0: Je vous l'annonçais dans les titres. Les députés ont adopté en première lecture ce mardi à l'Assemblée nationale quatre projets de loi portant sur le nucléaire. Réunis en troisième séance plénière de la première session ordinaire de l'année, les parlementaires ont examiné et approuvé à ces textes destinés à renforcer le cadre juridique national en matière de sûreté, de sécurité et d'utilisation pacifique des technologies nucléaires. Présidé par Komisilom Klassou, président de l'Assemblée nationale, la séance a permis aux élus de se pencher sur des instruments juridiques visant à aligner davantage le Togo sur les standards internationaux en matière de gouvernance nucléaire. Nous écoutons Komisilom Klassou, président de l'Assemblée nationale, pour plus de précisions.
4: Pour notre pays, le Togo, le nucléaire constitue, avec les temps qui courent, un levier de développement vital. Les quatre conventions que nous adoptons aujourd'hui en première lecture sont les piliers de cette ambition. Elles forment un bouclier de sécurité cohérent en faveur d'un plus haut niveau de sécurité à l'intérieur de nos frontières comme partout dans le monde. D'un côté, la sûreté, c'est le sens du premier projet de loi sur l'adhésion à la Convention sur la sûreté nucléaire. Et le deuxième projet de loi concerne l'adhésion à la Convention commune sur la sûreté de la gestion du combustible usé et sur la sûreté de la gestion des déchets radioactifs. De l'autre côté, la solidarité. C'est là la portée du troisième projet de loi relatif à l'adhésion à la Convention sur la notification rapide d'un accident nucléaire et le quatrième projet de loi sur l'adhésion à la Convention sur l'assistance en cas d'accident nucléaire ou de situation d'urgence radiologique. Au-delà de ces textes, c'est l'avenir de notre pays dans le domaine du nucléaire pacifique qui se joue. C'est la protection de nos populations contre les risques radiologiques qui est en jeu. C'est la crédibilité du Togo comme partenaire fiable dans la communauté internationale qui est en question.
0: Professeur Selom Klassou, président de l'Assemblée nationale togolaise, que vous venez d'écouter. Après l'adoption de ces tests en première lecture, le ministre délégué chargé de l'énergie et des ressources minières, Kofi Messin-Ikolo, a rappelé l'importance de ce cadre juridique pour attirer davantage d'investissements. Il a également salué l'engagement des députés et a exprimé sa gratitude pour la confiance accordée au gouvernement. Nous l'écoutons pour plus de détails.
5: Le Togo, comme tous les pays en développement, envisage d'utiliser aussi l'énergie nucléaire civile. Et nous n'irons pas certainement vers les gros réacteurs nucléaires qui sont très coûteux et très difficiles à mettre en œuvre, mais une nouvelle technologie de petits réacteurs modulaires et même de micro-réacteurs modulaires nous devrait permettre à un grand nombre de pays africains de jouir de cette capacité d'utilisation d'une énergie qui est sûre et qui n'impacte pas outrageusement l'environnement. Donc ces conventions que vous avez adoptées aujourd'hui renforcent la crédibilité du pays auprès des investisseurs et ouvrent la voie à ces technologies avancées dans le nucléaire. Et ces conventions-là particulièrement nous permettent de nous rendre tout à fait attractifs vis-à-vis de ces investisseurs. Et donc, honorable député, c'est une démarche cohérente d'adoption de cette série de textes qui rendra l'énergie nucléaire, qui la rendra une énergie d'avenir pour notre pays. Et donc, c'est au nom du gouvernement que je suis encore une fois honoré de vous remercier de nous avoir aidé à faire un pas supplémentaire dans le nucléaire civil.
0: Le président du Conseil, Florian Singbe, médiateur désigné par l'Union africaine pour la crise des Grands Lacs, dans les Grands Lacs, a présidé hier lundi à Lomé une réunion d'évaluation du processus engagé depuis plusieurs mois. La rencontre a réuni les membres du Collège des facilitateurs de l'Union africaine ainsi que des représentants des Nations unies et d'organisations régionales impliquées dans la recherche de la paix. À l'occasion de cette réunion semestrielle, le président du Conseil a salué les avancées enregistrées depuis les travaux de janvier dernier. Selon lui, les progrès ont été réalisés dans l'organisation et la coordination des efforts de médiation sur le continent. Il a toutefois insisté sur la nécessité de renforcer davantage la coopération entre les différents acteurs engagés dans le processus. Les échanges ont également porté sur la nécessité de mieux structurer la contribution africaine aux initiatives diplomatiques menées parallèlement à Washington et à Doha pour favoriser un retour durable de la paix dans la région. Le président du Conseil a réaffirmé l'engagement de la médiation africaine à poursuivre ses efforts avec détermination afin d'accompagner les différentes parties vers une solution pacifique à la crise.
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0: Les informations sportives à présent dans cette édition. Les éperviers du Togo collent une belle manita au Guépard du Bénin et 5-1. Le Togo a donc donné hier une leçon de football à son voisin du Bénin. Les détails avec Maxime Akakpo qui était hier.
9: La page sportive à 3 mois du lancement des éliminatoires de la CAN 2027. Les éperviers du Togo ont frappé fort ce mardi pour leur 2e match de la fenêtre FIFA de juin. Le Togo a corrigé son voisin béninois 5-1. Une réaction d'orgueil après le nul contre la République centrafricaine quelques jours plus tôt. Le sélectionneur a osé faire tourner Steven Messan débute dans les buts à la place de Malcolm Barcola. Les locaux d'Ibril Bastou et Arnaud Comlavi gagnent la confiance du coach français. Tout comme Sana au milieu, des choix qui vont porter leurs fruits. Le début de match est pourtant cauchemardesque pour les éperviers. De la 5e minute, le Bénin profite d'un trou défensif pour ouvrir le score coup dur. Mais les éperviers ne tremblent pas. Plus entreprenants, ils prennent le ballon et pilonnent bien sûr tout. La pression paie à la 37e minute, corner de Fad Sana. But contre camp de Mohamed Tidjani. Un but partout à la pause entre Togolais et Béninois. Le tour intervient à la 51e minute. Charlemagne à Zoni Todé prend un 2e jaune. Le Bénin à 10. La porte s'ouvre. 7 minutes plus tard, Djéné Dakonam, le capitaine des éperviers, lance Arnaud Comlavi qui donne l'avantage au Togo. Le jeune local justifie la confiance. Ensuite, c'est un festival. Djéné lui-même marque d'une frappe sèche à la 69e minute, 3-1. Kevin Deke, fatigable, ajoute le 4e et la 115e sur une passe de Charles Abi. Entrée en jeu, là-bas, Kondjo Fodo clôt le show des Togolais à la 41e minute, 5-1, score final. Au-delà du score, Patrice Neveu a vu du collectif de la maîtrise et du réalisme exactement ce qu'il faut avant les gros rendez-vous. Ce 5-1 face au Bénin, c'est un signal envoyé à toute l'Afrique. Les éperviers se tournent maintenant vers septembre avec confiance. Premier défi, recevoir le Burundi pour le début des éliminatoires. Objectif clair, retrouver la phase finale de la CAN après des années d'absence. De football, nous parlons taekwondo, championnat d'Afrique de taekwondo 2026. La fédération togolaise célèbre ses héros. De Bamako, la fédération togolaise de taekwondo a organisé dimanche une cérémonie d'accueil à l'honneur de la délégation de retour de la 17e édition des championnats d'Afrique des nations de taekwondo qui s'est déroulée du 30 mai au 2 juin 2026 à Bamako au Mali. Une occasion de célébrer les performances remarquables réalisées par les représentants togolais sur la scène continentale. Malgré une délégation réduite, le Togo a su tirer son épingle du jeu en revenant avec 3 médailles, confirmant ainsi la progression constante du taekwondo national. La meilleure performance est venue d'Ibrahim Mamoudou, auteur d'un parcours exceptionnel dans la catégorie moins 74 kilos, récompensé par une médaille d'argent. Fréjus Acho a également porté haut les couleurs nationales en décrochant la médaille de bronze chez les moins de 54 kilos. Dans la compétition technique, Agbeko Akisso a marqué l'histoire en remportant une médaille de bronze, une performance d'autant plus remarquable qu'il s'agissait de sa première participation à un championnat continental dans cette discipline. La fédération a également tenu à saluer le courage et l'engagement du jeune Armel Kouassivi Fébon, âgé seulement de 16 ans et surclassé dans la catégorie moins 58 kilos. Le jeune athlète n'a pas réussi à monter sur le podium, mais a acquis une expérience précieuse qui augure de belles perspectives pour l'avenir.
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0: Oui, nous sommes dans la page culture. Les écrits d'Edem Kodjo font l'objet d'un colloque international et qui se tient à partir d'aujourd'hui jusqu'au 12 juin prochain à l'université de Lomé. À cet égard, Anoumou Amekoudji nous parle de ce grand homme et sa pensée. Il est au micro de Maxime Akepo.
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9: La chronique tu, Anoumou Amekoudji, bonjour.
11: Bonjour, Maxime Akepo.
9: Comment vous allez?
11: Ah, ça va dans l'ensemble, on rend grâce.
9: D'accord. Dieu est grand. Edem Kodjo, l'homme politique togolais de stature internationale, tirait sa révérence à Paris le 11 avril 2020 après une vie bien remplie, intellectuel penseur. Edem Kodjo était également écrivain. Anoumou, le laboratoire d'analyse des mutations politico-juridiques et économiques et sociales de l'Université de Lomé organise donc à son sujet un colloque international dont le thème est « L'Afrique dans la géopolitique internationale, lumière sur la pensée d'Edem Kodjo ». Le colloque se tient du 10 au 12 juin à l'Université de Lomé. Parlez-nous un peu de Edem Kodjo, l'écrivain.
11: Maxime Akepo, merci de me donner l'opportunité de rendre hommage une énième fois à Edem Kodjo. Édouard Kodjovi Kodjo, connu sous le nom de Edem Kodjo, a écrit des essais et un roman. Au nombre des essais, on peut citer « Et demain l'Afrique »,« L'Occident du déclin au défi »,« Africa Today »,« Les pères de l'Église » et « Lettres ouvertes à l'Afrique cinquantenaire ». Le roman qu'il a laissé à la postérité est un

0: 1983, il était un panafricaniste et cela a été perceptible dans ses œuvres, particulièrement dans « Et demain l'Afrique en 1985 » et « Lettres vertes à une Afrique cinquantenaire » en 2010. N'est-ce pas, Anoumou Amekodio ?
1: Effectivement, Massim. Edem Kodjo était très préoccupé dans ses œuvres par le présent et l'avenir de l'Afrique. Dans « Et demain l'Afrique », livre subdivisé en trois parties, « Le poids de l'Afrique »,« L'intolérable absence » et « Demain l'Afrique », il a fait trois opérations, à savoir un diagnostic, une prospective. Nous n'avons pas suffisamment de temps pour développer tous ces aspects, mais gardons juste à l'esprit que ce livre lui a permis de dresser les faiblesses immanentes aux anciennes civilisations africaines, de parler des agressions extérieures qu'a subi l'Afrique, à l'instar de l'esclavage, de la colonisation et du néocolonialisme. Ces constats faits, l'auteur a également questionné les réalités africaines avant de se projeter dans l'avenir. Et demain, l'Afrique est un livre écrit pour les Africains et particulièrement ses élites. Justement, à l'endroit des élites, il a repris cette citation de Frantz Fanon qui dit « Chaque génération, dans une relative opacité, doit découvrir sa mission, la trahir ou la remplir. » Fin de citation. Répondant en 2018 à une question de l'auteur de six écrivains de table de la pause au Togo, au sujet de « Et demain l'Afrique », il précise « Il nous appartient de parler d'une seule voix, d'agir comme il faut, de prendre nos responsabilités, d'éviter de pratiquer tout le temps ce que j'appelle la politique de la main tendue et du bec ouvert. » C'est cela le sens profond de ce livre. Félicitations.
0: Edem Kodjo était également très préoccupé par le destin de l'Afrique dans « Lettres ouvertes à l'Afrique cinquantenaire » publié en 2010 aux éditions Gaïmard. 16 ans après la sortie de cet essai poétique sur l'Afrique, est-ce que l'ouvrage reste d'actualité?
1: Maxime, dans une grande mesure, l'essai de presque 80 pages d'Edem Kodjo reste d'actualité. Pour mieux illustrer cela, je vous cite des extraits du livre de Kodjo. Par exemple, à la page 22, il écrit « Mère Afrique, tes enfants ne réclament pas autre chose que la dignité, l'éthique, la considération et la justice. Citoyens d'une même nation, ils ne demandent qu'à se faire reconnaître comme tels dans les actes que posent quotidiennement les classes dirigeantes. En être conscient est une nécessité. Agir en ce sens est un devoir. » Il écrit ceci à la page 39. « La bonne gouvernance est la clé du succès. La confiance en soi est indispensable. L'amour du pays et du continent, mère essentielle. Aucune raison ne saurait prévaloir contre le développement de l'Afrique. Tout dépend presque uniquement de la volonté des Africains eux-mêmes. » Et pour terminer, les citations que je voudrais partager avec les auditeurs aujourd'hui, aux pages 70 et 71, on peut lire ceci. « Mais les Africains doivent savoir que ce n'est pas parce qu'on a faim qu'on ne doit pas porter son regard vers l'avenir. Nous crevons de faim et parce que nous crevons de faim, nous devons anticiper et lever les yeux vers l'avenir. Le rôle des élites à cet égard est prépondérant. Il leur appartient d'aller au-dedans d'elles-mêmes, de définir avec clairvoyance et lucidité la mission qui échait à leur continent. La revanche de l'histoire ne saurait se limiter à des récriminations et à des vaticinations. » Fin de citation. Pour conclure, Edem Kodjo n'est plus de ce monde, mais ses écrits continuent à interpeller la conscience africaine et mondiale. La preuve, des intellectuels africains et d'ailleurs se réunissent sur le campus universitaire de Lomé à partir d'aujourd'hui pour questionner ses écrits et propos formulés à des moments clé de sa vie. La conférence inaugurale du professeur Ramsès Boa Thiemele de la Côte d'Ivoire est prévue ce matin à 9h30 à la salle de conférence du CERSA. Après cette conférence inaugurale, les 5 ateliers se tiendront jusqu'au vendredi 12 juin. L'atelier 1 est intitulé « Edem Kodjo, penseur de l'unité africaine, entre rêve panafricain et réalité politique », tandis que le 5e atelier se pose la question suivante. Penser l'avenir, que retenir de Kodjo pour une Afrique actrice de la mondialisation.
0: Merci beaucoup Anoumou Amekodi. Edouard Kodovi Kododi Edem Kodjo, né le 23 mai 1938 à Sokolé, est mort le 11 avril 2020 en France. Vous l'avez dit tout à l'heure, il n'est plus de ce monde. Des vivants, paix à son âme. Il était un grand homme.
1: Mais ses écrits restent et c'est pour cela que les intellectuels se réunissent pour questionner ses écrits et envisager un meilleur avenir pour l'Afrique.
0: Merci beaucoup.
1: Merci.

Monsieur Jedam, c'est sur cette chronique culture de Dr Anoumou Amekoudi que nous fermons cette édition. Merci de nous avoir suivis. Le prochain rendez-vous avec la rédaction, c'est demain matin sur la même

0: Fréquence, la 93.5 FM ceci pour d'autres points de l'actualité. Mais d'ici là, je vous souhaite à toutes et à chacun une très bonne soirée. Prenez soin de vous et de vos proches, car il n'y a qu'une seule vie et chaque jour est une vie. Pour votre méditation, retenez ceci. La plus grande difficulté des personnes fortes, c'est que les gens croient qu'elles n'ont pas de difficulté. La plus grande difficulté des personnes fortes, c'est que les gens croient qu'elles n'ont pas de difficulté. Messieurs et dames, n'oubliez pas de fréquenter les gens heureux, car le bonheur est contagieux. 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
2: Mesdames et messieurs, merci de nous choisir pour vous informer. Voici donc les titres du journal. À la une de l'actualité ce soir, le Nigeria renforce sa vigilance face à la menace Ebola. Le président Bola Tinubu a ordonné la création d'une cellule présidentielle chargée de la préparation contre la maladie. Au Mali, un autre journaliste placé sous mandat de dépôt, Abdourahmane Keïta, directeur du journal Le Témoin, est accusé d'atteinte à l'unité nationale et au crédit de l'État. Au Burkina Faso, deux associations musulmanes sont suspendues. Elles sont accusées de troubles à l'ordre public. Récemment, un influent imam a été arrêté et une mosquée sunnite fermée à Ouagadougou. En Guinée, notre coup de projecteur sur Hadja Idrissa Ba à la suite des élections législatives à 26 ans. Elle devient la plus jeune députée du pays. Elle est engagée pour la protection des enfants et la défense des droits des filles.
3: Les Guinéens sont témoins de mon combat mené pendant des années pour les droits des femmes, les droits des jeunes filles, les droits de la jeunesse. Et c'est quelque chose qui va continuer parce que c'est important. C'est ce qui m'a le plus motivé à rejoindre l'Assemblée nationale. C'est la compétence qui va s'imposer et pas l'âge.
2: Hadja Idrissa Ba à suivre dans le courant de cette édition, dans la seconde partie, à suivre le dossier, l'invité, la page des sports. Voilà ainsi présenté le sommaire. Moustapha Seck assure la mise en onde et Maud Diouf au streaming. Une fois encore, merci de choisir la radio du dialogue.
1: Sylvie Ouedraogo.
2: Et nous ouvrons ce journal à Lomé au Togo où le ministre sénégalais des Affaires étrangères poursuit sa tournée diplomatique en faveur de la candidature du général Biram Diop à la présidence de la commission de la CEDEAO après des étapes en Sierra Leone en Côte d'Ivoire. Cher Niang a été reçu par le président du conseil togolais Fornia Simbe, porteur d'un message du président Bassirou Diomaye Faye. Il est venu solliciter le soutien de Lomé à la candidature sénégalaise. Je le disais dans les titres, au Mali, encore un journaliste placé sous mandat de dépôt. Il s'agit de Abdourahmane Keïta, le directeur de publication du journal Le Témoin, est accusé d'atteinte au crédit de l'État et à l'unité nationale. Il a fait des commentaires récemment sur la région de Kidal qui a été reprise à l'armée malienne par le mouvement indépendantiste FLA. Des précisions avec Alpha Aboubakar.
4: Convoqué hier mardi au pôle judiciaire de lutte contre la cybercriminalité, Abdourahmane Keïta a été entendu par le procureur de la juridiction, puis placé sous mandat de dépôt. Le directeur du journal Le Témoin est accusé de délit à caractère régionaliste qui tend à porter atteinte à l'unité nationale et au crédit de l'État. Il est aussi poursuivi pour publication et diffusion d'informations fausses et trompeuses dans l'intention qu'elles soient considérées comme authentiques. La date de son procès a été fixée au 17 août prochain. La convocation d'Abdourahmane Keïta par la justice faisait suite à sa participation à un débat télévisé durant lequel il a déploré que la région de Kidal dans le nord du Mali soit actuellement administrée par le chef terroriste malien Yada Gali qui dirige le mouvement terroriste JNIM. Le 25 avril dernier, les combattants du JNIM en alliance avec ceux du mouvement indépendantiste FLA ont mené une série d'attaques à travers le Mali. Ils ont repris la région de Kidal à l'armée malienne qui la contrôlait depuis novembre 2023. Le week-end dernier, les forces de défense maliennes ont annoncé avoir mené plusieurs opérations aériennes dans la région de Kidal. Il y a une semaine, les autorités de transition ont mis à prix la tête d'Yada Gali et plusieurs autres chefs terroristes et leaders de mouvements indépendantistes.
2: Merci à vous, Alpha Aboubakar. Au Burkina Faso, les autorités sanctionnent deux associations musulmanes. Il s'agit de l'association As-Salam et la coordination des jeunes musulmans du Burkina. Elles sont accusées de troubles à l'ordre public et non-respect de cahiers de charges et donc suspendues pour 3 mois. La décision a été rendue publique à travers 2 arrêtés. Du ministre de l'administration territoriale, correspondance à Ouagadougou de Martin Kaba.
5: 2 arrêtés distincts pour sanctionner 2 associations musulmanes. L'association As-Salam est suspendue pour 3 mois pour, je cite, « activité non conforme à son but », fin de citation, selon la décision rendue publique du ministre de l'administration territoriale. Organisation islamique assez connue sur le territoire national, As-Salam s'illustre sur le terrain par des actions de solidarité, des dons aux personnes vulnérables et l'organisation de séminaires éducatifs. Mais des précisions n'ont pas été apportées sur les manquements constatés dans ces interventions. La deuxième association suspendue également pour 3 mois la coordination des jeunes musulmans du Burkina, dont les activités ont commencé en 2019. Raison évoquée, troubles à l'ordre public à la suite des manifestations organisées après l'arrestation de l'imam Mohamed Kindo. Comme As-Salam, cette organisation intervenait également dans le social et l'humanitaire, dans le soutien des couches vulnérables. Ces décisions interviennent également après la fermeture de la grande mosquée des sunnites de Ouagadougou, toujours en lien avec l'arrestation du guide spirituel Kindo, qui a dénoncé lors d'un prêche la volonté des autorités d'organiser les lieux de prière dans l'administration publique. Martin Kaba, Ouagadougou, West Africa, Democracy Radio.
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2: Et face aux risques liés à la résurgence d'Ebola sur le continent, le Nigeria renforce son dispositif de prévention. Le président Bola Tinubu a annoncé la création d'une cellule présidentielle dédiée à la préparation contre la maladie et débloqué une importante enveloppe d'urgence. Et pour en parler, nous avons avec nous Demba Amar-Han. Bonsoir Demba.
7: Bonsoir Sylvie. Vous l'avez dit, l'annonce a été faite par le conseiller présidentiel à l'information et à la stratégie. Il s'agit de Bayo Ananuga et selon lui, ces fonds permettront de renforcer les capacités du Centre nigérian de contrôle et de prévention des maladies ainsi que les dispositifs nationaux de réponse aux urgences sanitaires. Une décision qui intervient alors que plusieurs pays africains renforcent leurs mesures de surveillance après le signalement de cas d'Ebola sur le continent. Des experts de la santé saluent une initiative jugée nécessaire pour anticiper tout risque de propagation. Ils rappellent que le Nigeria avait réussi à contenir l'épidémie d'Ebola en 2014 grâce à une réaction rapide et coordonnée de manière efficace avec bien sûr les services sanitaires et une vaste campagne de sensibilisation. Toutefois, certains spécialistes mettent en garde contre un relâchement des efforts une fois la menace immédiate écartée. D'autres appellent les autorités à éviter des restrictions excessives aux déplacements en provenance des pays touchés, estimant qu'il est possible de concilier protection sanitaire et libre circulation des personnes. Les autorités nigériennes, elles, assurent que la priorité reste la prévention et la capacité de réponse rapide en cas d'apparition de nouveaux cas.
2: Merci à vous, Demba Amar-Han, pour ces explications sur le Nigeria, notamment la création d'une cellule présidentielle dédiée à la préparation contre la maladie, contre Ebola. Et nous poursuivons avec la Guinée qui installera ses nouveaux députés dans quelques jours. Lors du scrutin, de nombreux jeunes ont été élus, parmi eux Adja Idrissa Ba, qui devient la plus jeune députée de Guinée. Plus de détails sur son parcours et son engagement avec Sani Momouni Seibou.
8: À 26 ans, Adja Idrissa Ba incarne la nouvelle génération de politiques guinéens. Elle a été élue députée le 31 mai dernier sous la bannière de l'Union pour un mouvement populaire, parti politique en alliance avec la mouvance présidentielle, la GMD. Adja Idrissa Ba est un visage bien connu de la société guinéenne pour son engagement en faveur de la défense des droits des enfants et des filles. Un engagement dès l'âge de 12 ans, d'abord au Parlement des enfants de Guinée, dont elle deviendra la présidente, puis au sein du Club des jeunes filles leaders de Guinée qu'elle a fondé. Son association œuvre pour l'autonomisation des filles et l'égalité des genres. Adja Idi s'est ensuite imposée ces dernières années comme l'une des voix féminines les plus influentes de la société civile guinéenne. Une fois à l'Assemblée nationale, elle promet de poursuivre son combat en centrant son action sur l'éducation, la protection de l'enfant, l'accès aux services sociaux de base en faveur des enfants et la défense des droits des filles.
3: Les Guinéens sont témoins de mon combat mené pendant des années pour les droits des femmes, les droits des jeunes filles, les droits de la jeunesse. Et c'est quelque chose qui va continuer parce que c'est important. C'est ce qui m'a le plus motivé à rejoindre l'Assemblée nationale. C'est la compétence qui va s'imposer et pas l'âge. Et nous allons nous battre pour que nos voix soient entendues. Déjà, la Constitution nous protège. Nous ferons des propositions. Comme vous l'avez vu, c'est la continuité. On ne va pas s'arrêter. Ça, c'est sûr. Donc, j'invite la jeunesse et les femmes pour vraiment montrer que nous méritons ce que nous réclamons.
8: La plus jeune députée de Guinée compte aussi faire la promotion de la participation des jeunes au processus de prise de décision.
2: Des explications de Sani Moumouni Seibou. L'Afrique de l'Ouest connaît une résurgence de la migration irrégulière vers l'Europe. En l'espace de 10 jours, plus d'un millier de migrants irréguliers ont été secourus au large de la Mauritanie. Ils tentaient tous de rejoindre l'Europe par la mer. Plus de précisions avec Yacouba Abiboulaye.
9: Selon les gardes-côtes mauritaniennes, plus de 1000 migrants ont été secourus en l'espace de 10 jours, tous des jeunes ressortissants de plusieurs pays ouest-africains. Les départs ont eu lieu quelques jours après la Tabaski, importante fête musulmane célébrée fin mai dernier. Selon les gardes-côtes mauritaniennes, les 8 pirogues interceptées venaient de la Gambie et du Sénégal. Tous les migrants illégaux interceptés en mer ont été placés dans de nombreux centres d'accueil temporaires pour étrangers basés à Nouakchott, la capitale, et Ouagadougou dans le nord du pays. Les gardes-côtes mauritaniennes alertent sur une reprise des flux migratoires vers l'Europe via les côtes ouest africaines. Le renforcement des contrôles en mer en Mauritanie, au Sénégal et au Maroc a conduit les départs des pirogues clandestines vers les Canaries à se déplacer plus au sud. Elles partent de plus en plus des côtes de la Gambie et la Guinée, rallongeant le temps passé en mer et augmentant le danger pour les candidats à la migration irrégulière. De nombreux jeunes Africains empruntent de plus en plus la voie clandestine pour tenter de regagner l'Europe depuis les restrictions de nombreux pays occidentaux dans la délivrance des visas.
2: Et pendant ce temps au Togo, les autorités multiplient les campagnes de sensibilisation sur la protection de l'océan de plus en plus pollué. À Lomé, le Haut Conseil pour la mer rencontre régulièrement les acteurs maritimes et de l'économie bleue pour discuter de l'importance de l'océan dans la vie environnementale du pays. On retrouve à Lomé notre correspondante Ida Badjo.
10: Les océans vont mal et continuent de subir beaucoup de pression. Et pourtant, ils produisent 50% de l'oxygène mondial selon des experts de l'écologie marine. La côte togolaise, distante de 50 km, qui part du quartier Kodoyakope à Lomé à Anéro dans la préfecture des Lacs, est menacée. Larry Penn, chef du cabinet au Haut Conseil pour la mer.
11: Nous sommes confrontés au problème d'érosion côtière, de déchets, à la pollution marine. Et nous sommes également confrontés au problème d'usage même du littoral. Donc il est important pour nous de voir dans quelle mesure on va réfléchir pour une mer beaucoup plus résiliente.
10: Plusieurs acteurs sont sensibilisés sur l'importance des océans. Parmi eux figurent des pêcheurs qui contribuent environ 4,4% au produit intérieur brut, mais sont confrontés aux difficultés dans l'exercice de leur métier. Pierre Coudouvo, secrétaire général de la communauté des pêcheurs du littoral.
12: Le fort de pêche, c'est là, presque 500 pirogues. Le campement de pêche de Kodoyakope, on en a plus de 50. Et Bagida, Kouga, Adissim, Agwegafo, Bémé. Donc chaque jour, au moins un millier de pirogues sont sur mer. La zone propice à la pêche maintenant, c'est tellement restreint. Et c'est pourquoi il y a tellement de pédéries en poisson. De Bagida jusqu'au un peu plus loin, il y a tellement d'épaves. Les bateaux usés qu'on a coulés dans la mer. Tout ça nous empêche de faire facilement nos pêches. Une fois vos filets sont accrochés à ces épaves, ils enlèvent une bonne partie des filets. Ce jour, la pêche est mauvaise.
10: Des pêcheurs voient leurs efforts s'amenuiser par des restrictions et pourtant 3 milliards de personnes de par le monde dépendent des protéines d'origine marine pour leur alimentation. La protection du littoral et des océans est une responsabilité collective durable. Ida Badjo, Lomé pour la West Africa Democracy Radio.
2: Merci à vous, Ida Badjo. Ainsi s'achève la première partie de cette édition. Avant la seconde partie, je vous rappelle l'essentiel des titres. À la une de l'actualité ce soir, le Nigeria renforce sa vigilance face à la menace Ebola. Le président Bola Tinubu a ordonné la création d'une cellule présidentielle chargée de la préparation contre la maladie au Mali. Un autre journaliste placé sous mandat de dépôt, Abdourahmane Keïta, directeur du journal Le Témoin, est accusé d'atteinte à l'unité nationale et au crédit de l'État. Au Burkina Faso, deux associations musulmanes sont suspendues. Elles sont accusées de troubles à l'ordre public. Récemment, un influent imam a été arrêté et une mosquée sunnite fermée à Ouagadougou. En Guinée, nous avons parlé donc d'Adja Idrissa Ba, à 26 ans. Elle devient la plus jeune députée du pays. Elle est engagée pour la protection des enfants et la défense des droits des filles. Le dossier, l'invité et la page d'espoir, c'est tout de suite.
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2: Dans le dossier de la rédaction ce soir, reportage sur le petit train de Cotonou. C'est une innovation pour séduire visiteurs et habitants. Un projet porté par Dahomey Discovery avec l'appui de l'agence Bénin Tourisme pour valoriser le patrimoine urbain et offrir une nouvelle expérience de découverte et de la ville. Une nouvelle expérience de découverte de la ville de Cotonou. Les détails dans ce dossier signé Aziz Adam Soulé.
14: Conçu comme un outil moderne de découverte de la capitale économique du Bénin, le petit train touristique a pour ambition de mettre en lumière les sites emblématiques et historiques de Cotonou tout en racontant l'histoire, la culture et l'identité de la ville à travers des parcours structurés et accessibles. D'où est venue cette idée du petit train de Cotonou? Zulfati Dervi, directrice générale de l'agence Dahomey Discovery.
15: Ce projet s'inscrit naturellement dans la politique d'ouverture du Bénin envers les afro-descendants, dans une vision de tourisme qui a du sens. Un tourisme qui respecte les lieux, les habitants et l'histoire. Et le petit train de Cotonou est une illustration concrète de cette vision. Ce n'est pas un simple trajet, mais c'est une invitation à regarder la ville différemment.
14: Grâce à un circuit pensé pour allier pédagogie et divertissement, le petit train permet aux usagers et aux passagers de découvrir davantage Cotonou sous un nouveau regard, dans un cadre sécurisé et convivial. Une innovation que salue d'ailleurs le représentant du maire de la ville de Cotonou, Samuel Akindes.
16: La municipalité de Cotonou se réjouit de voir émerger des initiatives qui contribuent à raconter notre ville autrement, à mettre en lumière ses richesses culturelles et son patrimoine.
14: Le projet se distingue par son caractère immersif et ludique, offrant une expérience adaptée à une grande diversité du public. Pour Gladys Gandaro, représentante du ministère du Tourisme, de la Culture et des Arts, en soutenant ce projet, le gouvernement béninois réaffirme sa volonté de faire du tourisme un véritable levier de développement économique et culturel.
17: Notre présence ici est un signal fort de confiance et d'encouragement. Puisse ce petit train devenir un symbole de la créativité béninoise, de la coopération féconde entre le public et le privé et de notre capacité collective à transformer le patrimoine en opportunité sans jamais le trahir.
14: Le petit train touristique de Cotonou s'inscrit ainsi dans une stratégie plus large de dynamisation de l'offre touristique, de création d'emplois et de promotion de l'image de la ville à l'échelle nationale qu'internationale. L'initiative portée par Dahomey Discovery illustre également le rôle clé du secteur privé dans l'innovation touristique et la mise en valeur durable des richesses urbaines. Elle est d'ailleurs saluée par Louise, touriste en séjour au Bénin.
18: J'étais très surprise de voir un petit train à Cotonou. Ce n'est pas des choses qu'on a l'habitude de voir, mais c'était très appréciable de faire le petit tour. Un voyageur qui vient en Bénin, qui arrive à Cotonou, on sait qu'il y a le mur, on sait qu'il y a l'Amazon, on sait qu'il y a le palais des congrès, il y a plein de choses à voir, mais on ne sait pas forcément par où commencer, où aller. Et donc avec le petit train, c'est intéressant, on monte, on tourne pendant 45 minutes et on a le meilleur de Cotonou.
14: Avec le lancement du petit train touristique, Cotonou se dote ainsi d'un outil moderne et attractif qui renforce son positionnement comme destination urbaine incontournable. Ce projet ouvre de nouvelles perspectives pour le tourisme local et participe à la construction d'une ville plus attractive, accessible et tournée vers la valorisation de son patrimoine. Cotonou, Aziz Adam Soulé pour la West Africa Democracy Radio.
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2: L'invité de la rédaction ce soir, nous parlons de la Coupe du monde de football qui débutera dans quelques heures demain. Une Coupe du monde aux États-Unis, au Canada et au Mexique, marquée par de nombreuses restrictions. Les pays africains en souffrent beaucoup. Sur le continent, on déplore et on estime que ces contraintes pourraient gâcher le spectacle. On en parle avec Abdoulaye Tiam, président de l'Association internationale de la Presse sportive Afrique. C'est un entretien réalisé par Alpha Aboubakar.
4: Abdoulaye Tiam, bonjour.
19: Bonjour.
4: Comment sont vécues d'Afrique les nombreuses contraintes pour se rendre aux États-Unis, au Canada et au Mexique pour prendre part à la Coupe du Monde?
19: Avec beaucoup de regrets, parce que la Coupe du Monde est l'une des manifestations sportives les plus populaires au monde depuis 1930 jusqu'à nos jours. Et pour la première fois aussi, l'Afrique a composté 10 tickets. C'était une Coupe du Monde qui devrait être l'une des plus belles. Malheureusement, pour le continent africain, c'est parti pour être l'une des Coupes du Monde qu'on doit vivre en véritable calvaire, aussi bien pour les joueurs. Je vous parlais de la RD Congo. Pour des journalistes, pour la RD Congo aussi, aucun journaliste congolais ne peut aller ni au Canada ni aux États-Unis. Pour les autres 9 pays africains qui sont qualifiés, nous avons obtenu des visas, mais avec une seule entrée. Autrement dit, aucun d'entre nous n'aura la capacité, la possibilité d'aller ni au Canada ni au Mexique.
4: Comment toutes ces restrictions affectent-elles la presse sportive africaine?
19: Elles affectent parce que tout simplement, moi je pense que pour la première fois dans l'histoire du football, la FIFA a montré son incapacité face à l'administration de Donald Trump. Nous sommes que des journalistes, nous ne pouvons que dénoncer. Nous avons reçu nos accréditations, nous partons pour être les oreilles et les yeux de l'opinion publique nationale et internationale. La FIFA, pour le moment, ne dit absolument rien du tout. Les fédérations sportives ont décidé de couper les lignes. La CAF, n'en parlons pas. On ne peut que constater pour le déplorer.
4: Quelles conséquences cela pourrait avoir sur les sélections africaines?
19: Ce qui me fait le plus mal, c'est pour la RD Congo. Je suis sénégalais, mais ce qui se passe avec la RD Congo, je trouve que c'est inadmissible. Les joueurs congolais, les 20, ne sont pas nés au Congo. Les 6 sont nés au Congo, mais n'évoluent pas au Congo. Ils sont dans les championnats européens. Je ne comprends pas aujourd'hui qu'on leur exige d'être dans une bulle pendant 21 jours avant d'effectuer leur déplacement pour rentrer dans le territoire américain. Ça, c'est un aspect. Pour les autres, ce qui est déplorable, c'est que quand même, il y a l'équité sportive qui ne va pas être respectée. Pour prendre le cas du Sénégal, le 16, nous jouons contre la France. Le stade va être bondé de monde que du bleu et blanc. Nous, on est obligé de prendre des spectateurs, pas des supporters. Les supporters sénégalais, c'est Ali Kaza, c'est 12e Gaïndé, c'est Libougui, qui ont l'ADN d'un supporter, qui pousse l'équipe nationale à se transcender. Aujourd'hui, compte tenu de la situation, l'État du Sénégal est obligé tout simplement de faire avec les moyens du bord en trouvant des immigrés qui viennent de la France, qui viennent des États-Unis, pour les prendre et lui donner des tickets pour qu'il aille regarder l'équipe nationale du Sénégal et pas supporter, parce que ce sont des spectateurs.
4: La FIFA s'est déclarée incompétente sur la question des déplacements entre les pays devant abriter la compétition. C'est très difficile pour ce mondial. Alors, à la veille du début de la compétition, est-ce encore possible? Si oui, comment régler cette question?
19: Elle a courbé les chines, parce que la FIFA, la Coupe du Monde, l'appartient. Il y a un cahier de charges qu'on doit remplir. Regardez le cas de l'Iran. Moi, je ne veux pas prendre position. La politique ne m'intéresse pas. Mais comment peut-on admettre qu'un pays qui joue aux États-Unis, on lui dit, vous venez, vous prenez l'avion, vous jouez, et après, vous reprenez l'avion, vous rentrez. Vous n'avez pas le droit de rester sur le territoire américain. Comment est-ce que la FIFA, une instance fêtière, aussi respectée et respectable, peut-elle se permettre d'accepter une telle situation? Regardez ce qui se passe encore une fois avec la RD Congo. Là où il y a le virus Ebola et Kinshasa, c'est 1200 km. Ils n'ont pas de contact direct avec. À quoi sert l'Organisation mondiale de la santé, qui est une organisation spécialisée des Nations Unies? C'est elle qui doit définir dans quelles conditions on doit être en incubation pour pouvoir déterminer qui peut être contacté ou pas. Tout ça est mis à côté et maintenant on fragilise les équipes africaines. Même un arbitre qui a été désigné arbitre africain, somalien de surcroît, qui est désigné par la FIFA, on l'interdit de séjourner sur le territoire américain. Les dirigeants de la FIFA actuelle ont une peur bleue de l'Amérique. Elle fait ce qu'elle veut, la FIFA ne dit rien, personne n'a absolument rien du tout. Comment est-ce qu'on peut comprendre une instance fêtière aussi importante, aussi respectée et respectable que la FIFA, puisse se comporter comme ça?
4: On a récemment vu un arbitre somalien refouler des États-Unis. Il devait officier au Mondial, vous en parlez il y a un instant. On a aussi vu des supporters dans l'incapacité d'obtenir des visas. Les coûts des billets pour suivre les matchs sont très coûteux. Est-ce que toutes ces difficultés pourraient entacher cette Coupe du Monde de football ?
19: Absolument, cette Coupe du Monde, elle était partie parce que pour la première fois, c'était une belle expérience qu'on aurait dû avoir. On aurait dû, au-delà du football, faire du tourisme parce que quand même, c'est deux pays continents, le Canada et les États-Unis, ce sont des pays continents, plus le Mexique, ils ont fait rêver tout le monde. En fin de compte, on s'est rendu compte que cette Coupe du Monde est partie pour être l'une des pires Coupes du Monde jamais organisées depuis 1930. Et c'est vraiment triste ce qui se déroule sous nos yeux. Personne ne dit encore une fois absolument rien du tout. La FIFA se cache derrière ce qu'elle appelle la souveraineté de chaque État. Or, quand il y a une Coupe du Monde, tout le monde sait qu'il y a ce qu'on appelle un cahier de charges qu'il faut respecter. Nous sommes partis pour vivre une Coupe du Monde extrêmement difficile. Vous avez parlé du plan financier. La Coupe du Monde de football, c'est un sport populaire. Ce n'est pas la Formule 1, ce n'est pas le tennis, ce n'est pas le golf. Je suis désolé, et depuis que Gianni Infantino est là, c'est l'argent, on ne comprend plus rien. Même pour maintenant, pour accéder pour un match de football, regarder les joueurs jouer, c'est devenu presque impossible pour certaines bourses.
4: Abdoulaye Thiam, merci.
19: Le plaisir est pour moi.
2: Et nous parlons toujours sport dans cette édition pour clôturer. Focus sur les sélections africaines en route pour le mondial. Arrêt sur l'Afrique du Sud. Après avoir organisé le mondial en 2010, les Bafana Bafana rêvent à nouveau alors qu'ils s'apprêtent à aborder ce tournoi, cette Coupe du Monde. C'est aussi l'occasion pour l'Afrique du Sud de faire la promotion de son championnat. L'équipe sud-africaine est essentielle. Composé de joueurs évoluant dans le championnat local. L'Afrique du Sud, entre ambition et promotion du championnat local, c'est un sujet signé Alpha Boubacar.
4: En 2010, l'Afrique du Sud vivait la plus grosse histoire de son football en organisant la Coupe du Monde de foot. Même si la sélection de football n'avait pas brillé, l'émotion des fans est restée intacte 16 ans après. Alors qu'une nouvelle génération de footballeurs sud-africains s'apprête à jouer ce jeudi le match d'ouverture du mondial face à un des pays organisateurs, le Mexique, à Johannesburg, on croit que les Bafana Bafana feront mieux qu'à domicile en 2010. Les supporters comptent notamment sur les jeunes joueurs de cette équipe qui évolue essentiellement dans le championnat local, la première Soccer League. Le championnat sud-africain est l'un des plus réguliers, attractifs et stables financièrement sur le continent africain. Si les joueurs sud-africains issus du championnat local ont déjà prouvé leur valeur lors des deux dernières éditions de la Coupe d'Afrique des Nations, en terminant troisième et en disputant un huitième de finale, ils devront franchir cette fois un autre niveau. Les jeunes joueurs de la Ligue locale sud-africaine se frotteront à ceux des plus grands championnats de football du monde. Ikileru Gonyusero, journaliste sportif.
20: Avec tout ce que l'Afrique du Sud avait développé, le fond de jeu de l'Afrique du Sud, ce n'était pas quand même si mal. L'Afrique du Sud doit franchement avoir un bon plan de préparation. L'Afrique du Sud pourra faire mieux.
2: Ainsi se referme cette page d'espoir, ainsi donc avec le journal. Sylvie Ouedraogo, c'est moi. Prenez soin de vous, à très bientôt.
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0: Auditeurs et auditrices du magazine 5050, on se retrouve pour un nouveau numéro et c'est toujours un plaisir de vous recevoir sur ce numéro pour discuter des questions de genre. Aujourd'hui, notre thème porte sur la socialisation des jeunes hommes. Je rappelle que c'est la grande interview, hein, c'est la grande interview sur 5050 où nous avons habituellement rendez-vous avec une personnalité du secteur, c'est-à-dire du secteur du genre, pour pouvoir revenir sur un grand thème, pour en discuter en profondeur. Et donc, pour cette grande interview, le thème que nous avons choisi pour vous, c'est la socialisation des jeunes hommes. Nous allons en parler et surtout mettre l'accent sur le contexte du Togo. Et pour ça, nous avons en ligne de Lomé, Madame Sossou Sefako Valérie. Vous êtes bien sûr juriste et fondatrice de Appel Togo. Appel Togo, c'est l'association de promotion et d'engagement local. Bienvenue sur 5050, chers auditeurs. C'est parti pour l'émission. Tout d'abord, en tant que juriste et actrice du monde social, alors comment définissez-vous la socialisation des jeunes hommes aujourd'hui?
1: Oui, merci et je salue tous vos auditeurs. La socialisation, en général, on ne peut pas mettre dans la définition, hein, on ne peut pas mettre les jeunes, les enfants à part ou bien les jeunes filles à part. Et qu'il soit jeune homme, c'est vrai que c'est de jeune homme où il s'agit, mais en général, c'est un processus par lequel l'individu intègre progressivement son environnement social et par le même processus, il arrive à assimiler les normes, les valeurs, les comportements et les rôles des autres individus dans la société dans laquelle elle vit. Il y a même jusqu'à 3 niveaux de socialisation. Il y a le niveau primaire, il y a le niveau secondaire et il y a le niveau anticipatif, c'est-à-dire que primaire, ça fait l'enfance, le bébé, bon voilà, il grandit, comment il intègre tout doucement la société. Secondaire, là, le jeune homme, il a pris conscience, ça veut dire qu'à ce niveau-là, il sait qu'il est garçon, il devient jeune homme, il grandit et puis c'est là où on parle même en droit de mineurs anticipés, c'est-à-dire que jeune homme, là, il y en a des catégories. Quand ils arrivent à la 3e étape de socialisation et ils anticipent, vous voyez, ils ont des comportements anticipatifs par rapport à leur âge.
0: Est-ce que vous notez des défis qui se présentent aux jeunes hommes, surtout quand ils doivent se socialiser en contact de jeunes femmes?
1: Oui, il y a des défis, d'autant plus que ces défis ne sont pas aussi forcément liés aux jeunes hommes, mais pour les jeunes hommes, on peut dire les défis sont plus transformation en termes de transformation physique. Il y a les bouleversements émotionnels et on peut aussi parler de l'influence de leurs compagnons. Et vous voyez un peu, quand on prend le jeune homme dans son âge de moins de 12 ans, c'est-à-dire que la tranche de 5 à 10 ans, ce jeune homme essaie de s'affirmer parce que là, il prend plus conscience de qu'il est garçon. Et si on ne l'accompagne pas comme il se doit, et parfois, ça dévie. Donc, le défi à cette étape-là, c'est il est en train de préparer son adolescence, donc ça demande plus d'attention, plus d'encadrement. Et donc, le grand défi à ce niveau pour les éducateurs, surtout les parents, c'est de se centrer à cette phase-là, c'est ce que la phase primaire dont je parlais. Et le défi qui suit aussi, c'est l'émotion, parce que là, les émotions commencent à s'exprimer de façon plus vivante et plus physique. Vous allez sentir, il y a des comportements, des propos, la voix qui devient rock. Vous voyez, c'est tout un défi à relever par rapport à l'accompagnement. Mais l'autre défi, c'est lié à la mutation. Le dernier défi dont je veux, ça, c'est global. Les mutations d'ordre, c'est-à-dire que venant de l'extérieur, liées aux technologies, aux nouvelles technologies, tout ce qui il perçoit
0: oui.
1: dans ses oreilles,
0: Bien sûr.
1: Il observe avec ses yeux. Voilà.
0: Oui.
1: Donc, ce sont des mutations qui constituent des pressions externes. Et parfois même, il y a cette pression aussi qui provient de l'interne, c'est-à-dire que de la famille, au sein de sa famille même. Et ça influe même sur tout ça, sa vie, son processus de croissance, et même parfois même sur sa santé. C'est des choses, vraiment des défis à relever, et donc il faut commencer dès les premières étapes.
0: Quand on va regarder ça de plus près, on va se rendre compte que il y a des espaces de socialisation. Parlons des réseaux sociaux, de la famille et de l'école. On commence tout d'abord par les réseaux sociaux. Vous avez effleuré la question tout à l'heure. Aujourd'hui, avec la forte présence des jeunes en ligne, Internet aussi, éduque. Quelles sont les précautions que les parents doivent prendre à ce niveau-là pour éviter que Internet ne soit un espace de socialisation toxique pour le jeune garçon, le jeune homme?
1: Oui, vous avez cité des exemples de ces médias. Hein. Il n'y a pas que l'Internet, il y a même la presse. Hein. La presse, la radio, la télévision, et les groupes, la camaraderie, les clubs, même sportifs. Tous ces groupes, entités-là que l'enfant fréquente, le jeune fréquentant. Alors, pour revenir à la question... Et j'avais parlé tout à l'heure d'une attention particulière que le parent doit garder sur un œil.
0: Voilà, là où les parents oeil,
1: oui, les parents d'abord, les parents en premier lieu. Et donc, et vous voyez un peu des programmes de télé pour les médias en réunion, on parle de code parental. Pourquoi on parle de code parental? On ne l'appelle pas code simplement. C'est pour dire que les premiers acteurs sont des parents pour contrôler l'enfant. Et là, vous avez un pouvoir, la loi vous donne un pouvoir, une autorité sur votre enfant, et vous avez le plein droit, le plein pouvoir sur cet enfant.
0: Mais madame Soussou, parfois on se rend compte qu'il y a des enfants qui connaissent le code parent.
1: Non,
0: et qui attendent que quand les parents dorment, ils regardent des programmes interdits.
1: Oui, je vais vous expliquer. C'est-à-dire que si le parent se permet d'intégrer le code dans la télévision en présence de l'enfant, mais vous choisissez au moment où l'enfant dort, au moment où l'enfant est à l'école, ou bien un moment où l'enfant n'est pas à la maison. Ou bien vous choisissez, c'est-à-dire que le parent n'est pas moins intelligent que son propre enfant. Quand j'ai parlé tout à l'heure d'un pouvoir que la loi donnait sur les enfants, pas pour les parents, c'est pour dire que j'ai parlé tout à l'heure de l'intelligence des parents.
0: Mm.
1: C'est votre enfant, et c'est vous qui l'avez enfanté, c'est vous qui l'avez entretenu. Vous avez tout quoi. Ce qui se passe, ce qu'on observe, c'est que ce sont des négligences.
0: D'accord, renforcer la vigilance donc. Et quelle est la place de l'école dans tout ça, les mauvaises compagnies, les mauvaises fréquentations?
1: Au niveau même des écoles, le parent a l'obligation de suivre l'enfant même jusqu'à son école. Il y a des parents, ils ont les moyens, ils confient l'enfant à un tonton, à une tata. Et puis bon, on attend jusqu'à la fin de l'année scolaire les résultats, quoi. Est-ce qu'on arrive à suivre, à collaborer, à discuter quotidiennement avec l'enseignant de la classe de mon enfant? À défaut de chef d'établissement, au moins l'enseignant, la classe que mon enfant fait. C'est une responsabilité vraiment parentale d'abord. Et maintenant, elle devient sociétale dans la mesure où, chez nous ici au Togo, vous savez, l'histoire togolaise n'apprend pas l'éducation des enfants. Un enfant peut être corrigé dehors. Hein. Mais aujourd'hui, avec les nouvelles technologies, les médias, les réseaux sociaux, on a tendance, avec la mauvaise compréhension des droits des enfants, quand je le dis mauvaise compréhension et interprétation, parce que le code de l'enfant togolais, le droit des enfants sur le plan universel...
0: Absolument, on peut se retrouver dans les mains des forces de l'ordre pour avoir touché à un enfant.
1: Voilà, ne dis pas que quand un enfant fait une bêtise dehors, on ne peut pas que le corriger. Mais aujourd'hui, on baisse la garde. Il y a même des parents qui comprennent ça à outrance pour dire qu'on a interdit de frapper les enfants. On n'a pas interdit de châtier l'enfant, de réprimander l'enfant. C'est la preuve, il y a des prisons pour mineurs jusqu'à présent qui ne sont pas supprimées. C'est pour dire qu'il y a des sanctions à donner à l'enfant selon son âge.
0: Pour accompagner la socialisation.
1: Voilà, la socialisation, surtout les garçons dans notre société africaine, surtout au Togo, le patriarcal prend le dessus. Donc le jeune garçon aujourd'hui, avec le système de genre, la politique du genre, on essaie d'intégrer ça à la base pour dire que filles et garçons, on doit les éduquer. Mais pour les garçons spécialement, il faut qu'on fasse un travail de fond pour voir d'attention et de surveillance pour faire comprendre aux garçons que tu n'es pas plus meilleur que la fille, la fille n'est pas plus meilleure que toi. Et toi, ce n'est pas parce que tu es homme, tu as les testicules, que tu dois te montrer patriarcat, tu dois te montrer super, quand leur dessin animé, là, comment ils appellent, Superman ou bien super. Voilà, c'est que c'est toi le chef, c'est nous chez nous ici, ça se dit même dans certaines familles. Hein. Tu es mon petit garçon, c'est toi le chef de famille, hein. Quand papa n'est pas là, c'est toi. C'est une erreur très grave. C'est une erreur très grave. Et vous voyez que ce genre de masculinisation, hein, l'éducation masculinisée, ça crée d'autres problèmes. Et vraiment, pour résoudre ça, c'est compliqué parce que vous avez semé. C'est quelque chose, un problème qui a une racine très profonde. Mmh. Alors, donc, en définitive, on peut contrôler, c'est possible. Et on doit le faire aussi. Les parents, les éducateurs, même dans les écoles, on interdit les téléphones. Mmh. Mais il y a des enfants qui se faufilent pour amener des téléphones de leurs parents même, ou bien les parents même leur ont acheté. Et un âge donné, l'enfant doit savoir à quel âge il doit avoir accès à ça. Mais les parents aussi se permettent d'offrir des téléphones pas possibles à des enfants, des jeunes hommes, à un âge qu'il ne fallait pas.
0: Et ça complique la socialisation, voilà, n'est-ce pas?
1: Voilà.
0: Alors, observez-vous un décalage entre les attentes sociales envers les hommes et les réalités vécues par les jeunes générations?
1: Oui, nous l'observons. C'est-à-dire que l'enfant, c'est un être social comme nous tous qui devient. Et donc, que ce soit en famille, à l'école, les groupes, et l'enfant doit être traité à juste valeur. Mais le constat malheureux qu'on fait, c'est que le patriarcat continue par dominer de telle manière qu'on oublie que ce système ne doit pas rentrer dans la psychologie infantile. L'enfant, laissons que l'enfant grandisse d'abord et il va faire son choix de vie avant de lui inculquer cela. Mais on a tendance, et il y a un mot même dans mon ethnie, ou bien en général les peuples élevés ici, on dit appelleté. Après l'été, chez nous, c'est en tradition littéraire, c'est pour dire que c'est lui qui tient la maison, quoi. Mmh. C'est lui qui doit tenir la maison. Et voilà que Dieu est en train de faire aussi un formidable son travail. Mais voilà qu'il y a des familles qui n'ont que des filles. Vous allez faire en ce moment comment?
0: Et donc, même que je vais vous dire. Du coup, on est dans des situations où la masculinité influence les comportements citoyens et l'engagement des jeunes hommes.
1: Oui, c'est ce que je veux dire pour amplifier. C'est-à-dire que ça même, ça détruit certains mariages. C'est-à-dire qu'il y a des mariages même qui ont pour cause de divorce juste parce que la femme ne donne pas un garçon. Parce que la place de garçon, c'est. On dirait que c'est devenu un truc, comment je vais dire, c'est comme si tu rentres dans le mariage, tu ne donnes pas un enfant garçon, ce mariage n'est pas encore complet. Mmh. Est-ce que vous appréhendez ce qui se passe?
0: C'est vrai que beaucoup de femmes vivent ces drames-là en silence. Parce qu'elle ne peut pas donner naissance à un garçon, c'est compliqué avec le mari et la belle-famille.
1: Voilà, et même quand bien même certaines familles ont des garçons, on constate aussi un décalage, une différence nette. Papa s'occupe plus du garçon que de la fille. Aujourd'hui, heureusement, il y a des politiques, la tendance est en train de monter pour imposer maintenant le traitement à juste titre de la fille et du garçon. Mais dans certaines familles, nous, les sociétés, on constate qu'il y a encore cette réalité. On a tendance à investir plus dans le garçon que dans la fille. Mais certaines familles, on peut dire 15 ou 10%, 10 à 15% comprennent au mieux. Mais certaines familles, quand vous faites les statistiques, ils ont plus de filles que de garçons. Donc, ils renversent, mais la majorité des familles, la masculinité est en train de grandir. Et malheureusement, c'est en bas âge qu'on commence, on constate cela. Et c'est un peu dommage.
0: Vous suivez votre magazine 50-50 en français. De retour donc dans 50-50, notre magazine genre sur la West Africa Democracy Radio. Cette semaine, nous parlons de la socialisation des jeunes hommes. Et dans la première partie, nous avons vu avec notre invité Madame Sossou Sefako Valérie, qu'il est nécessaire que des dispositions soient prises, surtout par les parents et la famille proche, pour veiller au mieux à la socialisation des jeunes garçons, histoire de favoriser une masculinité positive. Alors, nous poursuivons notre discussion et là, Madame Sossou, j'ai envie de vous demander, est-ce que vous pensez qu'aujourd'hui, les jeunes hommes, on inclut dans leur éducation le fait de connaître leurs droits et leurs responsabilités en tant que citoyens?
1: En partie, oui. En partie, non. Je m'explique. Quand vous voyez chez nous ici au Togo, le programme éducatif a été, il y a eu plusieurs réformes. Et donc, quand on prend l'excellence, par exemple, les enfants et, scolarisés, les filles comme les garçons, et c'est dit challenge finalement même, il y a certaines tendances, les filles dépassent. Mais en réalité, on ne peut pas se dire que le garçon est plus meilleur que la fille. Mmh. En clair, il faut qu'on intègre dans la psychologie de l'enfant garçon qui n'est pas plus intelligent que la fille, que sa sœur. Je ne sais pas si vous voyez ce que
0: je veux, comprends très bien. Oui, oui.
1: Voilà. Mm. Et donc, dès lors que c'est intégré, et c'est là où moi, souvent, j'interpelle la conscience des psychologues, le professionnalisme de nos psychologues, surtout la psychologie de l'éducation, d'être au rendez-vous pour pouvoir accompagner les éducateurs du côté scolaire, du côté familial, du côté social, et même nous-mêmes, les organisations de la société civile qui œuvrent pour les droits des enfants, les actions envers les enfants, on doit ensemble, dans une synergie collective, intégrer ça dans la psychologie pour que les comportements de déviance des mineurs garçons qui posent des actes qui même vont à l'encontre de la loi. Vous pouvez imaginer un garçon qui est auteur de viol. Comment on peut expliquer ça à notre époque? Un garçon, un mineur qui est auteur de... Qui lui a appris le viol? Qui lui a appris le viol? Et des garçons qui deviennent auteur de plusieurs... On a sorti les statistiques la fois dernière.
0: Donc, j'ai l'impression que ça fait partie, Madame Sossou, des problèmes qui reviennent le plus souvent chez les jeunes hommes que vous accompagnez ou que vous rencontrez.
1: Oui, oui, oui. La plupart rentrent... Et ça, là, je veux chuter, c'est au niveau... La question de l'éducation, c'est l'éducation sexuelle complexe. C'est là où je veux amener ma réflexion. C'est pour dire que on doit intégrer, c'est forcé. Alors, le jeudi passé, on était même dans un débat dans ce sens. On doit intégrer, et surtout, quand on parle des grossesses précoces, la fille, elle est garée. C'est un autre combat pour qu'elle continue, mais le garçon ne continue pas à aller à l'école. Et donc, l'année surpassée, même l'année scolaire, il y a eu même plus d'une trentaine de garçons exclus dans les établissements scolaires du Togo, qui ont été déclarés comme auteurs des grossesses précoces, et même des tendances de violence sexuelle. Vous voyez un peu ce que je veux dire. Donc, c'est vraiment une situation qui doit pouvoir être dénoncée, et on doit réfléchir et agir ensemble pour combattre ça. Et le chef de famille, oui, tôt tard, quand tu se... Laisse que l'enfant grandisse avant de lui dire que tu seras chef de famille. D'ailleurs, même, qu'est-ce qui te fait croire que l'enfant va rentrer dans le mariage? C'est pas automatique, le mariage.
0: Est-ce que c'est tout ça qui pousse certains garçons à ne pas être en mesure d'exprimer leurs émotions et pouvoir tenir face à certains stéréotypes de genre? Parce qu'on dit, par exemple, qu'un garçon ne peut pas pleurer.
1: Merci. Ça, c'est un exemple typique que vous avez donné. C'est en réalité, là où je parlais de psychologie. C'est-à-dire qu'on essaie de forger. Et vous rentrez, c'est vrai qu'on n'a pas le temps, mais si vous rentrez même dans la manière de faire les toilettes des bébés, des garçons, et par rapport aux filles, vous allez comprendre tout. On essaie de forger le cerveau, la tête, la psychologie du garçon pour qu'il intègre ça dans sa conscience claire qu'il est garçon, quoi. Pendant ce temps, on fait ça en évoluant, en oubliant les autres indicateurs liés à l'éducation sexuelle même. C'est-à-dire que la santé de reproduction, Avec l'éducation sexuelle complète, tout un processus. Oui, il est garçon, mais personne ne dit le contraire. Mais on ne doit pas lui montrer seulement une face. Donc, c'est exactement ça qui amplifie, qui complique même le combat par rapport à l'éradication des stéréotypes. Mmh. Parce que c'est ancré tellement, enfoui tellement que un jeune homme, un jeune garçon de 20 ans, tu lui dis, une jeune fille, il est arrogant parce qu'il y a certains jeunes hommes que moi j'ai rencontrés. J'ai dit, mais hey, écoutez, l'engagement citoyen, vous, tu déposes sur ce que tu as appris à la maison, là, tu viens ici, tu te soumets. Parce que, chez nous, on dit, il est dégbé. C'est qu'il est chef, on lui a appris d'être chef, il est toujours chef dans sa tête.
0: Est-ce que c'est souvent facile pour vous dans ce cas de figure?
1: Mais moi, je suis à l'aise. Pourquoi? Parce que moi, j'ai déjà une base éducative. J'ai reçu une éducation à la base et donnée, transmise par un homme. Donc, mon papa, je veux dire. Donc, c'est que pour ça que j'essaie d'incarner cela pour dire que, attention, hommes et femmes, nous étions, hommes et femmes, nous serons, et hommes et femmes, nous serons toujours. Donc, c'est pour dire que moi, je suis très à l'aise pour affronter ce genre de situation, la situation du genre. Pourquoi? Parce que je mesure, j'ai le puzzle pour les deux côtés. J'ai dit, surtout quand j'encadre les jeunes de 4 ans, les enfants de 4 ans, 17 ans, d'abord, je les mets dans le cadre même tal. Et maintenant, quand je prends la parole pour aider des exercices, des trucs là, j'essaie de les orienter pour dire que ici, dans ce cadre environnement, vous êtes égaux. Je vous mets ici, vous vous êtes inscrits sur l'activité ensemble, mais tu n'es pas plus chef que qui. Et selon certains, les jeunes gars, j'ai eu même un cas là, les vacances passées, mais lui se croyait le plus. Alors que la doyenne du groupe de tous les enfants, une trentaine d'enfants, c'est une fille. Mais lui, il a 16 ans, mais c'est lui qui veut être chef d'équipe. Est-ce que vous vous imaginez un peu ce qui est? J'ai dit non, attention, le doyen d'âge de l'équipe, c'est l'enfant qui a plus d'âge, c'est elle. Donc, tu es garçon, tu te soumets à elle. C'est la chef d'équipe. Donc, il y a des garçons éduqués qui n'acceptent pas ça. Parce qu'on lui a dit que partout où tu vas, c'est toi le chef. Alors que il y a d'autres indicateurs qui rendent cette histoire de chef. Alors, donc, on doit faire extrêmement attention et accompagner nos enfants selon son âge, leur âge et la psychologie qu'il faut adapter à la situation sociale qu'il faut pour qu'ils doucement, doucement intègrent leur processus de socialisation. Sinon, on risque de camoufler et ça va nous revenir comme un ballon et ce sont des problèmes qui vont toujours rester à nos faces.
0: Quelle politique publique alors? Quelle politique publique pour mieux vous accompagner, pour que vous soyez plus efficace, vous qui êtes en contact de cette jeunesse qu'il faut à tout prix socialiser, qu'il faut à tout prix éduquer?
1: Non, la politique, elle existe déjà, hein.

0: l'accompagnement. Sinon, il y a toutes les politiques. Il y a le cadre institutionnel juridique. Il y a même, j'ai parlé tantôt de réformes. Il y a même des réformes assez avancées hein, en éducation nationale au Togo. Et maintenant, nous, les acteurs qui accompagnons l'État dans ce processus-là avec des partenaires, il nous faut vraiment la disponibilité des moyens, surtout matériels, logistiques. Parce qu'il y a des situations, il faut faire déplacer les enfants d'un point A vers point B pour le passé. J'aime les appeler la génération de Saint-Thomas. Cette génération, moi, quand j'ai diagnostiqué cette génération d'enfants, là, ils veulent voir avant de s'adapter, d'admettre à ce qu'on leur dit. Donc, il nous faut vraiment souvent des moyens logistiques, des moyens matériels, des accompagnements permanents. Une fois passant, oui, on peut admettre, mais on souhaite que ça soit permanent afin de nous assurer un minimum de confort pour pouvoir continuer. Parce que ce n'est pas toujours aisé. Il y a tellement, cette thématique, elle est vaste, elle est grande. Parfois, on essaie de se joindre entre associations ONG pour pouvoir vivre certains cas même accomplis. Parallèlement à ce qu'on est en train de dire, là, il y a les cas de violence aussi qui nous viennent. Mais moi, mon association ne reçoit, ne gère pas les violences, mais on réfère à nos collègues qui ont le domaine d'intervention. Nous, on essaie de faire le travail de prévention. Vous voyez un peu, nous, on est dans la prévention, ce qu'il faut faire pour éviter que ça arrive. Maintenant, il y a d'autres qui sont spécialisés dans, et c'est déjà arrivé, qu'est-ce qu'il faut faire? Donc, c'est là où je parlais de travail collectif et de synergie d'action. Et c'est ça. Et souvent, on est confronté. La fois dernière, un petit garçon qui devait être sauvé, mais faute de moyens logistiques, on a traîné. Le temps qu'on est en train de traîner, qu'est-ce qui peut arriver à l'enfant? Donc voilà, c'est moi ce que je pourrais dire en plaidoyer pour pouvoir faciliter le travail de nous qui sommes déjà engagés aux côtés de l'éducation des enfants, et surtout l'éducation des garçons dans notre société actuelle avec les mentalités, les stéréotypes qui ne font que nous mettre les bâtons dans les roues.
1: 50-50, le numéro de cette semaine se termine. Et nous étions avec Madame Valérie Sosso-Sefako. Elle est bien sûr juriste et fondatrice, coordonnatrice nationale de l'association Appel Togo. Appel Togo, c'est l'association de promotion et d'engagement local. Nous étions avec elle, c'est notre invitée pour la grande interview de ce mois de juin sur 50-50. Madame Sosso, ce fut un plaisir de vous avoir eu sur cette émission, sur ce magazine.
0: Merci, le plaisir est partagé.
1: Merci beaucoup. Merci également à vous, chers auditeurs, de nous avoir suivis. De bout en bout, Sani Moumouni Seyboussebwa. Excellente suite sur la West Africa Democracy Radio. À la semaine prochaine pour une autre discussion, pour un autre sujet. On sera dans le format magazine avec le même plaisir et la même détermination. Au revoir.

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0: Bonsoir à toutes et à tous et bienvenue dans l'émission En Cyclette. Le rendez-vous c'est tous les lundis et mercredis sur KNL FM quand il sonne à 19h30 minutes GMT. Pascal, bonsoir, comment ça va?
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1: 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Oh, non, on t'a oué lo. Ben, il y a d'unoua. 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
2: 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Et ce sont des gestes d'amour.
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2: Bienvenue dans l'émission.

0: Il s'appelle Prince Ndidi Eyango, les problèmes. Pascal, tu connais forcément cette chanson, hein?
1: Eh hey, oh, il est pauvre de problème au moment que tu as dit que voilà. Ouais, pauvre ni il pauvre à me de toca caca, il pauvre de tovoi bububi. Allô, on te porte et bububi tapouni ganwa.
0: 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Amango tire gomme, ça va vider gomme, les veilles du PD. 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
0: Nous courons les blancs.
1: Hein?
0: Nous courons les blancs, yo.
1: 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Eh, ben, il y a des sons, il y a des mots, il y a des gens qui ont dit voir. 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

0: Qu'allez-vous faire, Pascal, le thème ce soir dans cette émission? Une femme d'environ 23 ans, avant de partir en voyage dans le cadre de son travail pour quelques jours, a demandé à sa mère d'une quarantaine d'années, qui vient souvent leur rendre visite, de venir lui garder son enfant de 2 ans. Une femme d'environ 23 ans, avant de partir en voyage dans le cadre de son travail pour quelques jours, a demandé à sa mère d'une quarantaine d'années, qui vient souvent leur rendre visite, de venir lui garder son enfant de 2 ans pour quelques jours. De retour de son voyage, un soir vers 23 heures, la femme a surpris sa mère et son mari au salon, dans une position pas confortable, en regardant la télé ensemble. Mesdames, messieurs, qu'allez-vous faire si vous étiez à la place de cette femme? C'est le thème ce soir dans cette émission. On s'éclate, Pascal. Ton enfant, c'est mon enfant.
1: Vieux à vigné. Bah, boy, maman est vigné. Vigné. Bah, non, allons. Il me va. Bah, oh, non. Et pas, mais. Non, pas, viens, dis trop, moi, sur la tandine. Et oui, allô.
0: Deux en un.
1: Deux en un. Bah, non, pas. Oh, deux en un, on a dit. Et ouais, alors, à quoi, là, vous dites, allô. Bah, et quoi, mais. Il ne peut pas bobarder. 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Non, bah, vous m'avez dit, il y a eu le quoi, il y a eu le quoi, il y a eu
0: le quoi. Les nouvelles des réseaux.

Une femme d'environ 23 ans, avant de partir en voyage dans le cadre de son travail pour quelques jours, a demandé à sa mère d'une quarantaine d'années, qui vient souvent leur rendre visite, de venir lui garder son enfant de 2 ans. De retour de son voyage, un soir vers 23 heures, la femme a surpris sa mère et son mari au salon dans une position pas confortable en regardant la télé ensemble. Mesdames, messieurs, qu'allez-vous faire si vous êtes à la place de la femme? Nous avons dit, nous avons dit,

0: 90 86 35 35. Comment tu m'as allô, allô. Allô, bonsoir.
1: Frédéric.
0: Frédéric.
1: Oui.
0: Tu as besoin.
1: Bonjour.
0: Ah, puis à Madé.
1: Ah, mais fondé d'Akpilo.
0: Yo, on y est dit.
1: Ok, pardon. Mais ton est là, bien. Mais ton m'a expliqué, n'est-ce pas? Un que Dieu. Bah, vous recevez, mais tout ce moment, maintenant, on joue. Gata noir. Si vous dites. Là, ma tenue, mais gardez l'on y a. Ma coco vini du roi bof. Un temps bon. Merci. Une bonne émission.
0: Dada, restons la siolo.
1: Eh, mai.
0: Yo.
1: Restons la siolo. Ma soeur, soigne. Wakou, soigne. Un soigne. Ma coco vini, ma jo. La étonne, la gomate, étonne, étonne, la goa. Est positif. Il y a des qui n'a pas dit bonheur. Y'a qui va être haro. La gadevia. Y'a un peu bonnet de diabo. Ton maman, bonne, y'a qui va dans l'année. Par exemple, la gata bonne, la tampon, y'a qui va dans le fond. Quand on m'a dit, mais haro, ma dit, on va dire bon. Ok,
0: après,
1: bonne émission.
0: Yo, Frédéric, après, l'eau. Ça, on a une autre. 90 86 35 95. Papa, j'ai dit,
2: Papa si me jadio. 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
2: 90 86 35 91 36 63 75.
0: Nous venons de nous en train de nous. Allô?
1: Bonjour, mon frère.
0: Oh, Fier, d'accord. Après, mon temps.
1: Allez, non.
2: Oh, ma bibi. Allez, nous allons vivre.
1: Oh, nyam dun bore. 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
2: Merci beaucoup. Bonne soirée. Pascal, nous sommes à la fin de cette émission. Merci à toutes et à tous de nous avoir suivis. Papa, Atimeti Adio, Monsieur Frédéric, Wamebea. Merci à vous. Merci également à tous, tous ceux qui nous ont suivis d'ici et d'ailleurs. Pascal, c'est la fin. Merci à toutes et à tous de nous avoir suivis. C'était On s'éclate. À très très bientôt, mesdames et messieurs. Bonne soirée.

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0: Ravi de vous retrouver sur La Nouvelle Génération. Bonjour, merci de nous choisir dans cette émission Club de la Presse. Vous savez que le rendez-vous, c'est de lundi à vendredi à partir de 11h sur votre radio. Je vous sais très nombreux à ce rendez-vous déjà, puisque nous avons répondu aussi au rendez-vous ainsi. Merci pour votre fidélité sans cesse renouvelée. Lomé a accueilli les 7 et 8 juin 2026 la deuxième réunion semestrielle d'évaluation du processus de paix dans l'Est de la RDC, conduit sous l'égide de l'Union africaine et du président Faure Gnassingbé. Ces travaux ont permis de dresser un bilan et d'adopter une nouvelle feuille de route. La rencontre a permis d'évaluer les avancées et les difficultés sur le terrain de l'Est de la RDC. L'objectif principal était d'harmoniser les différents processus, c'est-à-dire l'Union africaine, Doha, Washington, pour accroître l'efficacité de la médiation africaine. Un accent particulier a été mis sur le renforcement de la coordination interne entre le bureau du médiateur, le panel des facilitateurs et l'Union africaine. Les participants ont adopté l'ajustement des plans de travail pour le second semestre 2026 et exigé la rédaction d'un plan d'action opérationnel dans les 15 jours suivant la réunion. Le sujet nous intéresse au Club de la Presse. Nous allons l'aborder. Nous parlerons d'autres sujets liés à l'actualité, tels qu'évoqués par des journaux parus aujourd'hui dans cette émission Club de la Presse de ce mercredi 10 juin 2026. Bienvenue au Club. Pour la coordination de l'émission de ce jour, Kiki Sosa assure la mise en onde. Jérôme Dakouté est à la mise en ligne. Je suis Pascal Lousseau au micro. Nos salutations fraternelles à vous tous qui nous suivez partout au Togo grâce à nos radios partenaires. Radio Lumière à Nero, Radio La Paix à Takwame, Centrale FM à Sokodé, Sky FM à Badou, Radio Daoul à Bassa et puis Radio Courtoisie à Dapaon. Vous n'êtes pas sans savoir que vous pouvez aussi nous suivre partout dans le monde grâce à nos différentes plateformes digitales, notamment notre chaîne YouTube et aussi notre page Facebook, sans oublier notre site internet www.canalfm.com et aussi nos radios partenaires en ligne Ibn Radio et Radio Le Bénin. Également, vous pouvez nous suivre sur notre compte TikTok. Il suffit tout simplement de taper Pascal Lousseau et là, vous avez le club en direct. De la Presse, c'est le décryptage, l'analyse, le débat sur l'actualité de notre pays, le Togo, du continent africain aussi, du monde entier. C'est avec mes confrères, journalistes en studio avec moi, confrères journalistes, Sylvestre Béni, bonjour.
1: Oui, bonjour Pascal et bonjour à toutes et à tous. Pascal, tu sais, ce n'est pas parce qu'un lion a maigri qu'il devient moins dangereux. Tu le sais très bien.
0: Ah, mais ça, je le sais.
1: Bon, ce message, je l'envoie donc à nos frères et à nos voisins de l'Est, le Bénin. Vous savez, les moutons se promènent ensemble, mais ils n'ont pas le même prix. C'est juste un match amical, mais nos frères et voisins de l'Est nous ont tellement méprisés. Et puis, il y a l'un d'eux qui dit que même le Togo s'est entrecouché. Bon, nous sommes fâchés et puis on avait couché le Bénin, 5-1. C'est juste un avertissement. Et donc, on leur a offert cette manita. Bon, peut-être qu'ils vont se calmer un peu. C'est vrai, c'est pourquoi je dis un mouton ou un lion, même s'il est maigri ou même s'il n'a plus de sa grande forme.
0: Il reste toujours un lion.
1: Le Togo, c'est un mondialiste. Et donc, quel qu'en soit le cas, c'est vrai que ça ne se passe plus très bien ces dernières années. Mais il faudrait quand même que le Bénin se rappelle que nous sommes mondialistes. Et quand c'est chaud, c'est quand l'avancée devient dure que les durs avancent. C'est important.
0: Décidément, vous avez appris quand même tous les proverbes pour l'occasion. Ce qui est sûr, sur la toile, je lis beaucoup de choses quand même. Voilà. Sur ce match, je lis beaucoup de choses. Bassisaka, bonjour. Bonjour, commandant.
2: Oui, bonjour, Pascal.
0: J'espère que vous allez bien.
2: On rend grâce. Bonjour au plateau. Bonjour à la belle vitrée derrière là-bas. Je salue tout le monde. Je salue tous ceux-là qui nous suivent en ce moment. Il faut dire reconnaître que Sylvestre a bien raison de se fâcher entre griffes.
0: Parce non, mais est-ce qu'il s'est fâché?
2: Il s'est mis en colère, pas. Entre griffes. Avec ce proverbe qui nous a débuté ce matin, là, c'est qu'il s'est bien réveillé sur ça pour faire des réflexions. Je pense que même les 4-1 qu'on avait eu, je crois, en 2019, face au Bénin, au stade Mathieu Kérékou là-bas, il fallait voir les conditions dans lesquelles le match s'est déroulé pour qu'on ait les 4-1. On était même. on a oublié même qu'on était des pays voisins et que c'est le blanc qui est venu mettre la frontière entre nous, tracer une ligne pour dire que vous êtes ici, vous êtes là. Mmh. Et l'année là, nous avons pris 4 ans. Et la suite, nous avons pris 1-0. Pour la suite. Mais aujourd'hui, il faut leur montrer que le Togo était mondialiste. Quel que soit le temps, la traversée du désert que nous avons eu, nous sommes en train de sortir de ce désert-là pour être bien construit. Donc, les confirmations auront lieu en septembre prochain, lorsque les éliminatoires de la CAN 2027 vont s'ouvrir.
0: Vivement. Je vous remercie. Vivement. Merci. Abassi Saka, Jussé Anani, bonjour.
3: Pascal, bonjour.
0: J'espère que vous allez bien.
3: Oui, Dieu merci. Bonjour à toute l'équipe. Mm. Bonjour à tout l'auditoire qui nous suit en ce moment. Hey. J'aborde dans la même ligne, la même lignée que mes confrères.
0: C'est vrai, on va aborder le sujet quand on parlera de santé tout de suite avec Gadi Antonianzi.
3: Tout à fait. Donc, oui. on va y revenir. Donc, je salue tous ceux qui nous suivent.
0: D'accord.
3: Nos frères de la diaspora, surtout.
0: Tout à fait.
3: Nos soeurs, nos mamans qui sont dans les marchés. Et j'étais indigné hier dans une émission pour la simple raison que tous les jours que Dieu fait, et nos mamans, nos soeurs sont bousculées dans les marchés pour le paiement des tasses, des tickets et tout. Mais depuis un bon moment, on constate que finalement, elles sont traitées dans des conditions vraiment de non-sens. M'excuser l'expression, parce que ailleurs, quand on paie les tasses, ces tasses-là contribuent à ce que tout ce qui est entretien dans le marché, y compris le balayage, soit quand même bien fait, la sécurité des marchandises. Mais chez nous, malheureusement, ce n'est pas le cas. Et elles sont tellement bousculées pratiquement au début de chaque mois, les samedis. Vous n'avez pas le droit de sa santé, parce qu'on a demandé à ce que vous veniez autour de 5h30 pour balayer.
0: Ça se passe où, là?
3: Dans tous les marchés, maintenant. Ça a commencé au niveau du marché d'Atipodi. Après, c'est Dawato. Après Dawato, c'est comment la paix à l'abattoir. Et puis, maintenant, c'est un peu partout. Les femmes sont bousculées dans les mains. Moi, je n'arrive pas à comprendre. Parce que si les bonnes dames payent des tasses, ça doit contribuer à ce que l'entretien soit quand même fait. Mais s'il faut aussi les bousculer, vous n'avez pas le droit. Et que si vous acceptez, donc, conséquence, vous payez. Et une somme d'argent, où c'est les marchandises qui sont ramassées, vous êtes obligé de payer avant de les retrouver. Ou alors, c'est votre place que vous n'allez plus retrouver avec tout ce que nous attendons là. Et dernièrement, c'était le samedi. Heureusement ou malheureusement que la pluie s'est invitée dans le débat pour mettre fin à toutes ces histoires de bousculade. Parce que vous n'avez pas le droit de refuser de ne pas venir. Si vous avez des obligations, des obsèques, les samedis, vous savez ce que c'est. Les mariages, les problèmes de tout ce que nous connaissons dans nos familles respectives. Mais s'il faut quand même laisser tout ça, et alors que chaque jour que Dieu fait, on paye des tasses, on bouscule les mamans, moi je pense que l'autorité doit quand même revoir ça. C'est vrai, nous sommes dans une dictature, mais jusqu'à ce point, je pense qu'à un moment donné, il faut commencer par lever la voix. C'est très important.
0: Merci, Jussé Anani, d'être avec nous. Gadi Antonianzi, bonjour.
4: Oui, Pascal, bonjour.
0: J'espère que vous allez bien.
4: Oui, ça va.
0: Et heureux de te retrouver. Parce que le mercredi passé, nous n'étions pas ensemble. Hein.
4: Absolument.
0: Voilà. Mais il y avait plutôt Basile qui était là. Basile Niaké qui était là, bien sûr. Alors, Gazelle, aujourd'hui, si vous êtes là, c'est parce que santé, éducation dans les kiosques, hein, et nous parlons de notre santé. Vous écrivez ce matin, 14 juin, journée mondiale du donneur de sang, faire le don de sang pour sauver sa vie et une autre vie, c'est bien ça?
4: Oui, le 14 juin, comme vous l'avez lu, c'est la journée mondiale du donneur de sang. Le donneur de sang, c'est celui-là qui s'est engagé auprès du Saint-Esprit et de ses démembrements au niveau central à faire le don de sang. Et le Saint-Esprit a une liste de personnes qui régulièrement passent pour faire ce don. Et c'est ces dons qui constituent les poches de sang qui sont là au niveau de ce centre et qui font l'objet de médicaments, si on peut le dire ainsi. lorsque les médecins prescrivent les poches de sang pour des patients. Vous savez, Pascal, on ne prescrit pas les poches de sang pour n'importe quel patient.

0: pour avoir les bords de sang. Pourquoi cela? C'est parce que le CNTS, qui est le Centre national de transfusion sanguine, qui est habilité à collecter et traiter le sang, n'a pas suffisamment de poches de sang pour tous les patients du Togo. C'est ça la réalité. Pourquoi? Parce que nous, les Togolais, nous ne sommes pas assez des donneurs. Il n'y a pas beaucoup de gens qui sont engagés pour faire ce acte. Mais, vous savez, il arrive que mais il peut arriver que le patient vient de n'importe quelle famille et tombe sur n'importe qui. Est-ce que vous voyez? Donc, c'est ça. C'est pourquoi on invite tout le monde à s'engager. Dans chaque famille, on invite 1, 2, 3 personnes, 4 personnes à s'engager, à être donneur de sang pour sauver sa propre vie. Sa propre vie, ça peut être un cadre de ta maison. Est-ce que vous voyez? Ou bien vous-même, ou bien une autre vie. Hein? Donc, ce 12 juin, le CNTS organise une séance de collecte de portes de sang, en tout cas, à son siège là-bas. Et nous, en tant que Santé Éducation, nous lançons l'appel à tous les Togolais à s'y rendre. C'est entre 8h et 16h, je crois. Entre 8h et 16h, donc, à aller là-bas, que les entreprises, les services, les ministères, les personnels, les gens s'y rendent pour poser ce tact salvateur, parce que, comme on l'a dit, ça peut être n'importe qui. Et si on n'a pas, il y a beaucoup de drames qui sont posés, on n'a pas de poche de sang, donc on n'a pas pu sauver la vie de la personne. Donc c'est vraiment dommage. Donc un appel pressant à tous les Togolais, à nous tous ici, pour aller le 12 juin au CNTS pour faire ce acte très important.
1: C'est très important. Comme quoi, ça n'arrive pas qu'aux autres. Et surtout quand on est dans le besoin, c'est en ce moment qu'on sent vraiment l'importance alors du don de sang.
0: Oui, le problème, c'est que vous savez, très souvent, les gens sont dans le besoin. Ils courent de gauche à gauche, ils appellent. Vous savez, des fois, pour avoir les poches de sang, c'est comme si on a besoin de quelqu'un pour défendre sa cause. Et les gens appellent. J'ai un oncle ici, un frère là, c'est pas une connaissance au niveau pour intervenir, pour que je puisse avoir. Et après, lorsque on offre les pots de sang à ces personnes, c'est fini. C'est fini.
1: On oublie qu'on était dans le besoin.
0: On oublie qu'on était dans le besoin. Or, sûrement qu'on allait prendre les pots de sang d'une autre personne. Donc, toutes ces familles qui ont été touchées, il faut que normalement, il y ait des gens qui s'engagent pour être des donneurs. Pourquoi pas le patient qu'on a sauvé et qui peut après être un donneur. Donc, très important, il faut que ce soit un sursaut national pour que le CNTS ait assez de poches de sang pour sauver la vie.
1: Appel lancé quand même à tout le monde, hein, à tout à chacun de nous, à aller donner vraiment de notre sang, un peu seulement de notre sang.
0: Ouais,
1: et c'est important. Alors, autre sujet qui nous intéresse, vous écrivez, quand devient-on addict à un comportement, une pratique ou une substance? Avec Dr Silom Zinsou Deboué, psychologue clinicien spécialiste des addictions au CHU Sylvanus Olympio de Lomé.
0: Oui, Pascal, la notion d'addiction, vous savez, on en parle très peu, mais c'est une réalité. L'addiction commence par gagner beaucoup de personnes. Chacun a sa pratique, mais son comportement. Et ici, en matière de santé, cela devient un problème. Alors, cela devient un problème. Et c'est la question qu'on a posée à cet expert qui, dans les détails, quand est-ce qu'on peut dire qu'on est addict à un comportement, ou bien à une pratique, ou bien à une substance? C'est très important. L'addiction au niveau de l'alcool, au niveau du tabac, l'addiction au niveau des réseaux sociaux, l'addiction au niveau du sexe, l'addiction au niveau du travail, l'addiction au niveau des jeux du hasard. Donc, il y a plusieurs addictions. Et d'après l'expert, cela touche la santé. Cela touche à la santé de la personne. Est-ce que vous voyez? Donc, c'est un article très important que nous invitons les uns les autres à lire. Hein,

0: beaucoup de comportements qu'on a cités dedans, beaucoup de pratiques, beaucoup de substances. Vous savez, aujourd'hui, on boit du n'importe quoi. On est très souvent sur les réseaux sociaux. Et le cas des réseaux sociaux, ça prend de l'ampleur parce que beaucoup de gens passent beaucoup de temps sur les réseaux sociaux à zapper, à
1: Ça veut dire
0: écouter, à
1: qu'on est
0: lire.
1: addict aussi, hein, aux réseaux sociaux.
0: Si, on est addict. Or, vous savez, si je passe 3 heures de temps avec mon Android à passer sur, c'est pas Facebook et les autres, à voir, à télécharger les vidéos, à lire, à rire, 3 heures de temps, vous devenez sédentaire, chronique. Est-ce que vous voyez? Et cette sédentarité peut causer des problèmes à votre santé. Donc, l'addiction a des influences sur la santé. Lisons cet article. Et commençons par nous corriger. Très important. L'addiction au travail. Vous savez, il y a des gens, ils n'ont pas de temps de limite. Hein? Ils n'ont pas de temps de limite. Ils travaillent à tout moment, au bureau, à la maison, le week-end. Lui n'a pas de temps de temps. Quand il y a une réunion de famille, une réunion d'association, même à l'église, c'est des gens qu'on ne voit pas parce qu'il a du travail. Non, on travaille à un moment donné et puis après. Il faut passer aussi le temps à faire autre chose. La vie, ce n'est pas seulement le travail. Est-ce que vous voyez? Donc, les gens aussi sont addicts au travail. Donc, tout cela, comment comprendre et comment se guérir? En tout cas, l'expert nous donne des détails très importants à lire.
1: Très important, Ali. Autre sujet, vous vous intéressez à ce produit. Vous parlez alors de curcuma et de poivre noir. Vous écrivez curcuma et poivre noir alliés de la prostate.
0: Oui, Pascal, le curcuma, le poivre noir, d'après plusieurs études, constitue un mélange très important pour la santé de la prostate. Là, l'article est adressé aux hommes de 30 ans, à partir de 30 ans. Vous savez, l'entretien de la prostate, on n'en parlait pas dans les années antérieures, aujourd'hui on en parle, mais il faut que les hommes écoutent ce message, parce que c'est très important. Lorsque les problèmes vont surgir, et comme on n'est pas très souvent à l'écoute de notre corps, ce sera le drame. On entretient nos organes, on peut les entretenir. À partir de quoi? À partir de l'alimentation, d'une bonne hygiène de vie. Est-ce que vous voyez? Donc, les études sont là palpables. Le curcuma associé au poivre noir constitue un mélange très important pour entretenir la santé de la prostate. Non seulement cela pour la santé cardiovasculaire, pour renforcer l'immunité, pour d'autres vertus qu'on a mis, en tout cas on a placé dans cet article, un article très important pour les hommes et pour tout le monde, hein, mais surtout pour les hommes parce que la prostate, un organe aujourd'hui qui fait, sur lequel il y a un projecteur par rapport à ces pathologies, très important avec tout ce qui pullule aujourd'hui sur les réseaux sociaux, guérison par-ci, d'été par-ci, par-là, attention, on peut prévenir, ne pas aller là en faisant la prévention à travers l'alimentation et la bonne hygiène de vie. Donc, un article capital que nous proposons à nous
1: Ah
0: tous.
1: oui, l'article est très important, justement, que vous nous proposez.
0: Il y a 4 recettes dans cet article
1: Oui.
0: pour comment le faire pour protéger la prostate. Et ça aussi, c'est pour des gens qui n'ont aucune pathologie de la prostate. Bien, ceux qui sont dedans, ça peut aussi les aider avec le traitement qu'ils suivent.
1: Le bien, c'est que ces produits sont à portée de main. Hein. Le curcuma et le poivre noir,
0: Oui,
1: c'est des choses quand même qu'on peut retrouver partout.
0: partout.
1: Voilà.
0: Et facilement à faire à la maison. C'est de l'alimentation, hein. Ce n'est rien, c'est de l'alimentation à faire pour sa santé.
1: Alors, dernier sujet qui nous intéresse, bien sûr, c'est ce sujet. Vous écrivez le vin de palme et ses vertus sur la santé. Là, ça veut dire que le vin de Palma a des vertus sur la santé.
0: Oui, le vin de palme a des vertus sur la santé. En tout cas, à lire cet article, une étude, en tout cas, plusieurs études sont faites sur le vin de palme. Nous avons recueilli un certain nombre de vertus qu'on a passées dans cet article. Le vin de palme qui vient du palmier. On sait que c'est bien connu chez nous au Togo, hein, surtout. Dans la région où, dans la région des plateaux, ici même dans la région maritime, très connu le vin de palme, qu'on qualifie, en tout cas dans nos comités, comme le meilleur vin, en tout cas la meilleure boisson, donc à prendre. Et d'après les études, c'est un vin qui lutte contre la dégénérescence musculaire. Et c'est ça qui nous a intéressés parce que nous, on se rappelle dans notre enfance, quand vous allez au village, c'est les personnes âgées, les hommes âgés qui buvaient ce vin. Et ils sont solides, ils vont au champ, ils reviennent, ils sont partout, très peu, ils tombent malades. Mais il faut trouver le bon vin de palme. Il faut trouver le bon vin de palme.
1: Mais c'est ça, important.
0: C'est ça le défi.
1: Oui.
0: Et depuis la source, aujourd'hui, on récolte ce vin, mais avec beaucoup d'axes chimiques. Donc, il faut trouver le bon vin de palme. Comment trouver le bon vin de palme? Il y a des indications qui sont dans cet article. Le vin de palme, en tout cas...
1: Est-ce qu'il y a des experts aussi?
0: Un alicament de santé. Donc... à lire.
1: Je sais qu'il y a des experts alors aussi du vin de palme. Je suis tout simplement qu'ils goûtent et rapidement ils savent si c'est du bon ou pas.
0: Oui, il y a des gens qui ont le bon goût, en tout cas qui ont le goût. Et qui disent ça, c'est du vrai ou bien du faux. Oui. Tout le monde n'est pas cela. Donc, on sait qu'il y a beaucoup de frelatés qui circulent sur le marché.
1: Ah oui.
0: Attention, quand vous buvez le faux, souvent c'est du sucre. Or, le vin en tant que tel a un index glycémique assez bas. Mais avec du sucre et autres artifices, vous buvez quelque chose de toxique.
1: Ah oui, le vin de palme, c'est ce que nous appelons communément des rats.
0: Des rats.
1: Voilà. Merci, Gadiel Tounazi. C'est justement la fin de cette chronique. Et dans quelles conditions, quelles sont les conditions pour avoir le journal?
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1: 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Merci beaucoup, Gadiel Tounazi, d'être passé chez nous au club. Nous allons nous retrouver le mercredi prochain, justement, pour le même exercice, pour justement parler d'autres préventions de maladies ou d'autres recettes également qui pourront nous aider à mieux prévenir ou du moins à mieux nous avoir une bonne santé. Merci d'être passé chez nous. Alors, Sylvestre, c'est vrai, entre la santé et le sport, il n'y a qu'un seul pas, puisqu'il a même conseillé de faire du sport pour avoir une bonne santé. Et donc, nous avons entamé même d'ailleurs ce sujet en début d'émission, et c'est vous-même qui l'avez entamé. Ce match amical entre le Togo et le Bénin, c'était hier, et justement, on a suivi le match, 5-1, en faveur bien sûr du Togo, et ça fait justement son débat et aussi des commentaires sur les réseaux sociaux. Et aujourd'hui, est-ce qu'on pourra dire que ça a été en quelque sorte une relance pour les Éperviers?
2: Non, écoutez, il faudrait pas qu'on puisse tout de suite sauter au plafond pour dire non, ça y est, vraiment nous avons une équipe de des années 2006 ou 2007, l'équipe mondialiste. Donc je crois que le Togo continue à se chercher. Pour l'instant, nous n'avons pas le rythme, ça il faut le dire, parce que lorsque vous voyez même le premier but qu'on a encaissé, je pense qu'on a trop donné la latitude donc à l'attaquant de faire ce slalom là jusque dans la surface de réparation. Hein. Le Boateng devait l'arrêter depuis avant qu'il n'arrive là. Une fois que le gardien aussi a dégagé le ballon, les défenseurs sont là. Il a fallu qu'un autre joueur béninois ne vienne donc propulser le ballon au fond des filets. Donc je peux dire pour l'instant nous manquons de rythme. Ce n'est pas encore ça. Ce n'est pas encore l'équipe sur laquelle on comptait, l'équipe des Agassa, l'équipe des Adebayor, des frères Senaya et tout. Ce n'est pas encore ça. Mais je crois que petitement ça vient. Petitement ça vient. Lorsque vous voyez un peu l'ambiance d'abord autour de l'équipe, parce que j'ai vu quelques bizutages donc des nouveaux joueurs qui sont arrivés. Lorsque vous voyez les jeunes, c'est-à-dire les locaux qui ont été jetés donc dans le grand bain avec les pros. La dernière fois, j'ai vu un jeune Dibril qui est rentré lors donc de la rencontre contre le Centrafrique. Maintenant on dit le Centrafrique, oui c'est le Centrafrique, puis ce n'est plus la Centrafrique. Maintenant contre le Centrafrique, vous avez vu que c'est un jeune qui a presque changé le visage du match, un jeune qui joue ici, je crois il est de l'ASEKA, mais qui est rentré, mais qui a véritablement changé les dernières minutes de la rencontre. Oui, ça vient. Et lorsque vous voyez un peu aussi les discours de l'entraîneur lui-même, il sait que ce n'est pas encore ça. Mais si on continue hein, dans cette dynamique-là, je crois qu'on va retrouver une équipe qui fera encore la fierté donc des Togolais. Et, mais avec nos voisins de l'Est, ça, je me suis beaucoup plus appesanti sur nos voisins de l'Est parce que ils se croient, ils se font trop l'important, ils se croient trop Dieu. Avant la rencontre, lorsque vous écoutez tout ce qu'ils ont dit, hein, que tout ce petit Togolais, il faut en finir rapidement pour, hein, parce que le Togo n'est pas à leur hauteur. Normalement, ce n'est pas un Togo qu'on doit leur donner comme adversaire, il faut chercher mieux. Mais lorsque vous écoutez tout ça et à la fin vous prenez 5, c'est normal que les Togolais puissent en parler. Hein, surtout, il y a un jeune béninois qui a fait un peu de dread là, qui, lorsque, à chaque rencontre, c'est comme si lui, aujourd'hui, il a des problèmes avec l'équipe nationale togolaise. Il sort des mots durs, hein. Il sort des mots durs contre le Togo. Mais à la fin, lorsque vous faites tout ça là, et ils n'ont pas été battus, ils ont été bien fouettés. Hein. C'est-à-dire que le Togo a climatisé le Bénin. Vous voyez?
1: D'accord.
2: Donc, lorsque vous voyez tout cela, donc on ne peut qu'être content. Quoi,
1: d'accord, voilà. On ne peut qu'être content. Abbas, c'est vrai qu'il y a le journal L'Équipe Sportive hein, qui titre sur le sujet « Fenêtre FIFA de juin, épervier du Togo, réconfortant ». C'est ce que le journal a écrit, bien sûr, ce matin. Est-ce qu'on pourra dire que c'est un score réconfortant, vraiment?
3: Oui, pour le moment, c'est un score réconfortant, vu la traversée que nous avons eue depuis 2017 jusqu'à nos jours. Où l'équipe, les éperviers ont été décimés complètement. On a appelé des gens à la rescousse pour la reconstruire, mais ça ne passe pas. On a eu des matchs amicaux, fenêtre FIFA, qui n'ont même pas marché comme ça. On n'a pas pu retenir. Aujourd'hui, avec l'arrivée de Neveu, on voit que la reconstruction est en train d'être faite. Quand vous prenez la première fenêtre FIFA sous laquelle il a engagé. On a eu un nul et une victoire. Et également pour la deuxième fenêtre de la semaine dernière, on a eu un nul et une victoire. Ce qui veut dire que ça est en train d'arriver. Même pour le match contre le Centrafrique, le Togo allait aussi écraser le Centrafrique parce qu'il y avait ce qu'on appelle des gens qui ne se maîtrisaient pas. Les gens se précipitaient au niveau des buts et ils rataient ces buts-là, ils jouaient tapés à côté. Donc il y avait des finitions qui n'étaient pas bien préparées et ça fait que le Togo s'en est sorti avec le Centrafrique à un but contre un. Mais pour cette fois-ci, l'entraîneur, le coach ne veut dire avoir tout corrigé parce qu'il a suivi comment ça se passe et la correction a été bien faite. Quand nous avons pris le premier but à la sixième minute de jeu sur une erreur défensive, les joueurs se sont ressaisis parce que ce n'était pas ça, à ça que même Neveu attendait. Donc, et ils se sont repris en même temps pour commencer à étouffer même les Béninois. Ce qui a fait qu'il y a eu une égalisation et par la suite. C'est un défenseur béninois même qui a marqué contre son camp, Tidjani, sous la pression même des attaquants togolais sur un corner. Donc je pense que c'est une bonne chose qui est en train d'être faite autour des éperviers du Togo. Il faudrait continuer sur cette lancée. Et quand vous prenez les locaux, Arnaud Komlavi, qui joue également à SCK, qui a marqué le deuxième ou le troisième, je crois. C'est un jeune local, plus Djibril, tous.
2: Il paraît que Djibril est de Bolosu.
3: Bolosu, oui, c'est Bolosu.
2: Djibril est de Bolosu.
3: C'est l'autre Arnaud. C'est Arnaud qui est de ASK.
1: Okay.
3: Et c'est lui qui a marqué le but. Et pour l'entraîneur, il faut montrer à ces jeunes locaux-là le haut niveau. C'est pour cela qu'il faut les mettre ensemble avec les binationaux, ceux qui jouent les professionnels et autres là. Et vous avez vu que ça est en train de donner ses fruits. Aujourd'hui, l'éventail va être encore élargi. L'entraîneur, il va faire un tour d'horizon dans les capitales européennes. Et également, lorsque le championnat va reprendre au Togo ici, il va aller aussi détecter certains joueurs avec son staff technique. Je pense que c'est une bonne chose. il faudrait redonner confiance et redonner le plaisir au public sportif togolais afin d'oublier tout ce qui s'est passé. On n'est qu'à deux fenêtres FIFA, mais le résultat est un peu réconfortant. Mais on ne peut pas dormir sous nos lauriers que ça vient, ça vient. Mm. Lorsque vous suivez le match, il y a un bon engagement des joueurs. Ce n'est pas comme avant. Les joueurs sont engagés. C'est pas, j'ai vu le match, j'ai compris que décidément, c'est le discours du coach qui compte, la volonté et l'engagement des joueurs et l'état d'esprit.
1: Mais est-ce que tout cela, tout ce que vous venez de citer, est réuni aujourd'hui?
3: Mais ça est en train d'être réuni, c'est ce que je dis. Ça dépend du discours que tient l'entraîneur. Sylvestre vient de dire quelque chose tout à l'heure très important. Ça dit c'est la manière dont vous prenez les joueurs. La manière dont le coach est avec les joueurs, il les respecte et aussi il respecte le coach. C'est un respect mutuel et réciproque qui est là, qui est engagé. Et la confiance naît entre les deux, le joueur et son coach. Il n'y a pas à dire que c'est moi qui vous entraîne, vous devez faire ceci, vous devez faire cela. Mais si c'est ça, vous vous imposez, c'est qu'il n'y aura même pas une entente entre vous. Et c'est ça qui est arrivé lorsque nous avons perdu des mailles, on a renté des cannes aujourd'hui. Nous avons encore 3 mois à préparer parce que la cannes, les éliminatoires de la cannes prochaine de 2027, oui. Ça va démarrer en septembre prochain. Et là, il faut encore mettre le paquet.
1: D'accord.
3: C'est pas ce score que nous avons avec le Bénin qui va encore dire que ça nous réconforte, donc on va dormir sous nos lauriers et on va laisser passer. Donc il faut travailler, d'accord, travailler, travailler.
1: Merci beaucoup Abbas. Justin, oui, réconfortant, mais il faut aller loin.
4: Oui, tout à fait. En fait, ce match que nous avons tous suivi hier nous renvoie sur un terrain d'enseignement. C'est vrai, le rêve est permis. Mais il ne faut pas que ce score-là constitue véritablement ce qu'on peut appeler l'arbre qui va cacher la forêt. L'équipe togolaise se cherche les éperviers. C'est vrai, on a vu l'entame du match, le but encaissé pratiquement dans les 10 premières minutes, la réaction des Togolais, la pression. Mais quand j'analyse les deux rencontres, je me dis qu'on se cherche toujours. L'équipe togolaise n'a pas un fond de jeu. J'ai vu le match, la France contre la Côte d'Ivoire. J'ai vu l'engagement, la détermination. Vous sentez que là, il y a une équipe qui est en place, du moins qui est mise en place, qui travaille depuis un bon moment, dont la cohésion est relevée, est constatée sur le terrain. Ici, c'est difficile peut-être de demander à quelqu'un de vous citer peut-être l'équipe type des éperviers, les 11 rentrants, par exemple. Ça voudrait dire qu'on n'a pas encore une équipe. C'est pas parce qu'on est sur les réseaux sociaux bien où les Béninois ont bousculé les Togolais un peu sous la base de ce match amical et que 10 contre 11, après le score a évolué et à 5-1, et qu'aujourd'hui on doit commencer par se glorifier. Donc je pense qu'on doit travailler. L'entraîneur ou le sélectionneur doit prendre sur lui la responsabilité de détecter les talents, puisqu'on a joué aussi le championnat, même si c'est dans l'intervalle de 20 ou 25 journées qu'on a joué, alors qu'ailleurs, c'est dans les quarantaines pour dégager le champion. Il y a quand même les talents qui sont dans le championnat. Non seulement dans le championnat et de la première division, et malheureusement la deuxième division ne se joue pas. Ça veut dire que nous sommes en difficulté. Par rapport à ce qu'on peut parler des sports au Togo. Ça, il ne faut pas se leurrer. Et des éléments qui sont des éléments clés et on ne doit pas quand même les négliger. Bon, les Togolais qui évoluent ailleurs sont appelés chacun dans son domaine respectifs dans son championnat, ben, ils ont pu produire, montrer ce qu'ils sont capables de faire. Mais il ne faut pas oublier que dans l'autre camp, du côté du Bénin aussi,
1: font également à l'égard alors de ces jeunes. Parce que, allez, quand ça se passe aussi comme ça, il faut voir tous les paramètres de la chose, Abbas.
3: Oui, oui, c'est pour ça qu'on parle souvent de psychologues qui doivent surveiller. Parce que nous, on était à Palmé quand le drame s'est passé. Et vers 18h, 19h, nous avons eu l'information sur les réseaux sociaux. Et je me suis posé la question, ça, c'est encore quoi ça? Pour moi, peut-être que c'est des blagues que les gens voient par rapport aux échecs des élèves. Mais par après, nous avons procédé à des vérifications jusqu'au commissariat de police de Palémé, à la commune, à la préfecture également. Et ils sont passés par les enquêtes et le lendemain, ils sont revenus pour dire que c'est vrai cette histoire. Et que ce n'est pas la première fois que cette fille a tenté de se suicider. L'année dernière, elle a échoué au probatoire. Elle a bu des médicaments pour se tuer.
1: Et c'est quoi la raison?
3: Et c'est le CHR Palémé, c'est là-bas qu'elle a été sauvée. Elle a repris. Et pour cette fois-ci également, c'est une fille. Bon, tout le monde s'est dit que c'est une préméditation. Parce que le samedi même, avant la proclamation des résultats, elle aurait acheté la corde pour amener dans sa chambre. Elle vit seule dans sa chambre. Et quand vous prenez les explications, ses parents sont décédés depuis.
1: Les deux.
3: Les deux. Elle vit à Palémé avec sa tante. Et sa tante a également une jeune fille là. Comme Sylvestre l'a dit, il y a aussi un jeune garçon là qui sont dans la même maison. Et qui vont à Zomaï, au lycée de Zomaï. Et par après, lorsqu'on a donné les résultats, la sœur avec qui elle est aussi également chez la tante là, s'est posé la question, mais depuis là, je n'ai pas vu Noélie. Où est-ce que Noélie est? On a commencé par la chercher. Les gens ont cru qu'elle était à l'école, mais elle n'était pas là, au lycée. On est venu. Quand les gens sont venus défoncer la porte, c'est en ce moment qu'on l'a vu pendue au toit de sa maison. Donc tout ceci là pose la question de savoir qu'est-ce qui s'est passé? Quelle était sa vie à son âge pour se donner la mort? Est-ce qu'il y a un problème autour d'elle avec elle pour qu'elle tente de se suicider par deux fois et la deuxième fois reçue? C'est que c'est les psychologues qui doivent nous trouver des solutions. Parce que quand vous la voyez, on dit que c'est une fille très calme. À l'école, bon, elle ne réagit pas souvent comme ça. Donc le problème aujourd'hui, c'est d'aller au fond pour voir. Parce qu'il y en a, il y en aura certaines aussi dans ces situations-là qui ne parlent pas. Et la situation va s'empirer si on ne trouve pas des solutions à ces gens. Et le problème, c'est maintenant aux parents de bien conseiller leurs enfants. Rater un examen ne veut pas dire qu'on a raté sa vie. Lorsque vous ratez un examen, et encore quel examen? Le probatoire. Le probatoire, en passé, après, c'est un examen de passage. Il n'est même pas compté parmi les diplômes qu'on exige pour avoir un emploi. Vous avez le BPC, le probatoire, c'est un examen de passage qui n'est même pas comptabilisé au niveau des diplômes. Pourquoi se donner la mort avec, parce qu'on a raté cet examen? Donc, lorsque je parlais avec quelqu'un, même quand on est revenu, ils m'ont dit que non, de chercher que le problème est ailleurs pour cette fille-là. Le problème, ce n'est pas le fait d'avoir échoué, mais lorsqu'on veut, comme tu l'as cité tout à l'heure, voir l'environnement de son vécu depuis le début jusqu'à son âge actuellement où elle se donne la mort, c'est qu'il y a des choses peut-être qui la dérangent, ou soit peut-être qu'elle est dans un état un peu trouble qu'on n'a pas cherché à savoir.
2: Donc, c'est vrai qu'elle a perdu son papa à un très bas âge, qu'elle avait 7 mois et tout ça.
3: Oui.
2: Mais lorsque vous écoutez l'entourage, elle a été bien accueillie.
3: Elle était bien entretenue. Dans son entourage, elle était bien entretenue. Mais dans son fort intérieur, qu'est-ce qu'elle a? Et elle n'arrive pas à s'exprimer.
1: C'est justement la question.
3: C'est la question. Dans son fort intérieur, qu'est-ce qu'elle avait? Parce qu'elle n'était pas maltraitée. Elle était bien traitée. Elle était là dans une famille. et chez sa tante bien traitée. Mais peut-être qu'elle cache quelque chose en son fort intérieur qu'on n'a pas pu découvrir jusqu'à ce qu'elle perde sa vie.
1: D'accord. Oui, je sais, au-delà de tout, nous, parents, nous avons notre responsabilité à jouer à l'égard des enfants, surtout quand ils grandissent. Il faudrait quand même qu'on les mette en confiance et que, du moins, on les prenne pour nos amis et qu'on écoute alors toujours ce qu'ils disent hein, ou ce qu'ils ont dans leur cœur.
4: Oui, tout à fait, tout à fait. Pas plus que lundi, j'ai changé avec une famille, ce problème-là aussi s'est posé. Je dirais que la plupart du temps, même dans nos familles respectives, dans nos maisons, on n'arrive pas à s'ouvrir à nos enfants pour échanger avec eux, pour comprendre leurs désirs, qu'est-ce qui les manque et tout. C'est vrai, aujourd'hui, c'est parce qu'il y a les réseaux sociaux qu'on arrive à avoir ces informations-là. On parlait de 2020, et puis récemment, et puis le cas de cette
1: Noélie.
4: Ailleurs, ça se passait aussi dans les coins les plus reculés, pas seulement au Togo. Mais le problème est d'aller plus loin et chercher. Et la solution, moi je dirais même que c'est toute une problématique à laquelle on doit quand même réfléchir, mettre en œuvre afin des personnalités, des spécialistes qui s'y connaissent dans le domaine, pour faire en sorte que ce que nous, les parents, nous endurons tout au long d'une année scolaire, ne doit pas forcément refléter sur le comportement ou des réactions vis-à-vis de ces enfants-là. Et la question est de savoir, on parlait de l'environnement dans lequel l'enfant ou nos enfants étudient et qu'après l'échec, on doit quand même s'interroger quel est le comportement des parents. Quand vous ne rassurez pas les enfants et que ce sont des menaces, après l'échec, moi je pense que ils n'ont plus d'autre issue que de penser à se donner la mort, malheureusement. Certains ont tenté dans les dernières périodes, ils ont été rattrapés, conduits à l'hôpital, Dieu aidant, ils sont sauvés. Mais si cette jeune fille qui a échoué et qui a voulu se donner la mort dans un premier temps, et que cette année aussi elle s'est préparée, et que si d'aventure ça ne marchait pas, et voilà la conséquence qu'on a découvert, je pense qu'on doit aller au-delà, et pour ne pas parler du spiritualisme aussi, parce que nous sommes en Afrique, après tout. C'est pourquoi tout à l'heure je faisais allusion à des cas, que ce soit au Cameroun, que ce soit au Bénin, au Nigeria, ainsi de suite, où des cas comme ça sont lésions. Mais le cas du Togo dont on parle aujourd'hui, c'est vraiment récurrent. On doit quand même interpeller non seulement les dirigeants, les acteurs qui sont impliqués dans l'éducation, y compris même les enfants, pour les rassurer. Mais l'autre côté du débat aussi qui est enclenché, c'est par rapport à la nécessité même d'organiser cet examen. Si tant est que le proba ne représente plus grand-chose qu'ailleurs, c'est enlevé, ce n'est plus un examen. Et la classe de première, c'est la classe de passage. Après, vous passez le terminal. Je pense que les acteurs également du monde éducatif, et heureusement que quelqu'un aussi a écrit un livre qui a demandé à ce que la réflexion soit menée dans le domaine et pour voir qu'est-ce qu'il y a lieu maintenant de faire pour que le secteur de l'éducation au Togo soit quand même un secteur qui rassure, non seulement ça, mais qui ramène à ses efforts, à ses prouesses d'antan. Parce que nos parents sont sortis, pas forcément de grandes idées, de grands diplômes, mais ils ont eu à enseigner dans plusieurs pays. Je vais citer la Côte d'Ivoire, le Niger, le Mali, un peu partout, le Cameroun, le Gabon. On a connu des Togolais qui ont enseigné là et qui ont montré leur savoir-faire. Donc aujourd'hui, il faut quand même penser à ce monde éducatif du Togo,
1: d'accord,
4: notamment par rapport même au curriculum qui est enseigné, afin que ce monde-là... Mais attention, le chef de l'État, enfin, aujourd'hui, c'est PC, vous l'appelez, a eu à parler des états généraux de l'éducation dans ce pays. Aujourd'hui, je ne pense pas que ça a été organisé, non. C'est dommage. C'est dommage.
1: D'accord. On va parler politique, hein, Sylvestre. Et c'est politique et c'est le sujet que vous nous donnez. C'est bien. Vous écrivez aujourd'hui Togo, place à la refondation, le manifeste. et je lis votre chapeau, le Togo que nous méritons, c'est nous qui allons le construire. Et cette phrase lancée comme un appel résume l'ambition du document présenté ce mardi 9 juin 2026 à la presse, le manifeste Génération Togo. Et ça a été présenté bien sûr hier lors de la conférence de presse organisée par une partie de l'opposition